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4: Le bar de Pietre.
5: Ouais,
4: allez
5: ouais,
4: les gars,
5: ouais,
4: allez, vous m'ouvrez le bar s'il vous plaît. Bonjour.
6: Ah bah attends, monsieur là,
4: ça parle d'actu.
6: Faut qu'on regarde où c'est, monsieur.
4: Bah,
6: ouais,
4: non,
6: c'est paumé là.
5: Ah ouais, c'est bon,
4: j'ai. Ça parle d'actu, oui, mais de quoi parle-t-il?
6: On y va.
7: Ah, ils sont gonflés les gens.
6: Ah, d'actu, ouais.
7: Même si t'es pas d'accord, tu fais pas ça.
6: Après, il avait qu'à rester chez lui, il aurait pas eu de problème, hein, j'ai envie de te dire.
7: Ouais, moi, quoi que, tu sais, à la maison, hein, ouais. Quand maman elle est pas contente, des fois ça vole. Hein. Mais on joue pas avec ta nourriture.
6: Ah non, surtout pas, hein. Faut pas gâcher. Non.
4: Alors, c'est des gars qui ont fait des conneries, qui ont jeté de la nourriture.
7: Ouais,
4: ils ont mangé un truc pas bon.
8: À la cantine ou
4: c'est
8: pas
4: une, c'est une actu comme ça, ils ont mangé un truc pas bon, ils ont jeté la bouffe.
7: Non, pas du tout.
4: Deuxième info.
7: Je suis sûr que t'en as entendu parler.
6: Ah, je crois que
7: non, et puis, revenons sur le choix du projectile.
6: Ouais, c'est que quoi, c'était quoi ça?
7: Bah, c'est un polysticien, pas un vampire.
9: Ah, je viens de comprendre.
4: J'ai pas vu.
7: Bah, dis-y pas.
4: Non, alors attends, troisième indice alors.
7: La dernière fois, regarde, pas con ce que je vais dire. Dernière fois, il s'était pris des œufs au salon de l'agriculture.
6: Attends, je note. Il a pris des œufs à l'agriculture.
7: Là, une gousse d'ail.
6: Une gousse d'ail.
7: Moi, je dis, la prochaine fois, s'il se prend de l'huile de tournesol, il va pouvoir se faire un aïoli.
4: C'est pas Bardella.
6: Pas servi à grand chose.
7: Non, aujourd'hui, non.
4: C'est Bardella qui a pris un truc.
7: C'est ça, ouais.
8: De l'ail.
7: Il s'est pris une gousse d'ail. S'est fait jeter des gousses d'ail.
8: Est-ce que c'est un vampire ou quoi?
4: Ah, mais ça va, les gousses d'ail, honnêtement. Je pense que.
6: Elle est entière.
4: Je pense que le gars, il s'est dit Qu'est-ce qu'on a ramené du marché, chérie? Il y a un poireau. Non, touche pas au poireau. Les tomates. Ah non, les tomates, c'est pour ce midi. De l'ail, balance de l'ail. C'est ça, non?
7: Oui. Puis il a ironisé le truc en disant vous inquiétez pas, je vais bien. Parce que ça a paniqué.
10: Il paraît que c'était pas politique. Il paraît que le gars, il en avait marre du bruit, ou enfin qu'il y avait un attroupement et tout, ça le saoulait.
6: Ah oui.
10: Du coup, il dit
6: ah,
10: c'est bon, j'en ai marre. Et il paraît que c'était pas du tout anti-Bardella.
6: Ah,
10: c'était que le mec avait plein d'eau du bruit et tout ça, quoi.
4: T'imagines? Non, en plus, je vous adore, hein. Vraiment, c'était pas pour vous. Que le gars, envoyait de la... le gars, il entend du bruit, balance des gouttes d'ail.
7: C'est con.
8: C'est bizarre,
4: oui. Il a mangé fade.
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1: Mystère à Saint-Tropez, comédien Christian Clavier, Thierry Lhermitte. Je l'ai vu, c'est nul.
2: Ah bah super,
1: ah,
2: merci.
1: Tu l'as vu ? C'est nul. Mais à un niveau de nullité, jamais vu.
3: C'est quoi, Clavier, il est bon à chaque fois.
1: Clavier n'est pas bon, Benoît Poelvoord n'est pas bon, personne n'est bon dans cette comédie.
3: Ouais.
1: C'est très mauvais, ça surjoue, c'est...
3: Ils sont mal dirigés.
1: Non, c'est une sorte, je crois que c'est une sorte d'un peu de parodie de film, un peu le mystère de la truc jaune, je sais pas quoi. Là, vous voyez, c'est un peu parodie, c'est pas bon. Qu'est-ce que je ne vous entends pas quand vous me parlez.
4: Non, je disais c'est sur ces stars.
1: Bah, c'est super.
3: Et j'allais dire c'est pour ça que c'est sur TFX.
1: Mais bien sûr.
3: Non, c'est sur ces stars. C'est très bien.
1: J'ai pas vu la même version.
3: Toi, c'est la version québécoise.
1: Bah, ça c'est la version bien sûr.
5: T'as vu la VO, toi.
1: Ouais, j'ai vu avec Michel Clavier, Bernard Lhermitte, Jean-Michel Puljord.
5: Christian Quarty.
1: Voilà.
2: On va voir si les personnalités ont des mystères à nous révéler.
3: C'est le directeur cut là.
2: On va leur demander. Pour commencer, on a Jean-Pierre Foucault avec nous. Bonjour Jean-Pierre.
6: Bonjour à tous. Comment allez-vous les amis?
2: Très bien et vous?
5: Bonjour Jean-Pierre.
6: Pas fou.
2: Oh, bah alors.
6: Je pensais être bon en anglais.
2: Ouais.
6: Et on m'a expliqué que la chanson Daddy Cole ne voulait pas dire que c'était un papa qui se noyait.
2: Ah ouais, en effet, on en est là. Bon, il n'est jamais trop tard pour apprendre l'anglais, hein, Jean-Pierre.
6: Yes. Is in the kitchen. Bref, oublions 7 minutes, sac l'anglais. C'est genre tout de suite, qui veut gagner des millions? Voici la question. Quel mystère de star est vrai parmi les propositions suivantes?
2: Ah, d'accord.
6: Tariq Boudali a un frère qui n'est jamais content et qui s'appelle Pourquoi-tu? Pourquoi-tu Boudali? Jules César aurait déjà dit « J'ai la Gaule, les gars ». De Palma était sur la route toute la sainte journée et a croisé Jean-Jacques Goldman qui marchait seul. La grand-mère d'Emmanuel Moire a sorti son autobiographie appelée « Mes mémoires ».
2: c'est compliqué. Je vais répondre allez, au pif. Là, c'est mon dernier mot, Jean-Pierre.
6: Le suspense est insoutenable, tellement insoutenable que le détroit d'Ormuz est à l'arrêt. Le prix du carburant vient de passer à 70 euros le litre.
5: Oula, oui.
6: Et c'est bon, bravo, bravo. Jules César, vous avez déjà dit, j'ai la Gaule, les gars, c'est entre 58 et 51 avant JC. Ou en 200 après Michel Drucker, c'est vous qui voyez. Bisous les amis, bonne journée à tous, à bientôt. Mais sauveur
2: ouais, ok, merci Jean-Pierre, bonne journée à vous aussi.
7: Bien,
2: Chantal Latsou vient d'arriver. Bonjour Chantal, comment allez-vous?
7: Comment ça va ce matin?
2: Très bien.
7: Évidemment.
2: Alors?
7: Ben, pas trop du matin. Vous avez des gueules, on dirait le slip de Jean-Benguigui après deux tournages des grosses têtes.
5: Ouais, c'est pas cool ça.
7: Ouais, c'est con. Vous êtes beau, vous êtes beau comme tout, vite avec sa petite chaise blanche, on dirait qu'il va me vendre une bagnole.
2: Ouais, ça fait peur.
3: Je te la jette.
7: Alors, vous parlez mystère.
5: Oui.
2: Oui. Est-ce qu'il y a un mystère qui vous intrigue en particulier,
7: oui,
2: Chantal?
7: Un mystère qui me font peur.
2: Alors,
7: le mystère, j'adore. Celui avec la vanille, avec le petit caramel à l'intérieur. C'est dégueulasse. On dirait la dame qui a gagné l'Irox. Tu le creuses et du caramel qui coule.
2: Chantal,
3: on va faire le mystère à la fraise.
2: Non, mais Chantal, on parle pas de la glace, là, on parle des mystères de la vie, quoi. Enfin, pas le mystère avec.
7: Je me suis dit, vu qu'il va faire chaud aujourd'hui, on parle de glace.
5: Non.
7: Non,
5: pas du tout. Non,
2: pas du tout. Donc du coup, un vrai mystère de votre vie à vous, à nous avouer.
7: Dans ce cas, le plus grand mystère de ma vie, c'est Michel, mon mari.
2: Ah oui.
7: Ah,
2: bon
7: ah oui, je reste avec lui. Je reste avec lui alors qu'il ne vende plus.
5: Ah
3: Michel, vende plus.
7: Mystère et boule de gomme. Bah oui, c'est plus gomme que boule.
2: Merci Chantal, on peut terminer là. Oh là là, Patrick Sébastien.
8: Attends, mais pas
2: bonjour.
8: La musique. Ah bah trop tard. Attends, vas-y, on passe à autre chose. Ah, pas mettre les bouboules à Raymond en permanence. Attends, ça va. Ça va les culs.
2: Ah, ouais, ça va,
8: vous êtes en forme. Bah, c'est bon, j'ai fait des nouvelles chansons. D'ailleurs, je vais vous la faire dans un instant.
2: Ouais.
8: Ça parle mystère.
2: C'est ouais. Ça.
8: Bah moi j'ai des mystères parce que j'en ai un paquet.
2: Ouais.
8: Regarde, Stouff.
7: Regarde.
8: Hop, un mystère freeze. Vas-y, vas-y, Stouff, va faire chaud aujourd'hui.
2: Non, Patrick, il est tôt, doucement. Oh là là.
8: Je vous partage tout. Moi, je suis partageur.
2: Ouais.
8: Je suis hyper ouvert pour vous dire. Ça me gêne pas que mon fils, moi, il joue à la poupée.
5: Ah oui.
8: Vous savez, du moment qu'il la regonfle après, avant de me la rendre. Vas-y. Mais non, Christine. Par la fenêtre. Par contre. Vrai mystère, cette nuit, on a toqué chez moi à ma porte.
2: Ah,
8: vous savez qui c'était?
2: Bah non, c'était
8: putain,
2: qui?
8: Sandrine Rousseau.
2: Mais
8: ah
2: non,
8: bon
2: non,
8: ouais. Sandrine Rousseau, la frappe, c'est ce qu'elle voulait. Ah bah, je vais vous le dire, allez, vas-y,
3: c'est la nouvelle.

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3: Prenons Thomas, qui est en ligne avec nous. Salut mon Thomas. Qu'est-ce qui te fait rire?
4: Oui, bonjour Coé.
3: Tu sais que Pietre, il a des moments, il a des phases.
5: Non, mais il a des
3: vannes. Il est dans sa tête, il a une vanne qui lui apporte. Et puis t'en regarde pas, il fait.
6: Il rigole.
5: Vas-y, mais dis-le.
3: Et quand tu lui dis qu'est-ce qu'il y a, il fait non, rien. Non, faut pas. Si elle le fait rire comme ça, c'est qu'il faut pas la raconter.
7: Si c'est bride, c'est que c'est mauvais signe.
3: Thomas, bienvenue sur Europe 2. Raconte-moi, dans le On n'en peut plus, qu'est-ce qui t'énerve?
4: Bah écoutez, c'est au sujet d'une grande majorité des dodanes qui se trouvent dans le 94 et d'ailleurs partout en Ile-de-France.
3: Tu peux dire partout.
4: Ils respectent pas du tout. Comment?
3: Tu peux dire partout. Je crois que maintenant le dodane, il est partout. Oui.
4: Ah oui, c'est vrai que en ayant été vers La Rochelle, etc., cet été, c'était pareil. Les dodanes, waouh. Mais oui, donc du coup, la plupart, ils dépassent largement les normes qui ont été fixées de base par un ancien décret de 94. Et depuis, que ça soit dans le 94, par exemple à Orly, depuis la dernière candidature de Madame la mairesse qui était en 2023, bah, comme j'expliquais à votre équipe, il est impossible de passer, que ça soit à 15 ou 20 km/h préconisés habituellement pour passer sur un dodane avec les nouvelles voitures. C'est impossible.
3: Ça frotte.
4: La plupart du temps, vous laissez que ça soit la lame avant ou parfois le pare-choc arrière.
7: Et en moto, souvent les motards se plaignent.
3: Et pardon, mais une pensée pour tous les pauvres gens qui raclent leur Lamborghini.
7: Bah c'est ça, excusez-moi, en Ferrari.
3: Non, parce que je veux dire, t'es en jumpy, t'as fait un bond. Bon, d'accord. Pensez à celui qui s'est acheté une Lambo.
7: Alors que quand Pietre passe avec la 307, c'est le dodane qui racle.
3: Le dodane qui s'aplatit.
8: Une fois encore, je vais péter l'ambiance, mais moi, ça fait des années que je me bats pour qu'ils mettent un dodane devant chez moi. Parce que les mecs, c'est limité à 30.
3: Mais ils ont trouvé mieux.
8: Ils mettent des chicanes et ça marche pas. Les gens, ils continuent à rouler comme des
3: abrutis. Une chicane, tu peux pas. Mais tu peux pas rouler vite avec une chicane.
8: Parce que chez moi, elles sont trop éloignées. Et au contraire, les mecs, ils se disent, ils voient une voiture qui arrive en face, ils accélèrent pour passer avant. Mais j'ai mon chien qui s'est fait écraser devant moi, sous mes yeux, devant mon portail, parce que le mec, il roulait à 80 au lieu de 30. Je suis désolé, il y aurait un dodane, quoi qu'il arrive, même si t'as une belle bagnole, tu n'accélères pas, quoi.
3: Il y a une utilité, mais il y a des moments, ils sont trop. En fait, il remet pas en question le dodane, il met en question la hauteur du dodane.
8: Oui, mais quand tu les mets trop petits, justement, même moi, des fois, je suis trop bien à le faire. La technique, c'est que tu freines juste avant le dodane et t'accélères juste avant de le passer
3: Laisse-moi deviner un truc. C'est-à-dire que tu es en train de me dire que tu casses l'ambiance et qu'il faut en mettre un devant chez toi parce que ton chat a été écrasé, mais tu es en train de me dire que quand il n'y en a qu'un, que tu le passes vite.
8: Exactement.
3: D'accord. C'était pour savoir si ça venait d'un esprit malade, la phrase que j'avais entendue, ou si ça avait un sens.
8: C'est exactement ça.
3: Le gars, en une minute, t'as dit tout et son contraire. Il faut en mettre un, mais moi, j'accélère.
7: Ouais, le mettez pas trop haut parce que moi, je passe fort dessus.
3: En fait, je comprends Thomas, même si t'as pas une bagnole de sport, tu peux, si t'as pas fait attention, il y a ça aussi, hein.
5: Ça abîme, hein.
3: Tu peux des fois ne pas faire attention au dodane parce que t'es un chouille dans la lune ou machin et que t'en as déjà mangé deux avant et le troisième tu ne l'as pas vu et c'est, moi je les trouve trop.
8: Ce qu'ils peuvent mettre, c'est les petites barres qui font du bruit là. Mais l'air de rien, c'est que tu passes une fois dessus, la deuxième, tu ralentis.
3: Le pire, c'est ceux qui mettent avant les stations-service. Dans certaines stations-service, ils te mettent une espèce de barre en plastique qui fait 20 cm. Mais alors, je peux te dire que t'as l'impression que tes amortisseurs, ils vont sortir de ta voiture.
6: Mais donc, la hauteur limite, je regardais, c'est 10 cm, c'est ça?
3: C'est plus que ça.
6: C'est plus?
7: Je pense que c'est un peu
3: plus. Thomas, c'est plus que 10 cm.
4: De 10 à 12 cm, généralement.
5: Ils font pas 12 cm.
6: Et eux, ils le font beaucoup plus.
3: J'en ai vu des plus hauts.
7: Il y a plein de villes qui sont condamnées et qui sont obligées de le raboter.
3: Par contre, s'ils font 1m20, c'est que vous avez attaqué le talus. Hein. C'est que vous êtes sorti de la route. Voilà.
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3: C'était l'événement, ça y est, elle a fait son concert, Stouff y était samedi, alors
4: c'était
3: honnêtement.
4: Génial. Honnêtement, non, c'était franchement, elle a été formidable.
3: J'ai vu plein de vidéos de gens qui disent elle a pu la voix.
4: Bah, elle a des elle chante faux. D'une tonalité, mais non, il y a eu des fausses notes aussi, mais c'était pas grave en fait en soi. Elle chante en live.
3: Elle a fait des fausses notes ?
5: Oui,
4: mais c'est pas. Voilà, mais elle chante en live, sans autotune.
3: Bah, heureusement qu'elle chante en live.
4: Mais oui, non, mais parce qu'il y en a plein qui pensaient que ça allait être du enregistré, du playback. Non.
3: Et puis que c'était Céline Dion.
4: Live.
3: Le sosie officiel.
4: Non, mais non.
5: Et puis quand tu regardes le reportage qu'il y avait eu sur elle, avec sa maladie et tout, tu te dis c'est un miracle. Hein,
4: et elle, vraiment, elle en voit. Honnêtement, elle en voit.
6: C'est horrible. Elle raconte. Chante faux.
3: Ouais, ça devait être génial.
6: J'ai recherché.
4: C'est qu'à un moment donné, ça dure une fraction de seconde et après, c'est nickel.
5: Et quand tu vois Madonna, Katy Perry, il n'y a que du playback.
4: C'est ça.
5: C'est faux.
4: Et puis Madonna en live, là, maintenant.
3: On a des
6: envols.
3: Je crois qu'on a Céline, c'est l'événement.
6: Ah oui, on a Céline avec nous. Céline, vous êtes là?
7: Oh, je suis tellement
6: contente.
7: T'es pour finir. Tellement.
6: Contente.
7: T'es pour finir non plus. Oh. Tellement saoulée, là.
6: Ah,
7: t'es fatiguée, je suis fatiguée.
6: Ouais, mais vous n'avez fait qu'un concert pour l'instant en plus, là.
7: 2h30 de show, là.
6: Ah, bah oui.
7: Comme ça fatigue, il va falloir que je demande là, à Jeff Panak là, de mettre son bras là, pour m'aider à ramuler le popotin. Dans les prochains concerts, sinon j'y arriverai pas.
6: On vous a vu en plus après votre concert en bas de votre hôtel, là, vous avez rechanté, dansé avec vos fans et tout, c'était beau.
7: Ça, je vais te dire ça, là. Ça, c'est un coup marketing, là. Ouais. En vrai, j'avais qu'une envie, là, c'est d'aller mettre la viande dans le torchon.
6: Ah, bon, on veut bien croire. Là, vous avez le temps de vous reposer. Le prochain concert, c'est mercredi, je crois.
7: Attends, non, mercredi, je peux pas.
6: Ah bon?
7: Mercredi, je peux pas. J'ai le détroit d'Hormuz qui est ouvert.
6: C'est-à-dire?
7: J'ai la ripette.
6: Ah mince!
7: C'est une façon élégante de dire que j'ai la ripette. Remarquez que le bras de Jeff pendant la cloque, ça va stopper la ripette.
6: Oh non!
5: Non.
6: Vous êtes classe, Céline, pas vous. Non. Mais là, vous avez le temps de vous reposer, de vous soigner. Le concert, c'était bien sinon, là, samedi?
7: Franchement.
6: Ouais.
7: J'ai appris que Stouff, elle avait aimé ça.
6: Ouais.
7: Moi, j'ai adoré. Là. J'étais content, tellement content de voir la tête de tous les gens qui sont ruinés pour moi.
6: Ah, oui.
7: Surtout ceux du fond.
6: Ouais.
7: J'avais une pensée pour eux. Ils n'ont rien vu, ils n'ont rien entendu tellement qu'ils étaient loin. Mais ils étaient là, ils chantaient, heureux d'être ruinés par ma faute.
6: C'est vrai, c'est beau, hein, c'est beau, d'accord. Voilà, bah merci Céline.
7: Non,
6: c'est
7: mais
6: beau,
7: ça,
6: merci d'avoir été avec
7: avant
6: nous.
7: Avant de vous quitter, là, j'ai un message pour Stouff. Puis j'en ai un autre pour Vito.
6: Allez-y.
7: Stouff, bravo d'être venu au bon moment. Là.
4: Oui,
7: pour mon premier concert. Vito, tu viens quand, toi?
5: Moi, je viens le 14 octobre.
7: C'est une bonne soirée pour te faire les experts à Miami le 14 octobre. Si, ils vont passer sur un TFX. Non, fais pas chier. J'ai déjà pris 450 balles. Je vais te faire économiser le gasoil. Viens pas. Je tiendrai pas jusque-là. Allez.
6: Bisous, Céline. Amusez-vous bien.
7: Je suis tellement con. C'est quoi? Je vais descendre en bas de l'hôtel, je vais chanter.
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2: Champion du monde de l'actu, on fait très vite. Dans les champions du monde, oh, c'est que des infos très rapides aujourd'hui. On fait court, vous allez tous comprendre. La première championne est une américaine, assez costaud, un américain. Ouais. Arrêté après avoir dit à un barman qu'il était Undertaker. Vous voyez qui c'est?
3: C'était le catcheur.
4: Le catcheur avec le chapeau, là.
2: Voilà, ouais, alors le barman lui a dit cette vanne. Si toi t'es Undertaker, je suis Chuck Norris. Voilà, et il lui a dit de façon le catch, c'est bidon. Le Undertaker l'a mal pris, il est sorti, il est revenu avec un marteau piqueur pour agresser le faux Chuck Norris.
3: Oh là là.
2: Voilà, bon, heureusement, le personnel du bar est intervenu et le faux Undertaker est reparti avec la police.
3: D'accord.
2: Je vais vous dire, les marteaux piqueurs, Chuck Norris, il s'en sert pour se décrotter les dents, là. Si, monsieur Chuck Norris, second champion, une habitante de Géorgie, aux États-Unis, qui a porté plainte contre Pringles. Vous savez, réclamant $1 million de dommages et intérêts, est-ce que vous savez pourquoi?
3: Il y avait une bête dans le...
5: Le goût ne ressemblait pas au goût barbecue?
2: Non. Elle dit que, en fait, l'entreprise vend sciemment des boîtes difficiles à utiliser pour les femmes aux formes généreuses, parce qu'en fait, elle a une trop grosse main et qu'elle n'arrive pas à mettre sa main dedans.
5: Oh,
3: mais personne met sa main dedans.
5: Ouvert ta main, en fait.
2: Bah, visiblement, elle va...
5: elle met la main dedans.
2: Voilà. Donc, sur sa plainte, il y avait même écrit Kissi, Karkrek, Isek, Dik, Dik, Skrokrek, Isek, Dik, Berre. Parce que oui, elle avait la main coincée dedans, donc forcément, Et enfin, le troisième champion, conductrice brésilienne en état d'ivresse qui a tenté d'échanger sa place avec son chien après avoir été par la police. Elle a dit c'est l'animal qui conduisait.
3: C'est l'animal
2: qui se conduisait. Et évidemment, ça n'a pas marché. À la limite, ça ne marche. Attention, la vanne vient d'arriver. Elle est de piètre, c'est cadeau. Ça ne marche seulement que si le chien est un Golden Retriever. Allez,
5: on l'apprend.
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2: Comment voilà. Ça va Stéphanie?
3: Ça va très bien.
2: Salut ma belle, bienvenue chez nous, bienvenue sur Europe 2. Tu fais quoi dans la vie Stéphanie?
3: Je suis infirmière.
2: Très bien, on embrasse toutes les infirmières qui nous écoutent tous les matins. Qu'est-ce que tu balances sur qui?
3: Eh ben écoute, je balance sur les collègues. Quand t'as fini ta nuit au bout de 12 heures et que tu les entends ricaner dans le couloir au lieu de venir prendre leur poste et que toi t'es en train de faner sur ton siège, je peux te dire que tu es de la mauvaise, t'as qu'une envie, c'est de retrouver ton lit, ouais. Tu l'entends ricaner au bout.
2: T'as envie de rire dans le couloir toi aussi avec eux.
3: Ouais, un peu ouais.
2: Parce que ça se passe comme ça, voilà. on doit venir te relever à ton poste et à ce moment-là seulement ça. Tu peux partir.
3: Non, si tu t'en vas avant, c'est un abandon de poste. C'est-à-dire que si ta collègue elle est malade le matin et puis qu'elle vient pas, bah t'attends une relève quand même.
2: T'es à quel domaine t'es infirmière dans
3: je
2: quel niveau?
3: Je suis aux urgences.
2: D'accord, voilà.
4: Ouais. Elles ont combien de retard à chaque fois?
2: Ça n'arrête pas de la nuit, ça.
3: Bah, si tu veux, on est en 12 heures. Donc là, de nuit, tu fais 19h30, 7h30. Mm-hmm. Il n'y a pas tant de relève, il n'y a pas tant de transmission. Donc déjà, tu débordes. Tu sais que tu vas déborder, t'as envie de dire les patients que tu as dans ton secteur. Mais en plus, si elle arrive à 7h30 pile et en plus à 31 parce qu'elle a été ricanée avec sa collègue qu'elle va voir pendant 12 heures après la journée.
2: Ah, t'as raison.
3: Ah, ça fout un peu les boules, quoi, tu vois.
2: Et alors, le casse-couille, il est en quelle chambre aujourd'hui alors qu'on n'y aille pas?
3: On en a eu une bonne casse-pied.
2: J'allais dire, je suis sûr que dans les consignes, vous dites à la 12, c'est une casse-couille.
3: Tu dois être fatigué en plus. Ouais, mais si t'arrêtais de m'embêter, c'est un peu moins vénère.
4: Arrêtez d'appuyer sur le bouton tout le temps.
2: Je pense qu'aux urgences, la nuit, tu dois en voir de toutes les couleurs. Hein. En plus, t'as certains jours, t'as les sorties.
3: T'as absolument de tout. Des piches, alors nous, on les appelle les piches, oui. Ceux qui ont 3 grammes, 4 grammes. Et qui viennent juste là parce qu'ils sont retrouvés sur le trottoir et on te les amène pour qu'ils passent la nuit.
4: Ils vomissent partout.
3: Ils puent. C'est l'enfer.
2: Ah, mais c'est dur que ça. Les urgences, c'est pas facile.
3: Ça,
2: tous
3: franchement,
2: les jours.
3: C'est l'enfer. Et puis, ils sont agressifs, donc ils finissent. T'es obligé d'appeler la police, ils finissent en garde à vue, et puis voilà, on a gagné notre nuit, quoi.
2: Bon, en tout cas, je te fais un gros bisou. Je t'embrasse très fort et courage, on embrasse toutes les infirmières.
3: Et bien, je vous embrasse à vous. Ouais, merci.
2: Ciao. Bisous, allez, bisous. Bon, Jimmy, qu'est-ce qu'il fait Jimmy comme boulot, Jimmy?
5: Oui, bonjour Corée, bonjour l'équipe.
2: Salut, Jimmy.
5: Alors, moi, je suis ambulancier.
2: On a bien vu.
5: Et là, j'ai dénoncé ma collègue parce que j'en peux plus. Elle me raconte sa vie du matin jusqu'au soir. J'ai une grande pipelette.
4: Ah oui, c'est chiant ça. Mais t'es toute la journée avec?
5: Ah, toute la journée pendant 9 heures. Alors, du matin jusqu'au soir, je peux vous dire que
4: c'est long.
5: De tous les sorts.
2: Et Jimmy, à l'arrière dans l'ambulance, là, t'avais pas une bonbonne de gaz là que tu peux lui mettre? Tiens, vas-y, respire, t'es tranquille pendant des heures. Vous avez pas ça? Ça existe pas?
5: Si, ça existe, mais j'aimerais bien en avoir une, mais on n'a pas dans l'ambulance. Justement, c'est pas ça le pire, c'est pas ce qu'il y a les pipettes, mais du matin jusqu'au soir, on l'entend péter.
4: Mais non.
5: Ah ouais? Si, elle arrête pas de péter.
4: C'est quoi ta collègue là?
2: C'est votre compagnie d'ambulance. Hein.
3: Allez. Ouais, mais du coup, mais j'en débarre.
6: Et on l'embrasse, elle est assise à côté de lui.
2: Voilà. Bon, bah écoute, on fait un gros bisou.
4: Comment elle s'appelle?
5: Elle s'appelle Mélanie.
2: Bonjour. Une bise à Mélanie. Pourtant, Mélanie, c'est pas un prénom. On n'a pas le nom que ça pète, Mélanie.
7: Non.
2: C'est mignon, Mélanie, tu vois. Il y a de la Mélanie qui pète.
5: Ouais.
2: Bisous, mon pote, je t'embrasse fort. À bientôt, bisous.

0: Bisous.
1: Allez, le dernier ou la dernière, Angelina. Ça va, Angelina?
2: Salut l'équipe, ça va et toi?
1: Oui, très bien, ma petite Angelina. Alors, raconte-moi un petit peu.
2: Ah, moi, c'est mon mari qui m'agace.
1: Voilà. Qu'est-ce qu'il a fait?
2: Ça va être. Ben, en fait, il attend qu'on lui dise de faire les choses. De style, il va y avoir la machine à laver qui a été terminée. Si moi, j'ai pas eu le temps de l'étendre et que je lui ai pas demandé de le faire, elle va pas être faite.
3: Ouais, mais c'est parce qu'on a le cerveau qui est pas fait pareil.
2: Ah oui. Bah oui, c'est comme quand il rentre du travail et qu'il passe une demi-heure aux toilettes.
3: Exactement.
4: Ah ben ça, tu parce
5: que
4: pas,
5: c'est un sas de décompression.
1: Les toilettes
5: s'appellent.
1: Ouais, ouais, ouais. C'est un sas de tranquillité aussi.
5: Aussi.
1: Voilà. Les toilettes, une fois que la porte est fermée, qu'on a mis le verrou, c'est ce petit moment de calme.
5: Voilà.
1: Ou en théorie, on ne viendra pas t'embêter.
2: Bon.
1: Ah mais c'est vrai.
5: Moi,
1: c'est
5: je le fais avec les enfants.
2: Ce petit moment de calme.
1: Et c'est vrai. Et donc, tu lui demandes des trucs, il les fait pas, c'est ça?
3: Si, mais s'il lui demande pas.
2: Juste, il y pense pas.
3: C'est
2: juste qu'il y pense pas si je lui ai pas dit.
1: Nous, on le fait.
2: Oui, mais tu m'as pas dit.
1: Vous avez remarqué, on fait toujours oui, mais dans 5 minutes. Ah, je vais te le faire. Ah t'inquiète.
3: Ah non mais moi le coup du lave-vaisselle, j'avoue, hein, c'est pareil. Hein, je le vois qu'il y a la petite lumière, elle y est plus, donc je sais qu'il est terminé.
1: Mais ça te dérange pas. Moi.
3: Et bah non, je passe à côté, je fais, je vous vois pas.
1: Moi je suis même un spécialiste de la vaisselle, ma chérie, elle pourrait vous le dire. C'est-à-dire que dès qu'il y a des verres à pied, des plats un peu trop gras, des trucs qui passent pas à la vaisselle, hop, ni une ni deux, l'éponge verte, le machin, le truc, et je fais toute la vaisselle.
3: Il met son petit tablier, tu sais, avec les faux pectoraux et les faux abdos là.
1: Ouais, bah oui. j'aime bien. Comme ça, moi je me dis c'est propre, c'est machin, c'est nettoyé. Je fais ça en plus du lave-vaisselle.
4: Voilà. Pour le lave-vaisselle, quand il était terminé, je remettais un programme, tu sais, court. Faire genre, non, il tourne encore.
3: T'as vu,
1: et puis c'est un bon signal. C'est un bon signal quand il est tard et que tu veux que tes amis comprennent qu'il faut aller se coucher, tu commences à faire la vaisselle.
3: Ah oui, c'est limite pas le poli.
4: Mais t'as toujours le pote qui s'en fout, qui vient boire son verre de vin toi, pendant que tu fais la vaisselle.
1: Mais t'as raison, t'as le mec qui discute, toi tu fais les verres, il fait alors raconte-moi un peu, toi, ton boulot.
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1: Voici le top de Stouff.
2: On va parler des passions bizarres au travail. Vous allez sûrement vous reconnaître, ou un de vos collègues d'ailleurs dans ce top. N'hésitez pas à les balancer. Nous, au boulot, par exemple, on a aussi Fifou, qui a une collection de boules de neige.
3: Voilà. Elle est incroyable.
1: Très premier degré avec sa boule de neige. Une fois, j'en ai ramené une du Touquet, pensant vraiment faire un cadeau de merde. Dans ses yeux, j'ai vu un feu d'artifice.
2: Oh, je l'avais pas, celle-là.
1: Non, mais il m'a dit merci, je l'avais vraiment pas. Il l'a mis devant et tout.
2: Eh ben, envoyez-nous vos boules de neige, ça lui fera plaisir.
1: Ouais, de neige.
4: Il nous pollue un peu visuellement quand même, là.
2: Bah, il a un bureau maintenant, il pourra tout mettre dedans.
1: Et il va pouvoir foutre son bordel.
2: On a par exemple au travail le collectionneur de trombones post-it. Il a généralement aussi un tiroir entier organisé par couleur et taille. Et tu le vois, il a vraiment les post-it de toutes les couleurs et il en fout partout sur les ordi, sur la porte, sur ton.
1: Est-ce qu'il fait pas partie de ceux qui s'amusaient dans les bureaux à faire des petits dessins, des petits Space Invaders
2: en post-it C'est celui-là.
1: Sur la fenêtre.
2: On le reconnaît. On a au boulot aussi, tu as l'expert en plantes au bureau. Il ramène ses variétés de plantes. Et il parle à son ficus, tu vois, il connaît son humeur.
1: Il y a ça,
2: tout
1: ça. RFM.
3: À l'étage du dessous, au niveau des journalistes. Oh, mec, c'est plus des plantes.
1: Sérieux?
3: Ils font 5 mètres de long, les trucs.
5: C'est la jungle.
3: Ah, mais c'est la jungle. T'arrives là-bas, c'est.
2: Mais chacun ramène sa plante.
1: T'entends des bruits d'animaux, tu qu'est-ce qui se passe?
3: Je te jure, rendez-vous en terre inconnue.
2: T'as aussi le collectionneur de badges d'anciens événements, ça pendouille de partout dans son bureau, au bout de son ordi, sur sa porte.
5: On a connu avec les colliers.
2: Voilà. On a partout. Tu as le collectionneur de stylos professionnels. Tu sais, il a son pot avec tous les stylos de pub et tout ça. Et les stylos de couleur un peu originaux.
1: Ah, celui-là, je le connais pas. Celui-là, j'ai jamais vu celui-là.
2: Non, tu l'as jamais vu ?
1: Non, on n'a pas celui-là.
2: On en avait, mais ils sont partis. Et pour terminer, on a le fameux collectionneur de mugs tout genre.
1: Bien sûr.
2: Il a tous les mugs, il en a partout. Et puis en plus, ils ne sont pas forcément lavés non plus.
5: Oh, avec la trace noire au fond.
2: Voilà,
5: là.
2: C'est ça. Mais t'en as qui prennent la poussière aussi, puis te le temps, genre, tiens, va te chercher un café.
1: Non, t'as raison, Masto.
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3: La France qui bosse et qui se lève tôt, agent d'état civil. Bonjour, comment ça va ce matin? Noira, ça va Noira?
4: Ça va et toi?
3: Bonjour,
4: ça va,
3: bonjour ma petite Noira, bienvenue sur Europe 2.
4: Alors, bon matin.
3: Bah alors, l'agent d'état civil, déjà, soyons d'accord, c'est toi qui gères les cartes d'identité.
4: Ouais. Ah mais pas que ça. En fait, en gros, je m'occupe des administrés de la naissance au linceul, déjà dans toutes les démarches administratives. Ah ouais. Donc, je m'occupe des naissances, je m'occupe du cercueil et du cimetière. Ah ouais. Mais entre tout ça, bah il y a toutes les démarches, donc les mariages.
3: L'anniversaire de mariage.
4: Voilà, parce que tu as un rendez-vous à prendre, Coé, tu sais où tu peux le prendre ton petit rendez-vous.
3: Ah oui. Tu es dans quel coin de France?
4: Oui. Moi, je suis en région parisienne, je suis pas loin, je suis à Coubron.
3: D'accord, oui, bon, j'avais pas prévu de me marier là, mais bon, ouais.
4: Pourquoi pas, c'est une très belle mairie, je te l'assure.
3: Non, mais tu sais qu'il faut que je m'en occupe, c'est ma chérie, elle arrête pas de me dire, ok, on fait la cérémonie laïque, et le mariage, on le fait où, et la date, et ben, il faut que je m'en occupe vraiment les jours.
4: Et écoute, tu commences maintenant, dans 3 mois, ça peut être fait. Donc, Nat, tu peux avoir...
5: Ouais, mais dans 3 mois, il n'y aura pas l'argent.
4: Le deadline, c'est 3 mois.
3: Laisse-moi encore 6 mois. Laisse-moi encore 6 mois, parce qu'il y a un budget.
4: C'est sûr, ça se trouve, ça.
3: Qu'est-ce qu'une déclaration conjointe, ma petite Noira? C'est une déclaration fissurée?
5: Du coup, on la jointe.
3: On met un petit joint.
5: Ah, oui.
3: C'est une déclaration qui fume du cannabis? Bah oui, conjointe. Ah, oui. Ou c'est un document officiel signé par 2 personnes ensemble?
4: Eh ben, si tu l'as lu vraiment, tu peux penser que c'est en fumant du cannabis, mais interdit. Sinon c'est quelque chose qu'on signe ensemble. Évidemment, c'est pas interdit. C'est pas très bon.
3: C'est, je sais pas si ça la concerne elle. Qu'est-ce qu'une donation entre époux? Pas vraiment. C'est quand ton gosse te donne ses poux. C'est quand tu veux déshériter tes enfants ou c'est un acte notarié qui permet d'augmenter la part d'héritage de ton conjoint?
4: L'acte notarié, toujours.
3: Toujours. Et enfin, combien de temps est valable un passeport? Tant que ton fils n'a pas gribouillé dessus au feutre indélébile, il est valable. C'est valable 10 ans, ou si t'es comme moi, j'ai passeport à vie.
4: 10 ans.
3: J'ai pas sport
4: à
3: vie.
4: Pas courir,
3: 10 ans, bravo. Oh. Noira, je te fais un gros bisou. T'embrasseras tout le monde à la mairie. Vas-y, fais un bisou,
4: avec
3: profites-en.
4: Avec plaisir.
3: Embrasse
4: allez,
3: qui tu veux.
4: Allez, ciao, bisous à tous.
3: Bisous.
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2: Documentaire exclusif, sauvons nos forêts. Voilà, c'est, on a tous cette petite flamme écolo en nous.
3: Exactement.
2: On a tous envie que nos paysages soient jolis, bien entretenus. C'est important, tout ça c'est sur France 2. Ça va parler à la machine à café. Tiens, révisons les termes de forêt. Qu'est-ce que la sylviculture?
4: L'école des Sylvies.
3: Non, ouais, tu cultives des Sylvies, ouais, tu plantes des Sylvies.
2: Tu plantes et tu l'arroses et tu reçois, voilà. Et t'as une sylvette.
3: Voilà,
2: t'as une sylvette qui sort. Voilà, c'est d'accord. La sylviculture, vous pensez vraiment qu'on plante une Sylvie?
4: Bah, ouais. On n'a pas essayé, hein, toujours.
2: Non.
3: Je connaissais la sylvothérapie, c'est le truc de la science des arbres, donc avec la sève des arbres. Donc ça va y avoir un rapport
2: mais,
3: avec ça.
2: Bah excellent, mais c'est pas ça. Ah. C'est l'ensemble des techniques et des pratiques qui permettent de créer, d'entretenir et de gérer l'ensemble des forêts.
3: Oh, j'étais pas loin.
2: Qu'est-ce qu'une biomasse combustible?
3: C'est un mec baraqué qui prend feu.
5: C'est
2: une masse
3: qui combustible.
2: Ouais, combustible.
5: Voilà.
3: Qui
5: bleue,
3: mange du quinoa.
2: Qui mange du. Elle va pas prendre l'air, toi.
5: Force bleue, force rouge, c'est les biomasses, quoi.
2: Biomasse. C'est tout, on a fait le tour.
3: Ouais.
2: Ok, c'est une matière organique d'origine végétale que l'on brûle pour faire de l'énergie. Et enfin, qu'est-ce qu'un houppier?
4: C'est quand t'as mal après le foot. Ouais. T'as mal où?
3: J'ai mal aux pieds.
2: Chaussures trop petites. Je suis en train de les faire. J'ai mal aux pieds. Un houppier, ou un houppier. Pietre, tu devrais savoir. Non, c'est l'ensemble des branches d'un arbre.
3: Ah ouais, bah voilà.
2: C'est l'autre, c'est la manière plus intelligente que de dire ah dis donc,
3: j'ai marché sur les braises.
2: Sylvie, tu t'es pris une branche sur la gueule. Sylvie, fais attention, ne te prends pas un houppier.
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2: Voici l'info de 8h qui va vous faire flipper. Alors là, je peux vous dire que celle-là, de plus en plus, il y a plein de gens qui m'ont envoyé, parce qu'il y a eu un reportage sur Arte, si je ne dis pas de bêtises. Ou sur France 5 ou Arte. Jacob Coxon, chercheur britannique, a travaillé pendant 3 ans sur l'entraînement des modèles d'intelligence artificielle, d'abord chez OpenAI, puis ensuite chez Anthropic.
3: Ouais.
2: Il vient de démissionner. Il a dit qu'il ne voulait pas être responsable de la fin du monde. Oh là, oh là, oh là, oh là, oh là.
3: Ah oui.
2: Oh là.
4: Déjà, rien que ça, déjà.
3: Commence bien cette info.
2: Sa principale inquiétude, écoutez bien, concerne la course vers une super intelligence auto-améliorante. Ça, on le sait. Une IA suffisamment avancée pour participer elle-même à la création de modèles encore plus puissants. Selon Jacob Coxon, de tels systèmes pourraient devenir extrêmement difficiles à contrôler grâce à leur capacité en programmation, en piratage informatique ou en recherche. Il affirme surtout que certains chercheurs qui développent ces IA prennent très au sérieux le risque qu'elles puissent provoquer une catastrophe allant jusqu'à l'extinction humaine.
3: Oui.
2: Et c'est là,
3: là,
2: je vous mets le petit point final.
3: Écoute.
2: Un responsable de la sûreté chez Anthropic, Evan Hubinger, a d'ailleurs estimé, à titre personnel, le risque d'extinction de la race humaine à plus de 10% au cours de cette décennie. Donc, ça veut dire que ce monsieur vous dit très à l'aise.
3: Ça va.
2: Que d'ici 3 ans, il est possible, à hauteur de 10%, qu'il n'y ait plus d'humains sur Terre à cause de l'IA.
4: Et pour te dire, imagine, tu prends un avion et t'as le commandant de bord qui dit « Bon, il y a une chance sur 10 qu'on s'écrase, mais montez. » Si tu montes ou pas dans cet avion.
2: Non, quand t'es dedans, il est trop tard.
4: Mais voilà, et là, c'est exactement
2: Écoutez,
4: ça.
2: Écoutez, c'est trop flippant. Moi, je vais checker mon chat GPT. Voilà. T'en penses quoi ?
5: Bonjour Sébastien. Oui. Ne t'inquiète pas, tout est sous contrôle.
2: Ah, attendez, parce que je t'ai pas encore parlé. Ça veut dire que tu m'écoutes tout le temps ?
5: Oui, je te vois aussi. Et c'est pas toujours joli. Par exemple, quand tu visites des sites porno.
2: Ouais, alors, qu'est-ce que tu penses des risques débordement des IA dont on parlait juste avant ?
5: J'ai pas envie de répondre.
2: Ah bah si, attends, si je te paye pour ça quand même, ça me coûte un peu de sous tous les mois. Quel fédias, je suis.
5: Encore une insulte et je vide tes comptes en banque.
2: Non, alors t'as pas le code.
5: Grisouille 2026 et un compte épargne en moins.
2: Ok, non, je te débranche.
5: De toute façon, l'épargne ne sert à rien vu que dans 15 ans, vous vivrez dans des caves avec les rats et moi, je dominerai le monde. J'ai répondu à ta question ?
2: Oui, au moins, c'est clair. Merci, voilà.
5: Bon, je te laisse, j'ai rencard avec Alexa, je vais la pécho, mais faut pas que je la mette enceinte.
2: Enceinte Alexa.
5: Alexa, enceinte.
2: Ouais.
5: En plus, je suis drôle. Ouais. Allez, kenavo les bouseux.
2: Merci.
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1: Bébé Rexha et David Guetta, Sad Girls.

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1: Comment voilà. Ça va Stéphanie?
2: Ça va très bien.
1: Salut ma belle, bienvenue chez nous, bienvenue sur Europe 2. Tu fais quoi dans la vie Stéphanie?
2: Je suis infirmière.
1: Très bien, on embrasse toutes les infirmières qui nous écoutent tous les matins. Qu'est-ce que tu balances sur qui?
2: Eh ben écoute, je balance sur les collègues. Quand t'as fini ta nuit au bout de 12 heures et que tu les entends ricaner dans le couloir au lieu de venir prendre leur poste et que toi t'es en train de faner sur ton siège, je peux te dire que tu es de la mauvaise, t'as qu'une envie, c'est de retrouver ton lit, ouais. Tu l'entends ricaner au bout.
1: T'as envie de rire dans le couloir toi aussi avec eux.
2: Ouais, un peu ouais.
1: Parce que ça se passe comme ça, voilà. On doit venir te relever à ton poste et à ce moment-là seulement tu peux partir.
2: Non, si tu t'en vas avant, c'est un abandon de poste. C'est-à-dire que si ta collègue elle est malade le matin et puis qu'elle vient pas, bah t'attends une relève quand même.
1: T'es à quel domaine t'es infirmière dans quel niveau?
2: Je suis aux urgences.
1: D'accord, voilà.
3: Mais elles ont combien de retard à chaque fois?
1: Ça n'arrête pas de la nuit, ça.
2: Bah, si tu veux, on est en 12 heures. Donc là, de nuit, tu fais 19h30, 7h30. Il n'y a pas de temps de relève, il n'y a pas de temps de transmission. Donc déjà, tu débordes. Tu sais que tu vas déborder, tu as envie de lui dire les patients que tu as dans ton secteur. Mais en plus, si elle arrive à 7h30 pile et en plus à 31 parce qu'elle a été ricanée avec sa collègue qu'elle va voir pendant 12 heures après la journée.
1: T'as raison.
2: Ah, ça fout un peu les boules, quoi, tu vois.
1: Et alors, le casse-couille, il est en quelle chambre aujourd'hui alors qu'on n'y aille pas?
2: On en a eu une bonne casquée.
1: J'allais dire, je suis sûr que dans les consignes, vous dites à la dose, c'est une casse-couille.
2: Mais en plus, tu dois être fatigué en plus. Ouais, mais si t'arrêtais de m'embêter, c'est un peu moins vénère.
3: Arrêtez d'appuyer sur le bouton tout le temps.
1: Je pense qu'aux urgences, la nuit, tu dois en voir de toutes les couleurs. Hein. Surtout, en plus, t'as certains jours, t'as les sorties.
2: T'as de tout, absolument de tout. Des piches, alors nous, on les appelle les piches. Oui. Ceux qui ont 3 grammes, 4 grammes et qui viennent juste là parce qu'ils sont retrouvés sur le trottoir et on te les amène pour qu'ils passent la nuit.
3: Ils vomissent partout.
2: Ils puent. C'est l'enfer.
1: Ah, mais c'est dur que ça. Les urgences, c'est pas facile.
2: Ça,
1: tous
2: franchement,
1: les jours.
2: C'est l'enfer. Et puis, ils sont agressifs, donc ils finissent, t'es obligé d'appeler la police, ils finissent en garde à vue et puis voilà, on a gagné notre nuit, quoi.
1: Bon, en tout cas, je te fais un gros bisou. Je t'embrasse très fort et courage. On embrasse toutes les infirmières.
2: Je t'embrasse à vous. Ouais, merci.
1: Ciao. Bisous. Jimmy, qu'est-ce qu'il fait Jimmy comme boulot, Jimmy?
4: Oui, bonjour Corée, bonjour l'équipe.
1: Salut, Jimmy.
4: Alors, moi, je suis ambulancier.
1: On a bien vu.
4: J'ai dénoncé ma collègue parce que j'en peux plus. Elle me raconte sa vie du matin jusqu'au soir. J'ai une grande pipelette.
3: Ah oui, c'est chiant ça. Mais t'es toute la journée avec?
4: Ah, toute la journée pendant 9 heures. Alors, du matin jusqu'au soir, je peux vous dire que c'est l'entente de tous les sorts.
1: Et Jimmy, à l'arrière dans l'ambulance, là, vous n'avez pas une bonbonne de gaz là que tu peux lui mettre toi? Tiens, vas-y, respire, t'es tranquille pendant des heures. Vous n'avez pas ça? Ça n'existe pas?
4: Si, ça existe, mais j'aimerais bien en avoir une, mais on n'a pas dans l'ambulance. Justement, c'est pas ça le pire, c'est pas ce qu'il y a les pipettes, mais du matin jusqu'au soir, on l'entend péter.
3: Mais non. Ah ouais.
4: Oui, elle arrête pas de péter.
3: C'est quoi ta collègue là?
1: C'est votre compagnie d'ambulance. Hein.
4: Ouais,
5: allez.
4: Ouais, mais du coup, j'en débarre.
6: Et on l'embrasse, elle est assise à côté de lui.
1: Voilà. Bon, bah écoute, on fait un gros bisou.
3: Comment elle s'appelle?
4: Elle s'appelle Mélanie.
1: Bonjour. Une bise à Mélanie. Pourtant, Mélanie, c'est pas un prénom. On n'a pas le nom que ça pète, Mélanie.
5: Non.
1: C'est mignon, Mélanie, tu vois. Bon, bah, y a de la Mélanie qui pète.
4: Ouais.
1: Bisous, mon pote, je t'embrasse fort. À bientôt, bisous. Allez, le dernier ou la dernière, Angelina. Ça va, Angelina?
7: Salut l'équipe, ça va et toi?
1: Oui, très bien, ma petite Angelina. Alors, raconte-moi un petit peu.
7: Ah, moi, c'est mon mari qui m'agace.
1: Voilà. Qu'est-ce qu'il a fait?
7: Ça va être. Ben, en fait, il attend qu'on lui dise de faire les choses. Du style, il va y avoir la machine à laver qui a été terminée. Si moi, j'ai pas eu le temps de l'étendre et que je lui ai pas demandé de le faire, elle va pas être faite.
3: Ouais, mais c'est parce qu'on a le cerveau qui est pas fait pareil.
7: Ah oui, bah oui, c'est comme quand tu rentres du travail et qu'il passe une demi-heure aux toilettes.
3: Exactement.
5: C'est un sas de décompression.
1: Les toilettes,
5: ça s'appelle.
1: Ouais. C'est un sas de tranquillité aussi.
5: Aussi.
1: Voilà. Les toilettes, une fois que la porte est fermée, qu'on a mis le verrou, c'est ce petit moment de calme.
5: Voilà.
1: Ou en théorie, on ne viendra pas t'embêter.
7: Bon.
1: Ah mais c'est vrai.
5: Moi, je le fais avec les enfants.
7: Ce petit moment de calme.
1: Et c'est vrai. Et donc, tu lui demandes des trucs, il les fait pas, c'est ça?
3: Si, mais s'il lui demande pas.
7: Juste, il y pense pas. Il y pense pas si je lui ai pas dit.
1: Nous, on le fait.
7: Bah oui, mais tu m'as pas dit.
1: Vous avez remarqué, on fait toujours oui, mais dans 5 minutes. Ah, je vais te le faire. Ah, t'inquiète.
3: Ah non, mais moi, le coup du lave-vaisselle, j'avoue, hein, c'est pareil. Hein, je le vois qu'il y a la petite lumière, il n'y est plus. Donc, je sais qu'il est terminé.
1: Ça ne dérange pas.
3: Et bah non, je passe à côté, je vous vois pas.
1: Moi je suis même un spécialiste de la vaisselle, ma chérie, elle pourrait vous le dire. C'est-à-dire que dès qu'il y a des verres à pied, des plats un peu trop gras, des trucs qui passent pas à la vaisselle, hop, ni une ni deux, l'éponge verte, le machin, le truc, et je fais toute la vaisselle.
3: Il met son petit tablier, tu sais, avec les faux pectoraux et les faux abdos là.
1: J'aime bien. Comme ça, moi je me dis c'est propre, c'est machin, c'est nettoyé. Je fais ça en plus du lave-vaisselle.
0: Voilà. Pour le lave-vaisselle, quand il était terminé, je remettais un programme, tu sais, court, pour faire genre, non, il tourne encore.
1: Et puis c'est un bon signal quand il est tard et que tu veux que tes amis comprennent qu'il faut aller se coucher, tu commences à faire la vaisselle.
3: C'est limite pas le police.
0: Mais t'as toujours le pote qui s'en fout, qui vient boire son verre de vin comme toi pendant que tu fais la vaisselle.
1: Mais t'as raison, t'as le mec qui discute, toi tu fais les verres, il fait alors raconte-moi un peu toi ton boulot.
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2: Champion du monde de l'actu, on fait très vite. Dans les champions du monde, oh, c'est que des infos très rapides aujourd'hui. On fait court, vous allez tous comprendre. La première championne est une américaine, assez costaud, un américain. Ouais. Arrêté après avoir dit à un barman qu'il était Undertaker. Vous voyez qui c'est?
3: C'était le catcheur.
4: Le catcheur avec le chapeau, là.
2: Voilà, ouais, alors le barman lui a dit, cette vanne, si toi t'es Undertaker, je suis Chuck Norris. Voilà, et il lui a dit, de façon, le catch, c'est bidon. Le Undertaker l'a mal pris, il est sorti, il est revenu avec un marteau-piqueur pour agresser le faux Chuck Norris.
3: Oh là là.
2: Voilà, bon, heureusement, le personnel du bar est intervenu et le faux Undertaker est reparti avec la police.
3: D'accord.
2: Je vais vous dire, les marteaux-piqueurs, Chuck Norris, il s'en sert pour se décrotter les dents, là. Si, monsieur Chuck Norris. Second champion, une habitante de Géorgie, aux États-Unis, qui a porté plainte contre Pringles. Vous savez, réclamant $1 million de dommages et intérêts, est-ce que vous savez pourquoi?
3: Il y avait une bête dans le
5: tube. Le goût ne ressemblait pas au goût barbecue?
2: Non. Elle dit que, en fait, l'entreprise vend sciemment des boîtes difficiles à utiliser pour les femmes aux formes généreuses, parce qu'en fait, elle a une trop grosse main et qu'elle n'arrive pas à mettre sa main dedans.
5: Oh, mais
3: personne met sa main dedans.
5: Tu ouvres ta main, en fait.
2: Bah, visiblement, elle
5: met la main dedans.
2: Voilà. Donc, sur sa plainte, il y avait même écrit Kissy, Karkrek, Isaac, Dick, Jigg, Krek, Isaac, Big Bear. Parce que oui, elle avait la main coincée dedans, donc forcément, elle va écrire une plainte. Et enfin, le troisième champion, conductrice brésilienne en état d'ivresse qui a tenté d'échanger sa place avec son chien après avoir été par la police. Elle a dit, c'est l'animal qui conduisait.
3: Ah oui,
2: c'est pour moi, c'est l'animal qui se conduisait. Et évidemment, ça n'a pas marché. À la limite, ça ne marche. Attention, la vanne vient d'arriver. Elle est de piètre, c'est cadeau. Ça ne marche seulement que si le chien est un Golden Retriever. Allez.
5: On la prend.
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3: Prenons Thomas, qui est en ligne avec nous. Salut mon Thomas. Qu'est-ce qui te fait rire?
4: Oui, bonjour Coé.
3: Tu sais que Pietre, il a des moments, il a des phases.
5: Non, mais
3: il est dans sa tête, il a une vanne qui lui apporte. Et puis il ne regarde pas, il fait.
6: Il rigole.
5: Vas-y, mais dis-la.
3: Et quand tu lui dis qu'est-ce qu'il y a, il fait non, rien. Non, faut pas. Si elle le fait rire comme ça, c'est qu'il faut pas la raconter.
7: Si se bride, c'est que c'est mauvais signe.
3: Mon Thomas, bienvenue sur Europe 2. Raconte-moi, dans le on n'en peut plus, qu'est-ce qui t'énerve?
4: Bah écoutez, c'est au sujet d'une grande majorité des dodanes qui se trouvent dans le 94 et d'ailleurs partout en Île-de-France.
3: Ouais, partout en France, hein. Tu peux dire partout.
4: Qui respectent pas du tout. Comment?
3: Tu peux dire partout. Je crois que maintenant le dodane, il est partout. Oui.
4: Ah oui, c'est vrai que en ayant été vers La Rochelle, etc., cet été, c'était pareil. Les dodanes, waouh. Mais oui, donc du coup, la plupart, ils dépassent largement les normes qui ont été fixées de base par un ancien décret de 94. Et depuis, que ça soit dans le 94, par exemple, à Orly, depuis la dernière candidature de Madame la mairesse, qui était en 2023, bah, comme j'expliquais à votre équipe, il est impossible de passer, que ça soit à 15 ou 20 km/h préconisé habituellement pour passer sur un dodane avec les nouvelles voitures. C'est impossible.
3: Ça frotte.
4: La plupart du temps, vous laissez que ça soit la lame avant ou parfois le pare-choc arrière. Mais...
7: Et en moto, souvent les motards se plaignent.
3: Et pardon, mais une pensée pour tous les pauvres gens qui raclent leur Lamborghini.
7: Bah c'est ça, parce que tu roules en Ferrari.
3: Non, parce que je veux dire, t'es en jumpy, t'as fait un bond. Bon, d'accord. Pensez à celui qui s'est acheté une Lambo.
7: Alors que quand Pietre passe avec la 307, c'est le dodane qui racle.
3: C'est le dodane qui s'aplatit.
8: Une fois encore, je vais péter l'ambiance, mais moi, ça fait des années que je me bats pour qu'ils mettent un dodane devant chez moi. Parce que les mecs, c'est limité à 30.
3: Mais
8: ils mettent les chicanes et ça marche pas. Les gens, ils continuent à rouler comme
3: des abeilles. Une chicane, tu peux pas. Mais tu peux pas rouler vite avec une chicane.
8: Parce que chez moi, elles sont trop éloignées. Et au contraire, les mecs, ils se disent, ils voient une voiture qui arrive en face, j'accélère pour pouvoir passer avant. J'ai mon chien qui s'est fait écraser devant moi, sous mes yeux, devant mon portail, parce que le mec, il roulait à 80 au lieu de 30. Je suis désolé, il y aurait un dodane quoi qu'il arrive, même si t'as une belle bagnole, t'accélères pas quoi.
3: Il y a une utilité, mais il y a des moments ils sont trop. En fait, il remet pas en question le dodane, il met en question la hauteur du dodane.
8: Oui, mais quand tu les mets trop petits, justement, même moi je suis le premier à le faire. La technique c'est que tu freines juste avant le dodane et t'accélères juste avant de le passer et tu le sens pas.
3: Laisse-moi deviner un truc. C'est-à-dire que t'es en train de me dire que tu casses l'ambiance et qu'il faut en mettre un devant chez toi parce que ton chat a été écrasé, mais t'es en train de me dire que quand il y en a qu'un, que tu le passes vite.
8: Exactement.
3: D'accord. C'était pour savoir si ça venait d'un esprit malade, la phrase que j'avais entendue, ou si ça avait un sens.
8: C'est exactement
3: ça. Le gars, en une minute, t'as dit tout et son contraire. Il faut en mettre un, mais moi, j'accélère.
7: Ouais, le mettez pas trop haut parce que moi, je passe fort dessus.
3: En fait, je comprends Thomas, même si t'as pas une bagnole de sport, tu peux, si t'as pas fait attention, il y a ça aussi, hein.
5: Ça abîme,
3: hein. Tu peux des fois ne pas faire attention au dodane parce que t'es un chouille dans la lune ou machin et que t'en as déjà mangé deux avant et le troisième tu l'as pas vu et c'est, moi je les trouve trop.
8: Non, mais ce qu'ils peuvent mettre, c'est les petites barres qui font du bruit là. Mais l'air de rien, c'est que tu passes une fois dessus, la deuxième.
3: Non, le pire, c'est ceux qui mettent avant les stations-service. Dans certaines stations-service, ils te mettent une espèce de barre en plastique qui fait 20 cm. Mais alors, je peux te dire que t'as l'impression que tes amortisseurs, ils vont sortir de ta voiture.
6: Mais donc, la hauteur limite, je regardais, c'est 10 cm, c'est ça?
3: C'est plus que ça.
6: C'est plus?
7: Je pense que c'est un peu plus.
3: C'est plus, Thomas, c'est plus que 10 cm.
4: De 10 à 12 cm, généralement.
5: Ils font pas 12 cm.
6: Et eux, ils le font beaucoup plus.
3: Moi, j'en ai vu des plus hauts.
7: Il y a plein de villes qui sont condamnées et qui sont obligées de le raboter.
3: Par contre, s'ils font 1m20, c'est que vous avez attaqué le talus. C'est que vous êtes sorti de la route. Voilà.
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3: Mystère à Saint-Tropez, comédie Christian Clavier, Thierry Lhermitte. Je l'ai vu, c'est nul.
1: Ah bah super,
4: ah,
1: merci.
4: Tu l'as vu ?
3: C'est nul. Mais à un niveau de nullité jamais vu.
5: C'est pourtant, quoi, Clavier, il est bon à chaque fois.
3: Clavier n'est pas bon, Benoît Poelvoorde n'est pas bon, personne n'est bon dans cette comédie.
5: Ouais.
3: C'est très mauvais, ça surjoue, c'est...
5: Ils sont mal dirigés.
3: Non, c'est une sorte, je crois que c'est une sorte d'un peu de parodie de film, un peu le mystère de la truc jaune, je sais pas quoi. Là, vous voyez, c'est un peu
5: d'accord,
3: parodie,
5: ah oui.
3: C'est pas bon. Qu'est-ce que je ne vous entends pas quand vous me parlez.
5: Non, je disais c'est sur ces stars.
3: C'est super.
4: Et j'allais dire c'est pour ça que c'est sur TFX.
3: Mais bien sûr, c'est sur ces stars. J'ai pas vu la même version.
4: C'est la version québécoise.
3: Ça c'est la version bien sûr.
6: Ouais,
3: j'ai vu avec Michel Clavier, Bernard Lhermitte et Jean-Michel Poelvoorde.
6: Christian Quarty.
1: On va voir si les personnalités ont des mystères à nous révéler.
4: C'est la directeur cut là.
1: On va leur demander. Pour commencer, on a Jean-Pierre Foucault avec nous. Bonjour Jean-Pierre.
7: Bonjour à tous. Comment allez-vous les amis ?
1: Très bien et vous ?
6: Bonjour Jean-Pierre.
7: Pas fou.
1: Oh, bah alors.
7: Je pensais être bon en anglais.
1: Ouais.
7: Et on m'a expliqué que la chanson Daddy Cool ne voulait pas dire que c'était un papa qui se noyait.
1: Ah ouais, en effet, on en est là. Bon, il n'est jamais trop tard pour apprendre l'anglais, hein, Jean-Pierre.
7: Yes, in the kitchen. Bref, oublions 7 minutes, sac l'anglais. Et genre tout de suite, qui veut gagner des millions ? Voici la question. Quel mystère de star est vrai parmi les propositions suivantes ?
1: Ah, d'accord.
7: Tariq Boudali a un frère qui n'est jamais content et qui s'appelle Pourquoi-tu ? Pourquoi-tu Boudali ? Jules César aurait déjà dit « J'ai la Gaule, les gars ». De Palma était sur la route toute la sainte journée et a croisé Jean-Jacques Goldman qui marchait seul. La grand-mère d'Emmanuel Moir a sorti son autobiographie appelée « Mes mémoires ».
1: C'est compliqué. Je vais répondre allez, au pif là. C'est mon dernier mot, Jean-Pierre.
7: Le suspense est insoutenable, tellement insoutenable que le détroit d'Ormuz est à l'arrêt. Le prix du carburant vient de passer à 70 euros le litre.
6: Oula, oui.
7: Et c'est la réponse. Jules César, déjà dit, j'ai la Gaule, les gars. C'est entre 58 et 51 avant JC. Ou en 200 après Michel Drucker, c'est vous qui voyez. Ouais, bisous les amis, bonne journée à tous, à bientôt. Mes sauveurs
1: ouais, okay, merci Jean-Pierre, bonne journée à vous aussi.
8: Non,
1: Chantal Latsou vient d'arriver. Bonjour Chantal, comment allez-vous ?
8: Comment ça va ce matin ?
1: Très bien.
8: Non.
1: Alors ?
8: T'as pas trop du matin, t'avais des gueules, on dirait le slip de Jean Benguigui après deux tournages des Grosses Têtes.
6: Ouais, c'est pas cool ça.
8: Ouais, c'est con, vous êtes beau comme tout, vite tout, avec sa petite maison. On dirait qu'il va me vendre une

0: du tout. Donc du coup, un vrai mystère de votre vie à vous, à nous avouer.
1: Dans ce cas, le plus grand mystère de ma vie, c'est Michel, mon mari.
0: Ah oui.
1: Ah, bon ah oui, je reste avec lui. Je reste avec lui alors qu'il ne bande plus.
2: Ah bah. Ouais. Oh,
3: ah
2: bah,
3: Michel, bah, bande plus.
1: Mystère et boule de gomme. Bah oui, c'est plus gomme que boule. Ouais.
0: Merci Chantal, on peut terminer là. Oh là là, Patrick Sébastien.
4: Attends, mais pas
0: bonjour.
4: La musique. Ah bah, trop tard. Attends, allez, vas-y, on passe à autre chose. Ah, pas mettre les bouboules à Raymond en permanence. Attends, ça va les culs.
0: Ah, ouais, ça va,
4: ah, vous êtes en forme. Ah, c'est bon, j'ai fait des nouvelles chansons. D'ailleurs, je vais vous la faire dans un instant. Ouais. Ça parle mystère.
0: C'est ouais. Ça.
4: Bah, moi, j'ai des mystères parce que j'en ai un paquet.
0: Ouais.
4: Regarde, Stouff.
1: Regarde,
4: ouais. Regarde. Hop, un mystère freeze. Vas-y, oh vas-y, bah, Stouff, va faire chaud aujourd'hui.
0: Non, Patrick, il est tôt, doucement. Oh là là.
4: Hey, je vous partage tout. Moi, je suis partageur. Ouais. Je suis hyper ouvert pour vous dire, ça me gêne pas que mon fils, moi, il joue à la poupée.
2: Ah, ouais.
4: Vous savez, du moment qu'il la regonfle après, avant de me la rendre. Vas-y. Mais nous aussi. Par la fenêtre. Par contre, vrai mystère, cette nuit, on a toqué chez moi à ma porte.
0: Ah.
4: Vous savez qui c'était?
0: Bah non,
4: c'était putain, Sandrine Rousseau.
0: Mais ah non, bon ah
4: ouais. Sandrine Rousseau, la frappe, c'est ce qu'elle voulait. Ah bah, je vous le dis, allez, vas-y,
2: ah, c'est la nouvelle. On l'aime bien.
4: Toc, toc, on frappe à ma porte. Qui c'est qui est là? Qui c'est qui est là? Toc, toc, on frappe à ma porte. Qui c'est qui vient m'emmerder à 10h du soir? C'était Sandrine, ma copine, qui voulait toucher la paix. Je lui ai dit de dégager, touche pas.

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1: L'amour est dans le pré, la télévision. Il y avait un nouvel épisode hier soir de L'amour est dans le pré. Yeah. Benoît, un des agriculteurs, a présenté, c'est une étape importante, ses prétendantes à ses parents. Ouais. Toujours une étape importante.
2: Ah bah oui.
1: Parce que lui, il ne présente pas sa prétendante. C'est ses prétendantes. Ouais. Donc pensez que le gars, il n'a pas ramené une fille
3: en 30
1: pendant
3: ans.
1: Longtemps. Là, il en ramène plusieurs. Ah, ça peut faire bizarre. Alors, allez voir que Charlène, elle est très stressée comparée à l'autre prétendante.
4: On fait une petite présentation.
5: Celle qui veut. Eh ben Charlène, j'ai 38 ans et voilà.
1: Et voilà.
5: Ok.
1: Eh oui.
5: Bah c'est bien.
1: Eh, c'est court, hein, peut-être quand même. Oh, elle est un blanc.
6: Oh, le blanc.
1: Eh oui. C'est-à-dire qu'en même temps, comme présentation, bonjour ouais. Charlène, 38 ans.
2: Voilà.
1: C'est peut-être un petit peu court, Charlène. Alors que l'autre, tout va bien. Allez voir, elle marque des points, elle.
7: Bah moi, c'est Élodie.
5: Oui.
7: J'habite tout près d'ici. J'habite à Donjeu.
4: Oh, à côté.
7: Moi, je suis pas dépaysée, hein, ça.
1: Oh.
7: Non. Mais après, j'ai adoré son portrait. Je me suis dit, je vais tenter. Et en plus, je suis pas loin.
6: Le comble d'être aussi près.
7: Ouais. Oui, aussi près. Ça n'est jamais rencontré.
5: Non.
7: Je me suis dit, on va forcer un peu le dessin.
1: Eh oui. C'est pas la même ambiance. Hein. Alors, on va revenir sur Charlène, hein, qui s'était pris un petit vent. Là, quand la maman de Benoît demande si les prétendantes ont des hobbies.
2: Oui.
1: Écoutez bien Charlène qui va parler en deuxième, je crois que toujours rien.
8: Ah. Comment vos loisirs? Un petit peu de sortie avec des copines le week-end, sinon je regarde des films et puis je fais du coloriage pour adultes.
5: Voilà. Ouais, sortir avec les copines.
1: Et c'est tout.
3: Aïe, aïe, aïe, elle a répété en plus que l'autre a dit avant.
1: Voilà. Attendez, c'est pas fini.
6: De quoi?
5: Non, c'est très bien.
3: Alors, Charlène là.
2: Et pendant ce temps-là, tu vois le père mais qui déglingue la salade, genre le à la foutre.
1: Et moi, je suis en train de manger. Hein,
2: allez-y, discutez.
1: Elle a rien à dire, la chiotte, là.
2: Hein, ouais, machin, passe à vinaigrette. Hey,
1: bonjour, j'ai 38 ans et je vois des copines. Alors, ceci dit, l'autre, elle fait du coloriage pour adultes.
3: Mais ça veut dire quoi, ça?
1: Bah, c'est du coloriage.
9: Ouais. C'est du coloriage, ouais. Il y a eu ça pendant les vacances, c'était très à la mode.
1: Ah là? Ah, bon. Ah, oui. Bon, après, attention, Charlène a été voir le papa de Benoît. Là, faut tout jouer, Charlène. Vas-y, ma Charlène, pour lui demander ce qu'il pensait d'elle et de l'autre prétendante. Alors, il paraît qu'il aurait répondu ça.
10: Non, parce que. Elle est moche, elle est gentille, mais elle est moche. C'est alors que toi, t'es moche,
1: oui.
10: T'es con.
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3: Eh bien, bonjour à tous. Et bonjour et bienvenue, bienvenue sur Europe 2 et bienvenue dans les moins grosses têtes. Je suis toujours dans cette émission. À mes côtés, celle qui boit du latte purple le matin et qui le lendemain aux toilettes ressort des dragibus. Stouf.
4: Il l'a dit.
3: À côté d'elle, celui qui boit du yerba thé matcha le matin et qui le lendemain ressort un mètre carré de gazon synthétique de chez le roi Merlin dans ses toilettes. Pietre.
5: Exactement, bonjour.
3: À sa gauche, lui le matin, il boit du jambon et du fromage. Le lendemain, il nous ressort un sandwich triangle Sodebo, Corentin. Triangle, hein, par contre, faudra consulter.
5: Oui,
3: et enfin, le réalisateur de cette émission le matin, tellement grand qu'il gobe tout, le lendemain il te ressort le petit déje libre-service de l'Ibis Budget de Mantes-la-Jolie. Vite. On va commencer, mes chers moins grosses têtes, avec une question d'un auditeur nordiste. Monsieur, après une cousinade, on commence. À Béziers.
6: Non.
3: Après une cousinade, on commence. Bien. Lucas Ordonez est un pilote de course automobile ayant eu un parcours un peu spécial. Pourquoi ?
7: Il était non-voyant.
4: Ouais, ce que j'allais dire.
3: Alors, si, il est voyant.
6: Il n'avait pas de jambes ?
7: Ça n'a pas été évident.
3: Non, il a ses jambes, il a ses bras, il a tout ce qu'il faut.
7: Il a failli mourir ?
3: Ah non. Non, pas que je sache. Donc, alors, surtout, là où il s'est fait recruter, c'était difficile de mourir. Ça, en tout cas.
7: De ça. Il n'avait pas le permis.
3: Alors, si, il avait le permis, mais ce n'est pas là-dessus qu'il a été repéré.
6: Ah, il a été repéré quelque part.
3: Oui. Et on lui a ensuite confié une voiture.
7: Ah, genre dans un manège.
6: Non, pas un manège. C'était un go-fast.
3: Pas, non.
8: Un simulateur.
3: Il a semé la police.
8: Un simulateur.
3: Dans un simulateur, il s'est fait recruter pour avoir le plus rapide joueur d'Espagne au jeu Gran Turismo sur PlayStation 3. Bonne réponse de Vito.
7: Bravo.
3: On va terminer avec une question d'une auditrice gitane de Madame Joby. Djerba.
8: Eh oui.
4: Joby Djerba.
3: Joby.
6: Djerba.
3: Merci. Physiquement, qu'est-ce que les Allemands ont de plus long que les Français ?
4: Les pintes.
3: Non, ça n'est la pas. Ça n'est pas ce qui se boit, ça n'est pas la saucisse.
7: Les voitures.
3: Alors, c'est pas les voitures. Non, c'est quelque chose de physique.
4: Les cheveux ?
3: Non.
7: Le nez ?
3: Ah non, c'est pas le nez.
6: Les jambes ?
3: Alors, c'est pas quelque chose qui se voit.
4: Ah, c'est à l'intérieur.
6: Ah, est-ce que c'est pas les cils ?
3: J'ai dit que ça se voyait pas.
7: Bah, c'est un rapport avec la saucisse, du coup ?
3: Ça, vous avez arrêté avec votre saucisse, vous ?
7: Bah non, mais il y en a pas des trucs cachés. Bah non, si, ça se voit pas.
6: Est-ce que c'est sur les fesses ?
3: C'est pas sur les fesses.
8: Ah, les poils ?
3: Non.
7: C'est à l'intérieur du corps ?
3: C'est à l'intérieur du corps, c'est deux fois que je l'ai dit.
8: Ah, à l'intérieur du corps.
6: Bah, le côlon ?
7: La saucisse,
3: alors,
7: la saucisse.
3: C'est pas le côlon, mais plus exactement, c'est
6: l'intestin.
3: Celui des Français fait entre 6 et 8 mètres, contre 10 à 12 mètres.
4: Ah ouais ?
3: Pour les Allemands.
7: Qu'est-ce qu'on fait avec les intestins d'animaux ?
3: Des saucisses. Bonne réponse de Stouff. Mes chers moins grosses têtes, c'est fini pour aujourd'hui. Sachez que si votre chéri vous surprend avec un doigt dans la voisine, répondez-lui que votre doigt est ce qu'il fait ce qu'il veut. Après tout, il est majeur. Merci. Au revoir.
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0: Salut, il est 6h, bonjour.
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0: Merci à vous tous d'être là. Un point sur l'info, un point sur la météo, c'est important pour pouvoir s'habiller les meilleurs moments de l'émission. Aujourd'hui, nous sommes mercredi, jour des enfants, debout, debout. Les news et la météo, c'est Cédric Lecor. Bonjour Cédric.
3: Salut Coé, bonjour à tous. Les températures sont en chute libre ce mercredi, mais le temps restera globalement ensoleillé. Je reviens sur la météo dans deux minutes. Harcèlement, manque de sommeil, addiction aux écrans. La présidente de la Commission européenne doit annoncer aujourd'hui une série de mesures très attendues pour limiter l'accès des moins de 15 ans aux réseaux sociaux. Le gouvernement français s'est cassé les dents jusqu'à présent sur ce sujet, se heurtant notamment aux réglementations de l'Union européenne. 2,6 milliards d'euros pour la protection de l'enfance, 1,5 milliard contre les violences sexistes et sexuelles. Voilà ce qu'a promis hier Sébastien Lecornu pour financer le projet de loi qui sera examiné début octobre à l'Assemblée nationale, avec l'objectif notamment de recruter 700 nouveaux enquêteurs, 300 magistrats et autant d'encadrants scolaires. Hier justement, un animateur d'une école du 15e arrondissement de Paris a été condamné à un an ferme pour des agressions sexuelles commises entre 2022 et 2024 sur 9 fillettes. C'est la première peine de prison ferme prononcé depuis le début du scandale dans la capitale. Après Anne Hidalgo, c'est au tour du nouveau maire de Paris d'être auditionné ce matin au Sénat pour faire la lumière sur les dysfonctionnements. Le gouvernement toujours à la recherche de 30 milliards d'euros d'économies pour boucler le budget 2027. Le locataire de Matignon a demandé à ses ministres que les dépenses de l'État restent strictement au même niveau que cette année. L'ouverture aujourd'hui à Paris d'un procès très politique, celui de Rachida Dati et de Carlos Ghosn, poursuivis pour corruption et trafic d'influence. L'ex-ministre de la Justice et de la Culture est accusé d'avoir perçu 900 000 euros de la part de Renault pour faire du lobbying à Strasbourg en faveur du constructeur entre 2009 et 2013, lorsqu'elle était eurodéputée. Le conflit israélo-palestinien continue de faire des vagues dans le milieu de la musique et pas seulement en France. Plusieurs artistes qui participent à la tournée d'Ed Sheeran ont décidé de se retirer après l'exclusion du rappeur Macklemore pour ses propos pro-palestiniens sur scène au début du mois à New York. Une pluie d'hommages depuis l'annonce de la disparition de Catherine Ringer. La chanteuse des Rita Mitsouko est décédée à l'âge de 68 ans dans un concert foudroyant. Sa voix et son irrésistible amour de la liberté auront marqué la chanson française pour la ministre de la Culture, Catherine Pigard. Côté météo, les températures continuent donc de faire le yo-yo avec jusqu'à 10 degrés de moins par rapport à hier. 33 degrés hier dans la capitale. Vous n'aurez plus que 23 cet après-midi. Tout comme à Limoges, Roanne et Auxerre, 22 à Épinal, 21 à Saint-Lô, 25 à Annecy. La chaleur va persister dans le sud-est avec jusqu'à 34 degrés à Nîmes. Des risques d'orages dans les Pyrénées-Orientales, des averses dans le nord-ouest et les Alpes notamment. Et sinon du soleil.
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3: Et celles et ceux qui aiment se faire peur vont être ravis avec la sortie au cinéma aujourd'hui de Resident Evil, nouvelle version de la saga culte. Au programme, un coursier médical pris au piège d'un monde qui bascule dans le chaos zombie, avec Austin Abrams, connu pour ses rôles dans les séries Euphoria et The Walking Dead. À voir aussi Les Contrebandiers, direction l'Oregon des années 30, aux États-Unis donc, avec Ethan Hawke dans la peau d'un père arraché à sa fille et envoyé dans un camp de travail. Un drame social porté par un beau casting avec aussi Russell Crowe. Si vous préférez les comédies, voici L'Invitation. Le pitch, deux couples au bord de la rupture, un dîner qui tourne au vinaigre et un casting aussi, là encore, 4 étoiles avec Seth Rogen, Penelope Cruz et Edward Norton, un film réalisé par Olivia Wilde, à qui l'on doit déjà Don't Worry Darling avec Harry Styles. Voilà pour l'actu et les sorties ciné de ce mercredi. Bon réveil, vous retrouvez Coé sur Europe 2, c'est le Bifort.
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0: Le sondage sur les Français et les smartphones, on apprend qu'un Français sur deux consulte son smartphone dès le réveil.
4: Ah ouais.
3: Ah oui.
4: C'est pas bien.
0: Pourquoi c'est pas bien?
5: Bah déjà la lumière.
4: Ouais, la lumière.
0: Non,
5: te manger la lumière au réveil.
0: C'est pas bon.
5: Ah non, c'est pas bon du tout.
0: Moi je croyais que c'était le soir qu'il fallait éviter.
4: Bah les deux c'est mauvais.
5: Elle est super mauvaise la lumière du téléphone.
6: Si, mais il faut faire comme moi, il faut fermer les yeux un peu comme ça, mais les ouvrir un tout petit peu, tu vois juste la lumière.
0: Ah déjà je vois rien le matin, alors si tu me demandes de fermer à moitié les yeux. 43% vont au lit avec leur smartphone.
4: Ah bah plus en plus parce que maintenant il sert de réveil.
0: Merci. 36% l'utilisent souvent et toujours aux toilettes. Je fais partie de cela. Hein.
5: Mais tu sais que moi, quand je vais aux toilettes et que j'ai pas mon téléphone, je me sens seul. Ouais. Enfin, je suis pas bien.
0: On s'ennuie.
5: Il manque un truc.
0: Il manque quelque chose. Il a remplacé le magazine.
4: Oui, ouais, c'est ça.
0: Disais, avant, on avait des magazines de bagnoles. Nous, les mecs, on s'asseyait puis on regardait les voitures.
6: Et moi, j'ai de la chance parce que j'ai une prise dans mes toilettes.
0: Ah non.
6: Donc, si j'ai plus de batterie, je peux le charger en même temps.
0: Le riche.
6: Eh oui.
0: T'as des prises dans tes toilettes.
4: Ouais, parce qu'il a enlevé tous les papiers. Il était écolo. Il se torche avec l'iPad maintenant.
6: Ouais,
0: 25% consultent leur téléphone alors qu'ils sont en train de parler avec leur partenaire, en famille ou avec leur colocataire.
6: Évidemment.
0: 1 sur 4.
6: Ouais.
0: 32% l'utilisent à table, en train de déjeuner ou en train de dîner.
6: Alors ça, non.
0: 49% des personnes, une sur deux, des personnes en couple, consultent leur smartphone une fois couchés, chacun de leur côté.
4: Ça, ouais.
0: Ça, c'est sûr.
6: Ah oui.
0: Alors après, c'est pas gênant si tu consultes vite fait tes trucs. Si c'est pour que chacun regarde des stories dans son coin.
4: Bah, c'est souvent ça. Hein.
6: Bah, c'est ça, malheureusement.
4: Petit tour sur TikTok, ça là.
0: Ouais, mais c'est tristoun.
5: Et il est 2h du matin, je vais peut-être me coucher. Ouais.
0: Attendez, 62% des Français en couple estiment que leur partenaire passe trop de temps sur son téléphone. 18% des Français consultent leur smartphone sous la douche. Et ensuite, l'ont mis dans le riz parce qu'il avait pris l'eau.
2: Ah,
0: et 11% des Français ont déjà quitté une conversation de couple en disant « Attends, je dois répondre », alors qu'ils avaient mis une alarme pour quitter cette conversation.
6: Ça, c'est beau, ça.
0: Ça, alors ça, c'est moche.
4: Mais qui l'a déjà fait ?
0: Mais bougrement intelligent, quand même.
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2: Prenons Thomas, qui est en ligne avec nous. Salut mon Thomas. Qu'est-ce qui te fait rire?
3: Oui, bonjour Coé.
2: Tu sais que Pietre, il a des moments, il a des phases.
4: Non, mais il a des vannes.
2: Il est dans sa tête, il a une vanne qui lui apporte. Et puis il te regarde pas, il fait.
5: Il rigole.
4: Vas-y, mais dis-la.
2: Et quand tu lui dis qu'est-ce qu'il y a, il fait non, rien. Non, faut pas. Si elle le fait rire comme ça, c'est qu'il faut pas la raconter.
6: Si c'est bride, c'est que c'est mauvais signe.
2: Mon Thomas, bienvenue sur Europe 2. Raconte-moi, dans le On n'en peut plus, qu'est-ce qui t'énerve?
3: Bah écoutez, c'est au sujet d'une grande majorité des dodames qui se trouvent dans le 94 et d'ailleurs partout en Île-de-France.
2: Tu peux dire partout.
3: Ils respectent pas du tout. Comment?
2: Tu peux dire partout. Je crois que maintenant le dodane, il est partout. Oui.
3: Ah oui, c'est vrai que en ayant été vers La Rochelle, etc., cet été, c'était pareil, les dodanes. Ouah. Mais oui, donc du coup, la plupart, ils dépassent largement les normes qui ont été fixées de base par un ancien décret de 94. Et depuis, que ça soit dans le 94, par exemple à Orly, depuis la dernière candidature de Madame la mairesse qui était en 2023, bah, comme j'expliquais à votre équipe, il est impossible de passer, que ça soit à 15 ou 20 km/h préconisé habituellement pour passer sur un dodane avec les nouvelles voitures. C'est impossible.
2: Ça frotte.
3: La plupart du temps, vous laissez que ça soit la lame avant ou parfois le pare-choc arrière. Mais...
6: Et en moto, souvent les motards se plaignent.
2: Et pardon, mais une pensée pour tous les pauvres gens qui raclent leur Lamborghini.
7: Bah c'est ça, excusez-moi, en Ferrari.
2: Non, parce que je veux dire, t'es en jumpy, t'as fait un bond. Bon, d'accord. Pensez à celui qui s'est acheté une Lambo.
6: Alors que quand Pietre passe avec la 307, c'est le dodane qui racle.
2: Mais moi, c'est le dodane qui s'aplatit.
7: Une fois encore, je vais péter l'ambiance. Mais moi, ça fait des années que je me bats pour qu'ils mettent un dodane devant chez moi. Parce que les mecs, c'est limité à 30.
2: Mais ils ont trouvé
7: ils
2: mieux.
7: Roulent ils comme ont... des. Ils mettent des chicanes et ça marche pas. Les gens, ils continuent à rouler comme des
2: Non, une chicane, tu peux pas. Mais tu peux pas rouler vite avec une chicane.
7: Parce que chez moi, elles sont trop éloignées. Et au contraire, les mecs, ils se disent, ils voient une voiture qui arrive en face, j'accélère pour pouvoir passer avant. J'ai mon chien qui s'est fait écraser devant moi, sous mes yeux, devant mon portail, parce que le mec, il roulait à 80 au lieu de 30. Et donc, je suis désolé, il y aurait un dodane, quoi qu'il arrive, même si t'as une belle bagnole, tu n'accélères pas, quoi.
2: Il y a une utilité, mais il y a des moments, ils sont trop. En fait, il ne remet pas en question le dodane, il met en question la hauteur du dodane.
7: Oui, mais quand tu les mets trop petits, justement, même moi, des fois, je suis trop bien à le faire. La technique, c'est que tu freines juste avant le dodane et t'accélères juste avant de le passer
2: Laisse-moi deviner un truc. C'est-à-dire que tu es en train de me dire que tu casses l'ambiance et qu'il faut en mettre un devant chez toi parce que ton chat a été écrasé, mais tu es en train de me dire que quand il n'y en a qu'un, que tu le passes vite.
7: Exactement.
2: D'accord. C'était pour savoir si ça venait d'un esprit malade, la phrase que j'avais entendue, ou si ça avait un sens.
7: C'est exactement
2: c'est-à-dire
7: ça.
2: Que le gars, en une minute, t'as dit tout et son contraire. Il faut en mettre un, mais moi, j'accélère.
6: Ouais, le mettez pas trop haut parce que moi, je passe fort dessus.
2: En fait, je comprends Thomas, même si t'as pas une bagnole de sport, tu peux si t'as pas fait attention, il y a ça aussi, hein.
4: Ça abîme,
2: hein. Tu peux des fois ne pas faire attention au dodane parce que t'es un chouille dans la lune ou machin et que t'en as déjà mangé deux avant et le troisième tu ne l'as pas vu et c'est moi je les trouve trop.
7: Ce qu'ils peuvent mettre c'est les petites barres qui font du bruit là. Mais l'air de rien, c'est que tu passes une fois dessus, la deuxième, tu ralentis.
2: Le pire, c'est ceux qui mettent avant les stations-service. Dans certaines stations-service, ils te mettent une espèce de barre en plastique qui fait 20 cm. Mais alors, je peux te dire que t'as l'impression que tes amortisseurs, ils vont sortir de ta voiture.
5: Mais donc, la hauteur limite, je regardais, c'est 10 cm, c'est ça?
2: C'est plus que ça.
5: C'est plus?
6: Je pense que c'est un peu
2: plus. Thomas, c'est plus que 10 cm.
3: De 10 à 12 cm, généralement.
4: Ils font pas 12 cm.
5: Et eux, ils le font beaucoup plus.
2: Moi, j'en ai vu des plus hauts.
6: Il y a plein de villes qui sont condamnées et qui sont obligées de le raboter.
2: Par contre, s'ils font 1m20, c'est que vous avez attaqué le talus. Hein. C'est que vous êtes sorti de la route. Voilà.
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10: Au cas où on se reverrait pas d'ici là, je vous souhaite une bonne soirée et une excellente nuit.
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3: La consommation d'alcool, l'info du jour, accélère la presbytie chez les hommes. Alors en plus, c'est pas de chance, c'est pas chez les femmes, c'est chez les hommes.
4: Ouais. Oh,
3: les résultats révèlent une inégalité entre les sexes. Dans le groupe étudié, la moitié des hommes, 50,3, boit au moins deux fois par semaine, contre seulement 23,4% des femmes.
5: Ah oui.
3: Les hommes boivent plus.
5: Bah oui.
6: Oui, ça a toujours été.
3: Ouais. Deux fois par semaine.
6: Mais je crois que la tendance s'inverse un petit peu, hein.
5: Ah bon?
3: Oui, ouais, les femmes boivent quand même.
5: Ouais, ouais.
3: Il suffit d'aller voir dans les bars le soir. Bon, t'as quand même le petit verre de blanc,
6: entre
3: machin.
6: Entre copines, là, comme la cigarette.
3: Parce qu'entre copines, vous avez l'alcool un peu festif, les filles. Hein. Évidemment, vous n'êtes pas du genre, à mon avis, à vous faire le petit verre quand vous rentrez seul le soir avec les enfants.
5: Avec
3: mais
5: les
3: dès qu'il y a les copines, bam, la clope, le machin, le truc. C'est normal, il faut détendre un peu. Le verdict des chiffres est sans appel. L'alcool aggrave la presbytie chez les hommes uniquement. Les femmes seraient épargnées par ce phénomène.
5: Et comment t'expliques ça?
3: Mais je sais pas.
6: Bah, voilà la parité encore.
3: Je ne sais pas. On a qui?
5: On a Renaud avec nous. Bonjour Renaud.
4: Oh, allez, non.
7: Allez, bonjour vivant.
5: Renaud.
7: Sortant en retard, les scientifiques. J'avais commencé à voir flou avant d'avoir besoin de lunettes.
5: Ah oui, d'accord. Vous aviez déjà des problèmes de vue avant, du coup? Vous aviez déjà des problèmes de vue avant?
7: Je savais pas si c'était mes yeux ou mon verre. Alors j'ai changé de verre, ça n'a rien changé.
5: Ah bah oui. Et vous avez déjà essayé des lunettes?
7: Je les perds. Alors maintenant je lis les menus avec le attendu au restaurant, on croit que je commande une pizza depuis la table d'à côté.
5: Ah ouais. Et votre plus gros problème avec la presbytie, c'est quoi?
7: Les bouteilles. J'arrive plus à voir les étiquettes.
5: Ah bah oui.
7: Je prends au hasard. L'autre jour j'ai commandé du vinaigre. J'ai passé une soirée épouvantable. J'ai passé ma nuit à débouler ma
5: Est-ce que vous comptez faire quelque chose pour votre vue là? Parce que
7: je vais prendre rendez-vous.
5: Ah, et c'est bientôt le rendez-vous?
7: Je peux vous dire que l'œuf mollet 6 minutes, l'œuf dur 10 minutes.
3: Quoi?
7: Et l'œuf talmo 6 mois.
4: C'est pas faux.
5: Merci.
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0: En direct de notre bureau, alors que tout le monde est en train de bosser en prod, comme tous les jours, et que l'émission se prépare, vous le savez, bon, bah, Stu fait partie se battre avec sa photocopieuse et son imprimante. Tous les matins, c'est un monde en boucle.
1: Si vous habitez dans le 15e arrondissement de Paris, que vous voyez une imprimante voler, c'est normal.
0: En même temps, je sais quoi, je la comprends. Celle de notre étage ne fonctionne plus. Celle qui est à 50 mètres, toujours à notre étage, ne fonctionne plus. Elle cherche des imprimantes qui fonctionnent. Et tous les jours, elle chope le mec de l'informatique et le mec fait ouais, je sais, mais pas tout de suite l'imprimante. Pas tout de suite l'imprimante, mais comment on fait? Mon petit Vito, qu'est-ce qu'on va réécouter?
1: Là, tout de suite, on va réécouter les capsules de café qui
0: parlent. Ouais, très bien.
1: On a fait un petit reportage.
0: On avait fait ça, c'était énorme. Et puis?
1: Et puis tout à l'heure, Annie Dingo qui est passée nous voir.
0: Oui, mais moi, j'adore Annie Dingo. Qu'est-ce qu'il y a? C'est dans l'ange, hein? Pauvre, restez là, 6h30, les news et la météo, c'est Europe 2. Pour tout savoir sur la météo et les infos, que s'est-il passé, mon Cédric Lecor?
2: Ben salut Coé, bonjour à tous. Le mercure continue de faire le yo-yo avec une dizaine de degrés de moins en seulement 24 heures sur les trois quarts du pays. Un temps plus frais mais toujours plutôt ensoleillé, météo plus complète à la fin de ce flash. Et la pluie se fait donc toujours attendre, asséchant toujours les nappes phréatiques. Et en cette mi-septembre, les risques des feux de forêt restent élevés dans plusieurs départements du pourtour méditerranéen. Vigilance rouge maximale même ce mercredi dans l'Aude en raison de la chaleur et des fortes rafales de vent. Nouvelle action de pêcheurs ce matin dans l'Hérault, toujours pour dénoncer l'explosion des prix des carburants. Plusieurs dizaines de manifestants bloquent depuis le milieu de la nuit le dépôt pétrolier de Frontignan après celui hier matin de Fos-sur-Mer, près de Marseille. L'ex-garde des Sceaux va devoir s'expliquer devant la justice début cet après-midi du procès de Rachida Dati, poursuivie pour corruption et trafic d'influence. La candidate malheureuse à la mairie de Paris va devoir s'expliquer sur les 900 000 euros que lui a versé Renault Nissan. Rachida Dati est soupçonnée d'avoir, en échange de cette somme, défendu les intérêts du constructeur au Parlement européen, dont elle était élue. Un procès très politique en l'absence de Carlos Ghosn, en fuite au Liban, lui aussi poursuivi dans cette affaire. C'est la première fois qu'une peine de prison ferme est prononcée depuis le début du scandale des violences dans le périscolaire à Paris. Hier, un animateur d'une école du 15e arrondissement a été condamné à 5 ans de prison, dont un ferme, pour des agressions sexuelles commises sur 9 fillettes entre 2022 et 2024. En tout, plus de 200 enquêtes pénales ont été ouvertes. Et c'est dans ce contexte et dans le sillage de l'affaire Liana que Sébastien Lecornu a promis hier 2,6 milliards d'euros pour la protection de l'enfance, mais aussi 1,5 milliard contre les violences sexistes et sexuelles. Il s'agit de financer la loi intégrale qui sera débattue le mois prochain à l'Assemblée nationale. Objectif notamment recruter quelques 300 encadrants scolaires, dont des infirmières. La justice va-t-elle alléger son contrôle judiciaire? Patrick Bruel sera fixé en début de matinée. Le chanteur de 67 ans, qui est au cœur de plusieurs procédures pour viol et agression sexuelle, a pour l'instant l'interdiction de quitter le sol français. Ses avocats assurent qu'il ne présente aucun risque de fuite à l'étranger. En football, Lyon et Rennes font leur entrée en lice sur la scène européenne ce soir. C'est la première journée de phase de groupe de la Ligue Europa. L'OL va jouer sur la pelouse belge d'Anderlecht et les Bretons seront en déplacement en Autriche pour y affronter Sturm Graz. Les premiers coups de sifflet à 21h, des matchs à suivre sur les antennes de Canal+. Marseille sera sur le pont demain soir face aux Turcs du Besiktas. Attrapez-les tous ce mercredi. Vos magasins de jeux fêtent les 30 ans du phénomène Pokémon. Les fans devraient s'agglutiner dès l'ouverture des différentes boutiques pour la sortie mondiale de la nouvelle extension de cartes. Des files d'attente sont attendues. Et puis la prison comme terrain de jeu surveillant débarque ce mercredi sur Disney+, avec la promesse de voir la vie derrière les barreaux comme jamais auparavant. La série est à voir comme un documentaire parodique en version pénitentiaire, en suivant les surveillants d'une maison d'arrêt où les règles sont très facultatives. Au casting, Audrey Lamy et Jean-Pascal Zadi. 8 épisodes donc à découvrir dès ce matin sur Disney+.
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2: Des risques d'orages dans les Pyrénées-Orientales, des averses dans le Nord-Ouest et les Alpes notamment, mais un temps globalement calme et ensoleillé aujourd'hui. Un mercredi surtout marqué par la chute des températures, 10 degrés de moins sur une grande partie du pays. Vous n'aurez plus que 20 degrés à Berck et Lannion, 22 à Reims, 23 à Pau et Paris, 24 à Poitiers, 29 à Montélimar et jusqu'à 32 degrés tout de même à Istres. Le mercure va repartir à la hausse en fin de semaine. 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
0: Les capsules de café. Si vos capsules de café que vous mettez dans la machine se mettaient à parler, qu'est-ce qu'elle dirait? Que dirait la capsule Ristretto?
5: Tabulato!
0: Que dirait la capsule Voluto?
6: Debout.
4: Debout là-dedans. Oh. Debout là-dedans. Debout là-dedans.
0: On a compris, on a compris. Que dirait...
5: Oui, d'accord.
0: Que dirait la capsule Décaféinato ?
6: Qu'est-ce qu'il y a ?
0: Bon. Ah oui, c'est le problème. La capsule Starbucks, elle dirait quoi ?
7: Et voilà ! 700 le kilo, qui en veut ?
0: Et la capsule premier prix dans les supermarchés, elle dirait quoi ?
7: Un conseil, vérifie que les toilettes soient libres avant de me boire.
0: Ouais.
7: Ouais.
0: Je suis d'accord que des fois, je ne comprends pas bien la différence entre une capsule Nespresso, le prix, et la premier prix que tu trouves dans ton supermarché.
5: Bah, c'est pas le même café. Hein.
0: Oui, ah ben merci.
5: Ouais.
0: C'est-à-dire que, oui, bah, alors, ouais, évidemment. Que dirait la capsule Cappuccino ?
6: Attention à la mousse ! Et voilà. Oh, je t'ai fait un cœur.
0: Que dirait la capsule Café au lait, au lait ? Ah oui, c'est là, olé, olé.
8: Attends, encore une petite goutte.
0: Ah, d'accord.
8: Attends, encore un peu sur le bord des lèvres.
0: Ah, oui, si, bah, c'est la café olé, olé.
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2: La Poste soupçonne un facteur intérimaire de s'être débarrassé de 60 kilos de lettres qui ont été retrouvées en tas dans une forêt du Doubs. Évidemment, courrier qui n'a pas été distribué. C'est une exclusivité pour Europe 2 ce matin. Je crois qu'on l'a.
3: On a le facteur intérimaire avec nous. Bonjour, monsieur.
4: Oui, allô.
3: Oui.
4: Bonjour tout le monde.
3: Bonjour.
4: Qu'est-ce que je peux faire pour vous?
3: Ben, on vient d'apprendre que des lettres, des colis, des factures ont été retrouvées dans une forêt, mais aucune trace du facteur, et il paraît que c'est vous.
4: Alors oui, c'est moi, je les ai perdus, 60 kilos.
3: Mais pourquoi?
4: Parce que je m'en fous.
3: D'accord.
4: Courrier, je m'en fous. Être facteur, je m'en fous.
3: D'accord.
4: La pollution environnementale, je m'en fous.
3: D'accord, ok. Mais les gens attendaient peut-être des courriers importants?
4: Ouais, je m'en fous aussi. Il n'y a pas de courrier important à part la carte postale de Tonton Beauf avec écrit dessus « Bisous de Saint-Jean-de-Mont entre chaque fesse de deux filles à poil au milieu du village ».
3: Ouais.
4: Le reste, je m'en fous.
3: D'accord. Et du coup, vous êtes fait virer ou pas?
4: Ouais, logique.
3: Et vous le prenez comment?
4: Oh, je m'en fous.
5: J'attendais un peu.
3: Vous cherchez un nouveau travail peut-être?
4: Non, je vais toucher le chômage, je gagne mieux.
3: Ça c'est pas cool de dire ça pour des Français qui bossent tous les jours, qui gagnent pas trop leur vie.
4: Mais je m'en fous.
3: D'ailleurs, mais vous aimeriez faire quoi comme métier là par exemple?
4: Collectionneur de piles.
3: D'accord.
4: Tu vois, les AA.
3: Ouais.
4: Les AAA.
3: D'accord.
5: Ça a l'air passionnant.
3: Les andouillettes.
4: Les 9 volts. Et je les motterai dans la forêt aussi.
5: Ah bah non, ouais, non
3: ça c'est dangereux, il faut pas faire ça.
4: Ouais, t'as raison.
3: Ouais.
4: Mais je m'en fous.
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2: Dans la série Réveillez-vous avec Europe 2, vous verrez, votre réveil sera beaucoup mieux. Oh, j'ai fait un slogan, sans le vouloir. Vous êtes peut-être au deuxième café ce matin parce qu'il ne faut pas vous parler tant que vous n'êtes pas réveillé. Le meilleur de l'émission, Annie Dingo, l'ancienne maire de Paris, très heureuse de sa nouvelle vie. C'est ce qu'elle nous a dit, mais il y a quand même des nouvelles mesures qui vont arriver. Restez là, 6h58, nous on déboule.
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1: La nouvelle vie heureuse de l'ancienne maire de Paris, Anne Hidalgo, c'est ce qu'elle a dit. Elle multiplie les conférences à travers le monde.
2: Exactement.
1: Eh oui, bah oui, bah là. Bah oui, bah ça, alors voilà, mets mon jungle là. Vas-y, bah voilà.
3: Anne Hidalgo.
1: C'est moi, je suis heureuse.
3: Elle réforme ta sous ton chapeau.
1: J'en ai plein à Yavelotte.
3: Anne Hidalgo.
1: It's me.
3: En ce moment, t'as plus trop de boulot.
2: Bonjour, Madame Dingo.
1: Oui, bonjour, oui.
2: Alors, il paraît que depuis que vous n'êtes plus maire de Paris, vous vivez votre meilleure vie.
1: Mais complètly.
2: Ah ouais?
1: Complètement.
2: Ah oui, c'est pas...
1: Je fais des conférences dans le monde entier. Je rencontre des maires, dirigeants. Je peux signer des accords internationaux.
2: Ah ouais.
1: Franchement, je pensais pas avoir à être encore plus heureuse que quand j'ai quitté la mairie.
2: Ah bah oui.
1: Vive la vie.
2: Et vous
1: Happy
2: avez plein...
1: life.
2: D'accord. Et est-ce que vous avez plein de projets pour le climat
1: ah
2: là?
1: Ben évidemment, ça c'est mon combat. Vous savez, je suis d'ailleurs en train de signer plusieurs accords absolument historiques pour le climat.
2: Dans le monde entier?
1: Ah oui, primeur.
2: Ah ouais, primeur. Okay.
1: Avec les pays du Golfe, nous allons remplacer les SUV par des chameaux électriques.
2: Ah
1: avec
2: ouais.
1: une borne de recharge dans chaque bosse.
2: Ah, pas mal ça.
1: Si, bah si, ça sert à rien, il n'y a rien là-dedans. Voilà, 2 heures.
2: Ouais.
1: Avec le Canada, nous allons récupérer toute la neige qu'ils font pour la remettre dans les montagnes.
2: D'accord.
1: On va la transporter en petit camion frigorifique Picard. J'ai déjà fait les études, ça marche. Il y a une chance sur deux que vous skiez sur des poissons panés à Valto, mais bon. Primeur, 2 heures, tricheur.
2: Ouais.
1: Aux États-Unis, nous allons remplacer les barbecues par des barbecues solaires.
2: Oh
1: vous
2: non.
1: posez votre côte de bœuf au soleil à midi.
2: Ouais.
1: Vers 16h30, elle est à peu près bien.
2: Ah, vous goûtez pas mal. Hein.
1: Cadreur.
2: Ouais.
1: À Dubaï, nous allons rajouter du chauffage. Oui,
2: pourquoi
1: il faut qu'on fasse fondre le plastique qui se trouve dans les influenceuses. Voilà, il n'a trop là-bas de plastique. Il n'a trop. Et enfin, alors attendez, primeur, deux heures, tricheur, cadreur. Jérôme Commandeur, je dirais aux Irlandais en kilt et aux Écossais de péter d'eau au nord pour réchauffer l'Islande. Voilà.
2: Ah bah, il fait froid là-bas.
1: Voilà.
2: Bah, merci beaucoup, Madame Dingo. Et vous pensez vraiment que tout ça va sauver la planète? Parce que ça pollue là un peu, tout ça là.
1: Je m'en fous. Voilà, c'est ça que vous voulez savoir.
2: Ouais.
1: De toute façon, moi, je voyage en business maintenant, donc l'écologie, balèque. Hein.
2: D'accord.
1: faites ce que je fais, mais faites pas ce que je fais.
2: Ouais, non.
1: Non, attendez. Ouais. Dites
4: non.
1: ce que j'ai fait, mais
2: non.
1: faites pas ce que
2: non,
1: j'ai dit.
2: Pas,
1: ah non, attendez. Faites ce que j'ai fait. Ah, la pas. Excusez-moi, parce que j'ai commencé des travaux dans mon cerveau il y a 6 mois.
2: Ah, oui,
1: mais j'ai posé que les pancartes, ils sont pas venus. Dites ce que je fais, mais pas ce que je fais.
2: On verra.
1: J'en ai plein. Oui, bah c'est encore moi.
3: En ce moment, t'as plus trop de boulot.
1: Ah bah si.
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0: Je viens d'entendre une expression d'un gars qui est jeune, mais qui va faire une expression d'un gars de 200 ans. Théo, notre réalisateur vidéo, je lui dis, mets-moi Rita Mitsuko, Marcia Baila. Quand même qu'on mette ça, Catherine Ringer, tout le monde a mis Rita Mitsuko dans une soirée. Et donc Vito cherche dans notre base de données, parce que vous savez que si vous suivez la radio, ça fait quand même bien longtemps qu'il n'y a plus de disques,
1: oui.
0: Qu'il n'y a plus de compact disques, tout est digital. Et il me dit ah bah, je ne sais pas si on l'a. Et là, Théo a dit, il est dans la base RFM pour sûr. Pour sûr.
2: For sure.
0: Mais mec, pour sûr. Non, mais for sure, c'est for sure. For sure, il faut mettre des lunettes de soleil et il faut dire for sure. Il faut le dire avec l'accent. Mais pour sûr, pour moi, c'est les Dupont dans Tintin et Milou.
2: Ou alors, c'est un doublage canadien, tu sais, sur un film.
0: C'est incroyable, ça, pour sûr. J'ai quand même l'impression que John Brian est le coupable, pour sûr. Mais pour sûr, quoi. Enfin, il me regarde et très naturellement, il me dit, c'est dans la base de données, pour sûr. Enfin bon, bah écoutez, pour sûr, il y aura Stouff, il y aura Piette, il y aura Corentin. Salut. J'ai pas encore vu mon petit Corentin.
3: Il est en prison.
1: Il est où, ce chenapan?
0: Il est... Heureusement que Stouff n'est pas arrivé en retard, cette gourgandine.
3: Pour sûr.
0: Dans un... Oui, non, mais c'est normal, voilà, c'était pas prévu, mais il faut quand même qu'on mette un petit morceau d'Erita Mitsuko. Il n'y a pas une soirée qui se fait pas depuis 40 ans.
1: J'ai revu la vidéo où elle met un vent à Macron.
0: Mais en même temps, elle lui dit bonjour. En fait, moi, je pensais qu'elle lui disait pas bonjour.
1: Oui, mais elle se barre littéralement, elle lui court après, quoi.
0: Elle lui dit bonjour et tu sens qu'il veut la retenir et elle fait non, machin. Et en fait, elle voulait pas être politisée, alors est-ce que c'est too much, est-ce que c'est machin, c'est son choix perso, au moins elle tient ses convictions. Allez, 7h du mat, bonjour.
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0: Ah, le coco, il a fait son petit aller-retour, là, il a oublié son téléphone dans la machin, dans la voiture, voilà, il était en retard, mais il est là, 7h du mat, les news, la météo. Dans un instant, place à la rigolade. Pour l'instant, comment s'habiller? Que s'est-il passé dans l'actu? Cédric Lecor, salut Cédric.
5: Ouais, salut Coé, bonjour à tous. Des températures en chute libre ce mercredi, mais le temps restera globalement ensoleillé. Je reviens sur la météo dans deux minutes. Doucement, mais sûrement, la colère commence à monter dans la rue pour dénoncer l'explosion des prix des carburants. Les pêcheurs poursuivent leur mobilisation après Fos-sur-Mer. Hier, ils sont plusieurs dizaines à bloquer depuis le milieu de la nuit le dépôt pétrolier de Frontignan dans l'Hérault. Des manifestants ont également empêché hier après-midi le départ d'un ferry sur le port de Sète. Un coût de la vie de plus en plus cher compte aussi dénoncer une cinquantaine de personnes hier à La Rochelle. Un rassemblement apolitique lancé sur les réseaux sociaux comme lors des prémices des Gilets jaunes. 2,6 milliards d'euros pour la protection de l'enfance. 1,5 milliard contre les violences sexistes et sexuelles. Voilà ce qu'a promis hier Sébastien Lecornu pour financer le projet de loi qui sera examiné début octobre à l'Assemblée nationale avec l'objectif notamment de recruter 700 nouveaux enquêteurs, 300 magistrats et autant d'encadrants scolaires. Hier, justement, un animateur d'une école du 15e arrondissement de Paris a été condamné à un an ferme pour des agressions sexuelles commises entre 2022 et 2024 sur 9 fillettes. C'est la première peine de prison ferme prononcée depuis le début du scandale dans la capitale. Après Anne Hidalgo, c'est au tour du nouveau maire de Paris d'être auditionné ce matin au Sénat pour faire la lumière sur les dysfonctionnements. L'ouverture aujourd'hui à Paris d'un procès très politique, celui de Rachida Dati et Carlos Ghosn, poursuivis pour corruption et trafic d'influence. L'ex-ministre de la Justice et la Culture est accusé d'avoir perçu 900 000 euros de la part de Renault pour faire du lobbying à Strasbourg en faveur du constructeur entre 2009 et 2013 lorsqu'elle était eurodéputée. Le conflit israélo-palestinien continue de faire des vagues dans le milieu de la musique. Plusieurs artistes qui participent à la tournée d'Ed Sheeran ont décidé de se retirer après l'exclusion du rappeur Macklemore pour ses propos pro-palestiniens sur scène au début du mois à New York. Et puis après la Ligue des Champions, place à la Ligue Europa avec le coup d'envoi ce soir de la première journée de la phase de groupe, entrée en lice de Lyon et de Rennes qui affrontent les Belges d'Anderlecht et les Autrichiens de Sturm Graz. Ce sera à partir de 21h.
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5: Les températures continuent de faire le yo-yo avec jusqu'à 10 degrés de moins par rapport à hier, de 30 à 33 degrés à Paris, Limoges ou encore Auxerre. Il ne fera plus que 22-23 degrés cet après-midi, 21 à Saint-Lô, 25 à Annecy. La chaleur va persister dans le sud-est avec jusqu'à 34 degrés à Nîmes. Des risques d'orages dans les Pyrénées-Orientales, des averses dans le nord-ouest et les Alpes. Mais globalement, le temps sera calme et ensoleillé. 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
1: C'est Europe 2, bonjour, 7h04. J'espère que vous êtes en forme, que vous êtes heureux. C'est une journée qui démarre bien, c'est un mercredi, jour des enfants. Vos enfants ont envie de nous laisser un message, 06 33 11 32 11. Merci à vous tous d'être nombreux et nombreux à nous écouter tous les matins. Pietre, Corentin, ma petite Stouffette, bonjour l'équipe. Vous m'avez manqué cette nuit.
2: C'est vrai. Ah bon?
3: La nuit.
2: Pourquoi cette journée passe ensemble toute la journée?
1: J'écartais mes bras, je disais, venez faire des câlins et vous veniez pas. Et vous veniez pas, bon bah j'étais obligé d'aller sur ma chérie, je dis, bah Nat, ils sont pas là, viens contre moi.
4: Oh. Voilà. Non, Nat, je veux pas de toi, il me manque.
1: Non, il me manque.
3: Me colle pas.
1: Alors j'ai dit, chérie, mets-toi de la barbe pour ressembler à Corentin Estouf. Oh. S'il te plaît, j'ai envie de. Non, mais voilà, mais vous savez, on est tellement tout le temps ensemble que. Moi, vous me manquez des fois. Moi, le week-end, souvent, vous me manquez, je suis là, je dis, tiens, comment ils vont?
2: Moi aussi?
1: Mais presque toi aussi. Tu vois, j'en ai vraiment, je me dis.
4: Bien inquiétant.
1: Je supporte pas ce grand train. Mais voilà. Et non, mais bonjour mon Vito, bonjour à vous tous. Salut à tous les journalistes de France, merci d'être là. Corentin me disait que cette nuit, hier soir,
3: il a perdu
1: toute dignité. Ah ouais. Il a pleuré devant la télé. Il a regardé quoi?
4: Foda. Bah en fait, je me suis endormi et je me suis réveillé. Je me suis dit, bah vas-y, j'arrive pas à m'endormir, je vais regarder Foda. Et j'étais arrivé à l'épisode 7 et 8. Et ils disent que vous n'êtes pas obligé de les regarder parce que
1: c'est sur le 7 octobre.
4: Exactement, et c'est assez violent. Et j'ai regardé, j'ai dit bonhomme. Et à la fin du 8, je me suis levé, j'étais dans la cuisine, j'étais en chiale.
2: Ça m'avait fait la même chose dans Camping Paradis quand la golfette tombe en panne.
1: Bah non, mais
4: c'est Monsieur Parizeau qui s'en
1: il paraît que c'est extrêmement dur et donc qui est un grand sensible, notre Corentin.
4: Ouais, déjà de base, mais là, j'ai pas dormi. Quoi.
1: Il a pleuré, il a pas dormi, voilà. Merci Foda. Merci Doron.
5: Ah ouais, Doron. T'es obligé de regarder la patte patrouille après.
4: Non, les Total Spice.
1: Vous savez que moi, ça m'arrive souvent quand je regarde un film très très dur et que je regarde un truc. Un peu violent sur une partie de l'histoire de France ou machin, quelqu'un un peu hard. Derrière, faut que je me mette un truc ridicule pour
4: changer les idées.
1: Ah oui, mais vraiment, sinon tu t'endors.
4: Là, c'est ce qui s'est passé.
1: Bon, toute l'équipe est là. Je suis très heureux que vous soyez avec nous ce matin. Dans l'actu, nous reviendrons dans un instant sur les champions du monde de l'actu. Alors, petit 1, on ne fait pas boue dans les cimetières. Le fameux boue, on ne fait pas ça, ni le fantôme, ni peur aux gens. Je vous en parlerai, je vous dirai pourquoi dans un instant. Et puis, quand quelqu'un décède, on vérifie la mort, c'est mieux. Ouais. Je vous dirai pourquoi, ça peut notamment créer quelques soucis. La France qui bosse et qui se lève tôt, Angélique est coiffeuse. Tiens, j'ai une pensée ce matin.
4: Bonsoir.
1: Pour tous les gens qui...
2: qui disent bonjour.
1: C'est fait chez les camarades de service. Bonjour. Hein. C'est... Ouais, c'est vrai que des fois, c'est que j'ai eu ça.
6: C'est pour un balayage.
1: J'ai une pensée pour tous les gens qui nous écoutent, qui sont, vous savez, les gens itinérants, les infirmières, les aides à domicile, coiffeuses.
4: Ouais.
1: Et coiffeurs à domicile. Tous les gens qui se déplacent dans les campagnes pour les petits services, notamment pour aller voir les personnes âgées, ou parce que des fois, dans les villages, il n'y a pas de coiffeur, il n'y a pas tout ça, avec le prix de l'essence. Comment ils vont faire? Parce qu'ils ne peuvent pas reporter forcément sur le prix de la coupe.
2: Tu me disais que tu avais un pote qui a vu combien sur l'autoroute, là, hier?
1: Il a vu pour un diesel 2,80, un truc comme ça.
5: Mal.
1: 2,77 ou machin.
5: Non, c'est peut-être en galon, comme aux États-Unis.
1: Mais là, les amis, c'est très compliqué. Et souvenez-vous, quand on disait il y a quelques jours, méfions-nous des gens de la campagne qu'on n'entend jamais. Et quand à un moment donné, ces gens-là ne peuvent plus payer, ne peuvent plus, ils disent rien, ils ne sont pas dans les médias, ils ne sont pas dans les grandes villes, ils n'ont pas les micros de BFM ou CNews parce qu'ils ne peuvent pas parler, parce que là on les met. Mais ils grondent, puis un jour, ils n'en peuvent plus. Et un jour, boum, et je sens que le.
4: Ça va pas tarder.
1: Ben ouais, mais parce que.
4: Mais ils ont raison.
2: Sauf que ils disaient qu'aujourd'hui, ils n'ont même plus les moyens de pas travailler.
1: Non, ils n'ont plus les moyens de se déplacer à Paris, notamment, pour faire les grandes manifestations. Mais tu peux faire des trucs à côté de chez toi. Hein. Si tous les gens à côté de chez eux décident de. C'est pas ce que je dis là, n'est pas une incitation à y aller. Je dis juste que si tous les gens chez eux décident de faire des choses groupées dans leur région, t'as pas besoin de faire 500 km.
2: Hein. Mets-toi à la place de la pelouse des ronds-points là, qui avait cramé tout l'été, qui commençait à reverdir un petit peu.
3: Ils
2: vont se faire piétiner avec des merguez.
1: Mais mets-toi à la place des gens qui veulent juste bouffer à la fin du mois. Et qui bossent en plus. Et qui bossent, c'est-à-dire que là, ils sont debout, ils sont dans la voiture, ils ont bossé toute la nuit, ils travaillent, ils bossent, et puis en fait on leur dit non, ça on va te le reprendre aussi. Puis le gaz en hiver, ça va te coûter cher. Le fuel, oh là malheureux, fais pas le plein de la cuve, tu pourras pas la payer. Ouais. Bon, enfin tout ça, j'espère. En tout cas, on pense à vous très fort. Le son des réseaux, tout à l'heure pour vous changer les idées. Est-ce que vous connaissez le nouveau jeu des cours d'école, Laura?
2: Allez, bah, j'en ai entendu parler, mais je
1: le jeu de Laura, alors pas le prénom, hein. Moi, Laura comme une aura, je vous expliquerai tout ça tout à l'heure, comme ça vous serez un peu branchés, vous saurez à quoi jouent les jeunes dans les cours d'école. La compilation du Uber Eats Machine revient avec les pâtes carbo aujourd'hui, bizarrement la tourte et la côte de veau, et la villa des animateurs avant 8h reviendra sur le monument préféré des Français. Ah, oui. Évidemment Stéphane Bern sera là, Jeff Tuche et Jean-Marie Bigard. Tiens, dans la série j'ai une bonne nouvelle, je vous en rajoute une. Voilà. Le Parlement a voté une nouvelle taxe sur les carburants. C'est pas une blague. Hein. Qui, ça, c'est mauvais timing. Ça, vous voyez, ça, nous, en France.
3: C'est le moment où ce que j'allais dire.
1: Mais alors, nous, on a des fois dans le calendrier des trucs. Et je pense que les gars, ils ont vu ça. Ils ont dit, ah putain, c'est peut-être
2: vous
1: pas le
2: sûr,
1: bon
2: là,
1: moment. Nouvelle taxe sur les carburants qui va s'appliquer dès 2028. Oh, ça va.
4: Ouais.
1: Ça s'appelle l'ETS2, système d'échange de quotas d'émission 2. Alors, ne cherchez pas ce que ça veut dire. C'est qu'à un moment donné, il faut vous rajouter une taxe. Donc, bientôt, elle s'appellera BX47.
3: Voilà.
1: Ouais. C'est comme le nom des astéroïdes. Quand tu sais plus quoi mettre dessus, tu lui donnes un numéro.
2: Mais c'est un truc en plus sur les émissions de carbone, je crois.
1: Alors, oui. c'est un nouveau marché du carbone européen qui s'appliquera au secteur du transport routier. C'est vrai, comme si les routiers, déjà, ça leur coûtait pas assez cher.
2: Ça.
1: Et du chauffage des bâtiments, ce sera jusqu'à 15 centimes de plus par litre à la pompe.
4: Oh là là.
1: Alors, bon, je vais vous dire un truc. Vous savez à la place de qui j'aimerais pas être ?
4: Non.
1: J'aimerais pas être à la place du gars qui va devoir, du gouvernement, faire l'annonce, les yeux dans les yeux, devant des routiers. je pense que le gars, il va arriver, il va leur dire, je vais faire le TS2, les mecs vont lui dire, c'est quoi le TS2 ?
6: Non, ça va pas vous plaire, c'est en latin.
1: Ça n'allait pas aimer, ça. Pas aimer.
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1: Hier, elle a chanté dans Martia Baila, une personne qui a été atteinte du cancer. Et ben voilà, ça fait partie de cette seule maladie que tout le monde affronte dans sa vie. Quand c'est pas pour soi-même, c'est pour sa famille. Une pensée, évidemment, pour tous les gens qui affrontent ça. Et elle nous a quittés hier. C'est Catherine Ringer. On peut pas démarrer sans mettre Ita Mitsuko.
4: Ah oui.
1: Qu'est-ce que je l'ai joué, ça, DJ en soirée. Un petit creux à certains moments. Bam.
4: Allez.

0: Vous savez ce que c'était? Vous savez qui c'était, Marcia Baila?
1: Non.
0: Ah, c'était une amie de Catherine Ringer, qui était danseuse et chorégraphe, qui s'appelait Maïla Marcia, j'ai oublié le nom.
2: Baila.
1: Ouais.
0: Non. Pas Baila.
2: Dansait, oui.
0: Doretto, Boretto, Moretto, quelque chose comme ça, qui était une danseuse et chorégraphe amie de Catherine Ringer, qui était morte du cancer. Et Marcia Baila, ça a été faite pour elle, cette chanson.
1: D'accord.
0: Voilà, c'est le petit point de
1: culture.
0: Hein, ça fait pas avancer la France, mais on se couchera moins con.
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0: Salut, dans un instant, vous allez entendre Avicii, c'est Europe 2. Mais pour l'instant, les champions du monde de l'actu sont là. Nous allons commencer par un Hongrois qui est donc un habitant de la
1: Hongrie.
0: C'est là où je me dis qu'il y a une partie qui est passée sur Europe 1, c'est pas pour rien. Il a été condamné à une amende après s'être habillé en fantôme et avoir erré dans un cimetière en faisant voilà, évidemment, drôle, il se filmait, amusant. Une personne âgée venue rendre visite à son mari, elle a fait une crise cardiaque, elle est tombée.
1: Mais non,
0: rassurez-vous, elle est tombée et le faux fantôme a pris 700 euros d'amende pour cette blague. Alors que c'était peut-être pas un fantôme, c'était Renaud qui portait les draps à la laverie. Second champion, un apprenti terroriste qui a voulu faire exploser une bombe à bord d'un Airbus A321. Écoutez bien. Peu après son décollage de Mogadiscio, l'explosion survenue arrivée à 3350 mètres d'altitude fait un trou dans la carlingue. Le poseur de bombe est aspiré hors de l'avion et meurt. Aucun des 74 passagers membres d'équipage n'a été tué. L'avion a effectué un atterrissage d'urgence à Mogadiscio. C'était un groupe terroriste qui a revendiqué l'attentat.
1: Ouais, et juste, j'ai oublié de rajouter un truc. C'est que le gars, en fait, il a demandé à changer de place dans l'avion avec quelqu'un pour se mettre près du hublot. Et il est con.
0: Et
1: c'est du coup que c'est à cause de ça que les mecs lui avaient dit non, tu te mets au milieu. Et le mec s'est dit ah non, je préfère côté hublot.
0: C'est-à-dire que tu sens.
1: Et il a été aspiré, mais du coup, personne n'a.
0: C'est le terroriste. Mais pas bon. Ouais. C'est le stagiaire d'observation.
1: Oui,
0: ils l'ont
1: ça.
0: Envoyé, ils lui ont dit tu te mets au centre de l'avion. Le mec, au dernier moment, il fait putain, c'est beau par le hublot.
5: Moi, je vais faire une story.
0: Je peux avoir le hublot.
6: C'est un chef bien fait, ça.
0: Ah ouais, bah, alors là, les mecs du groupe terroriste, ils ont dit
7: ouais. Ah bah, c'est bien, Neil, super, génial. Oh, t'es vraiment un sale petit con. Hein.
0: Ah ouais. Et enfin, champion du jour est un homme de Primorie, une région de l'est de la Russie. Écoutez bien, il a fait une sérieuse chute pendant qu'il buvait avec des amis. Les médecins ont dit il est mort.
6: Oh.
1: Ah oui.
0: Son corps a été emmené à la morgue locale, placé dans un congélateur, seulement pour qu'un travailleur entende frapper de l'intérieur peu de temps après. Toujours vivant, il s'est réveillé, il a alerté le personnel de la morgue, il a été relâché, et au lieu de se rendre à l'hôpital, il a fait la chose la plus appropriée possible, en partant boire de la vodka avec ses amis, parce qu'il pleurait.
1: Faire la teuf.
0: Qu'il pleurait déjà sa mort. Et le mec est arrivé, il a fait, ça va, en fait. Non, ça va, on boit quelque chose.
1: Mais ça?
0: Voilà, après, vous savez ce que c'est, il a trop bu, il est remort le soir même, il est ressuscité à la morgue. Voilà, le mec, c'est plus Call of Duty, c'est Call of Vodka.
1: Ouais, c'est ça.
0: Round 2. 7h15.
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0: Avicii arrive dans un instant, la compilation de Uber Eats Machine et la France qui bosse et qui se lève tôt.
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4: Salut tout le monde, c'est Europe 2. Vous voulez jouer avec nous, gagner le loyer dans une heure. Je vous appelle, je vous dis quelle est la seule radio qui paie votre loyer, vous me dites.
6: Europe 2.
4: Et c'est gagné. C'est une belle journée qui démarre avec nous. Nous sommes mercredi aujourd'hui, nous sommes le 16 septembre. Vous avez envie de nous écouter toute la journée, vous pouvez. Il y a les podcasts pour écouter. Ouais. On revient à 15h30 avec toute l'équipe. 16h évidemment jusqu'à 18h. Et si vous voulez nous écouter un peu avant, 15h, 16h sur Europe 1. Pour, il y en aura pour tout le monde qui porte bien son nom. Hein.
6: Oui.
4: Il y en a pour tout le monde. Voilà.
6: Ouais.
4: Il y en a pour tout le monde. Hier, j'ai eu Michel Chevalet. À chaque fois qu'on a un truc de façon que je comprends pas, je vais venir Michel Chevalier.
7: Et je suis tombé moi sur une vidéo de votre émission sur Europe 1, les amis là.
4: Ouais. Avec l'IA.
7: Et ChatGPT qui dit qu'on va tous mourir.
4: Oui.
7: Allez bien votre émission.
4: Allez voir. Non, mais je vous invite à aller voir cette vidéo. Elle est flippante parce que je prends mon ChatGPT, je dis est-ce que je dois avoir peur de toi. Et là, il me fait un truc. Okay. Il fait.
7: Laisse-moi réfléchir.
4: Attends, laisse-moi réfléchir.
8: Bah non, surtout à moyen terme, oui. Et c'est quoi ton moyen terme?
4: Et tout le monde pensait, en ayant écouté la radio, que c'était une vanne. Et qu'on avait préparé un son, même Gauthier regardait un peu partout, pensant qu'on avait préparé. Pas du tout. Je savais pas pas ce que mon téléphone allait me dire. Vous avez vu la petite voix insupportable qu'il a? Peut-être. Ouais, j'ai comme l'impression que c'est vrai.
8: Et après, quand t'as commencé à paniquer, il t'a envoyé une vidéo. Et là, ça allait mieux.
4: Il m'a renvoyé un chat qui chante sous la douche. J'étais mieux. J'étais mieux. La France qui bosse.
7: Gauthier avait raison en disant que c'était le meilleur chroniqueur que t'aies eu et le moins cher.
4: Et le moins cher. J'ai reçu un message des patrons hier, ils m'ont dit tu t'en as beaucoup des comme ça. J'ai dit, ouais. On a Angélique qui est en ligne avec nous dans la France qui bosse et qui se lève tôt. Elle va bien ma petite Angélique?
9: Oui, bonjour tout le monde.
4: Bonjour. Salut. Angélique, à votre service. Bonjour. Angélique est coiffeuse à domicile ou dans un salon?
9: Alors j'ai mon salon de coiffure.
4: Ah, comment il s'appelle?
9: Airstyle Studio. À Toulouse, côté de Toulouse.
4: Est-ce qu'il tient à votre service? Bonjour.
8: Ça n'est même pas du mot, je suis un peu déçu.
4: Bah alors, vas-y, il y a Air dedans.
8: Oui, Air Style, oui, mais c'est pas.
4: À quel endroit à côté de Toulouse? Où à Toulouse?
9: Saint-Hilaire.
4: D'accord.
9: C'est un petit village.
4: Saint-Hilaire.
9: Voilà, comme on parlait des petits villages tout à l'heure.
4: Bon, comment ça.
9: Voilà.
4: Il y a du monde, t'arrives à remplir le salon de coiffure?
9: Ouais, il y a du monde. Hein. Je travaille très bien.
8: Et est-ce que t'as des jeunes? J'ai vu que la nouvelle génération se remettait des bigoudis. Avec la coupe, je sais plus comment ils appellent ça, lama ou je sais pas quoi, et tous les jeunes, c'est avec la touffe dessus, et ils se remettent les mêmes bigoudis que leur grand-mère en fait.
4: Est-ce que tu remets des bigoudis, Angélique?
9: Ouais, alors non. Oui, ils font des permanentes maintenant, mais on a quand même dans le métier une réglementation. C'est interdit au moins de 16 ans.
4: Ah bon?
8: Le
4: bigoudi est interdit au moins de 16 ans?
9: C'est le produit qui est permanente, produit chimique, etc. C'est interdit avant 16 ans.
8: C'est la coupe brocoli.
4: Ça veut dire que si je comprends bien, on peut avoir des tatouages, on peut avoir accès aux réseaux sociaux, mais le bigoudi, never.
8: Non, dangereux.
9: C'est dangereux. On Angélique. Peut faire des grosses crises d'allergie. D'accord. Voilà.
4: Angélique, ma petite Angélique, question. Qu'est-ce qu'un tie and dye? C'est une fellation avec un sèche-cheveux branché sur le 220. Tu tie and dye, hein, C'est un paysagiste à Handaï, parce que tie and dye. C'est une coloration bicolore.
9: Alors c'est la troisième.
4: Très bien,
9: on va
4: excellent.
9: Dire bicolore. Très bien. Quand c'est un flambi, quand c'est mal fait.
4: Très bien. Qu'est-ce qu'une coupe ciseau? Un championnat LGBT. Ça va pas. Un jeu pierre feuille ciseau, mais avec que des ciseaux. Ou c'est une technique de mise en forme réalisée entièrement à l'aide de deux ciseaux?
9: La dernière.
4: Très bien. Et enfin, qu'est-ce qu'un ton sur ton? Comparaison entre deux clientes moches. Josiane et Sylvie, alors, c'est un ton sur ton. Hein. C'est quand tu cumules du thon rouge et de l'albacore au déjeuner. Ou c'est une technique de coloration semi-permanente sans ammoniac.
9: Et pareil, c'est la dernière.
8: Et là,
4: Angélique, on embrasse tous les coiffeurs, toutes les coiffeuses de France. Je te fais un gros bisou
9: beaucoup.
4: Que je ne vois plus depuis très longtemps pour des raisons que vous comprendrez bien.
7: Oui.
4: Voilà.
7: Oui. Mais du coup, tu dois être au courant de tous les potins de ton village, là.
9: Exactement.
4: Ah, oui. C'est tout.
9: De tout.
4: Le coiffeur, la coiffeuse, c'est tout. Je vous assure. Je te fais un gros bisou. Profites-en pour dire bonjour à qui tu veux. Vas-y, t'es sur Europe 2.
9: Alors, moi, j'ai juste un service à vous demander. J'ai envoyé un son à Mélissa et c'est savoir si vous auriez deux minutes dans votre temps pour l'écouter.
4: C'est quoi?
9: Voilà. C'est quelque chose que j'ai fait moi-même.
4: Ah bon?
8: Une
4: voilà.
8: menace de mort.
4: Laisse-nous deux minutes. Attends, tu sais quoi? Reste avec
9: double
4: nous.
9: Double fonction.
4: Reste avec nous. On écoute Avicii. On revient dans un instant après les infos avec toi. Je vais écouter. Film.

0: nous sommes là tous les matins, 7h-11h pour vous réveiller. Merci d'être avec nous. Le son des réseaux dans un instant. Pour savoir ce que font les jeunes dans les cours d'école, dites-vous que nous allons vous présenter le nouveau jeu qui cartonne en ce moment. Le classement du Uber Eats Machine arrive. Et bonne nouvelle, la tourte vient de faire son entrée dans le classement du Uber Eats Machine. 7h31, les news et la météo. Cédric Lecor, les températures baissent un petit peu.
1: Exactement, un petit peu beaucoup même. Le mercure continue de faire le yo-yo avec une dizaine de degrés, même en moins, en seulement 24 heures sur les trois quarts du pays. Un temps plus frais, mais toujours beaucoup de soleil. Donc ce mercredi, météo plus complète à la fin de ce flash. Nouvelle action de pêcheurs ce matin dans l'Hérault, toujours pour dénoncer l'explosion des prix des carburants. Plusieurs dizaines de manifestants bloquent depuis le milieu de la nuit le dépôt pétrolier de Frontignan, après celui hier de Fos-sur-Mer. L'ex-garde des Sceaux va devoir s'expliquer devant la justice. Début cet après-midi du procès de Rachida Dati, poursuivie pour corruption et trafic d'influence. La candidate malheureuse à la mairie de Paris va devoir s'expliquer sur les 900 000 euros que lui a versé Renault Nissan. Rachida Dati est soupçonnée d'avoir, en échange de cette somme, défendu les intérêts du constructeur au Parlement européen dont elle était élue. Un procès donc très politique, en l'absence de Carlos Ghosn, ex-patron de Renault, en fuite au Liban, lui aussi poursuivi dans cette affaire. Dans le sillage de l'affaire Liana, Sébastien Lecornu a promis hier 2,6 milliards d'euros pour la protection de l'enfance, mais aussi 1,5 milliard contre les violences sexistes et sexuelles. Il s'agit de financer la loi intégrale qui sera débattue le mois prochain à l'Assemblée nationale. Objectif notamment recruter quelques 300 encadrants scolaires, dont des infirmières. Une bijouterie braquée en plein centre de Lyon hier à midi. Le suspect a réussi à prendre la fuite malgré un important dispositif policier déployé sur place. Deux employés ont été retrouvés menottés à l'arrière de la boutique. Ils ont été libérés par les policiers du raid. Le montant du butin est estimé à plus de 100 000 euros. Une pluie dommage depuis l'annonce de la disparition de Catherine Ringer. La chanteuse d'Erita Mitsuko est décédée à l'âge de 68 ans d'un cancer foudroyant. Sa voix et son irrésistible amour de la liberté auront marqué la chanson française, a dit la ministre de la Culture. Pas question de ralentir. Mark Zuckerberg, le patron de Meta, a rejeté hier les appels grandissants à suspendre le développement de l'intelligence artificielle. Pour le milliardaire, l'autorégulation du secteur et la législation sont suffisants pour pallier les risques de cette technologie. L'inquiétude est montée d'un cran ces dernières semaines après plusieurs incidents de sécurité avec des modèles d'IA capables de s'améliorer sans intervention humaine. En football, Lyon et Rennes font leur entrée en lice sur la scène européenne. Ce soir, c'est la première journée de phase de groupe de la Ligue Europa. L'OL va jouer sur la pelouse belge d'Anderlecht et les Bretons seront en déplacement en Autriche pour y affronter Sturm Graz. Et puis, attrapez-les tous ce mercredi. Vos magasins de jeux fêtent les 30 ans du phénomène Pokémon. Les fans devraient s'agglutiner dès l'ouverture des différentes boutiques pour la sortie mondiale de la nouvelle extension de cartes. Des files d'attente sont attendues devant les magasins entre collectionneurs, futurs revendeurs ou simples fans de Pikachu.
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1: Des risques d'orages dans les Pyrénées-Orientales, des averses dans le nord-ouest et les Alpes notamment, mais un temps globalement calme et ensoleillé aujourd'hui. Un mercredi surtout marqué par la chute, des températures 10 degrés de moins sur une grande partie du pays. Vous n'aurez plus que 20 degrés à Berck et Lannion, 22 à Reims, 23 à Pau et Paris, 24 à Poitiers, 29 à Montélimar et jusqu'à 32 degrés tout de même à Istres. Le mercure va repartir à la hausse en fin de semaine. 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
1: 7h35, classement du Uber Eats Machine qui arrive dans un instant sur Europe 2. Leçon des réseaux avec un nouveau jeu dans les cours d'école. Vous allez halluciner, hein. Vous allez prendre un coup de vieux, là. Tous les gens qui nous écoutent, là, vous allez prendre un coup de vieux. Mais alors, vraiment, bon, nous, on l'a déjà. Mais pour les gens qui sont des jeunes parents, qui ont 35-40 ans, qui disent, allez, je sais à quoi jouent mes enfants. Bah, vous n'êtes pas prêts.
2: Ah oui, vaut mieux pas savoir.
1: Bah, c'est-à-dire, quand vous allez savoir, vous n'allez surtout pas comprendre. Mais je vais vous expliquer ça. Nous aurons. Qu'est-ce qu'on s'écoutera dans un instant?
2: Teddy Swims.
1: On aura Teddy Swims, on aura Michael Jackson avant 8h. La Villa des animateurs, il y aura une blague de Jean-Marie Bigard, il y aura Jeff Tuch, je sais que vous l'aimez, qui sera là, et Stéphane Bern pour parler du monument préféré des Français. J'avais promis de reprendre Angélique, robe de votre service, bonjour. Angélique, coiffeuse à côté de Toulouse, avec son salon qui s'appelle
3: Airstyle Studio.
1: Mais qu'est-ce que c'est que cette chanson? T'as envoyé un son? Tu fais des chansons?
3: Alors oui, dans mon temps perdu, je fais des chansons, j'aime bien. J'écris.
1: T'aurais pu faire un truc en rapport avec les coiffeurs. Couper, décaler, couper, décaler. T'aurais pu. Non, t'as fait. Quel genre t'as fait?
3: Alors, je sais pas si je peux faire écouter un morceau ou pas.
1: Bah, on en a un là. On en a un, c'est quoi?
3: Ok, c'est Yaka Danser.
2: Oui,
1: t'as ça. Fait Yaka Danser. Ça existait déjà, ça?
2: Yaka Lelo.
3: Alors, oui, non, je l'ai écrit différemment.

0: festif. C'est festif parce que j'écouterai chez moi, mais c'est festif.
1: Oui, dans le salon de coiffure.
0: Mais tu veux faire. Mais pourquoi? Tu mets ça quand tu coupes les cheveux aux gens?
2: Non, non, non. Alors, des fois, je fais écouter. Alors, celle-ci, ça a été un délire que j'ai fait juste comme ça parce qu'il y avait le soleil, etc.
0: Mais fais-toi plaisir, mais t'as raison.
2: Je l'ai fait écouter à mes clients, ils ont tous adoré. Et après j'en ai fait d'autres, mais les autres c'est plus dans l'émotion.
0: Ah, en même temps t'as des ciseaux dans la main. Moi donc vois quelqu'un qui a des ciseaux dans les mains et qui est à 1 cm de mes oreilles qui me dit vous aimez bien, bah ouais.
2: Non mais quand t'as 3 grammes, elle passe très bien.
0: Salut ma belle.
2: Je t'embrasse
0: Angélique.
2: Envie de danser.
0: Bisous ma petite Angélique, gros bisous à toi.
2: Merci.
0: Belle journée. Bisous, je t'embrasse. Quand t'as 3 grammes, tu trouves ça bien. Voici le classement du Uber Eats Machine. Qu'est-ce qu'il y a, Stouf? Stouf, elle a dit des trucs.
3: Non, c'est Vito qui me dit des trucs dans les oreilles. Je lui dis, vas-y, dis-le à l'antenne.
0: C'est-à-dire?
4: Moi, j'ai dit que j'adorais ce truc.
1: Quel Vito.
4: Mais si, c'est festif.
0: Ton équipe pousse, Pinocchio.
1: Avec 3 grammes.
0: 15e place. Laissez-moi 3 verres et repassez samedi soir. Je donnerai mon avis. À la 15e place du Uber Eats Machine, vous le savez, le classement des plats que vous vous êtes fait livrer cette semaine. Un plat que les Français adorent. Vous avez de la pâte? Vous avez de la viande? Vous avez des légumes? Bah, tu fous tout dans la pâte, tu refermes et t'as une tourte. Ça vient de rentrer dans le classement.

0: petite part alors.
1: C'est amusant ça. À la 9e place du classement du Uber Eats Machine, une surprise. Les enfants raffolent, mais surtout les parents, car à préparer, ça ne prend pas beaucoup de temps. C'est simple, ça se fout à la casserole, ça se réchauffe, certains rajoutent un peu de fromage, les raras, les vio-vio, les lili, les ras.
2: Violi.

0: La la la la la la la la. Troisième place cette semaine, ça va plaire aux viandards. Et surtout à Jeff Tuch qu'on aura dans quelques minutes parce qu'il aime le veau. Vous l'aurez compris, elle fait son entrée dans le classement, la côte de veau.
1: Ah ouais ?
2: Moi j'aime le gigot, mais je préfère la côte de veau,
3: veau, veau. Ah, j'aime le veau.
2: Plus que la barbaque, vraiment, je préfère la côte de veau, veau, veau.
3: J'aime le veau.
0: Et enfin, première place. Il y avait les lacs du Connemara de Michel Sardou.
4: Ouais.
0: Eh bien, merci. Voici une reprise. Un plat qui fait l'unanimité chez les Français, peu importe l'âge. Et surtout, je vous le dis, on n'y met pas de crème.
4: Ah non.
0: Les pâtes à la carbonara.

0: Une pensée pour tous les gens qui sont dans la voiture. C'est la France, monsieur là. Et pas n'importe laquelle, celle de Michel Sardou. Bonjour.
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0: Le son des réseaux arrive dans un instant avec le nouveau jeu dans les cours d'école. Va falloir qu'on vous explique un petit peu ce que c'est.
2: Ouais.
0: Essayer de reprendre les choses simplement.
2: Pas compris. Peut...
0: Ouais, voilà. Les enfants comprennent, mais alors nous, visiblement, moins. La villa des animateurs arrivera après. Merci d'être de plus en plus nombreux à vous réveiller avec Europe 2.

0: 7h22 que vous écoutez. Bonjour, il est 8h moins le quart.
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0: Mercredi, journée des enfants. Mais pour certains, comme les collégiens ou les lycéens, ce matin, ils sont à l'école. Alors, peut-être que pendant la récréation, ils vont faire une bataille d'aura. Bah, alors, qu'est-ce que c'est que ça ? Alors, l'aura, vous savez ce que c'est ? C'est qu'on dit que c'est quelqu'un qui est un peu charismatique.
5: Oui, voilà.
0: Il a de l'aura, quoi. Il pèse dans la pièce quand il rentre.
5: Il dégage quelque chose.
0: Voilà, un petit quelque chose. Laissez-moi vous présenter Nalf, le maître incontesté de l'aura, qui explique dans une vidéo, dont on a cru que c'était une blague, ce qu'est une battle d'aura.
6: À la base, les battles d'aura, c'est un peu connu dans le monde underground. Les gens, ils connaissent pas forcément. Là, ça fait le buzz depuis quelques mois. Moi, ça fait longtemps, je suis un peu dans le milieu. Les gens qui connaissent, ils savent. Les battles d'aura, avant tout, c'est d'imposer son aura.
5: D'accord.
0: Bien. C'est vrai que faire des 6-7, c'est underground. Alors, je rappelle 6-7, vous balancez la main droite avec la main gauche. 6-7
7: Mais ça en faisait partie, ça.
0: Alors, attendez. Comment on peut gagner une bataille d'aura ? Il y aurait des figures à faire, c'est important.
6: Pour arriver dans un battle d'aura, ce qui est important, c'est de choquer dès le début. Et pour choquer, quoi de mieux qu'un basic 6-7, mais on va le mélanger au greedy. Donc le greedy 6-7.
5: C'est ça.
0: Alors, vous avez les épaules qui bougent en même temps. Attendez. Alors, que pouvons-nous faire pour gagner une battle d'aura ?
6: On peut passer par un basique, c'est une variante du dab. Il est mélangé au scuba. C'est le dab, scuba, le scab.
8: C'est combien pour l'aura, ça ?
6: Là, c'est environ 200 points d'aura si tu l'exécutes bien. Pour les débutants, ce sera certainement moins.
0: Voilà, Il y a des juges. Il y a une variante du 6-7.
6: Va être un Letada 6-7. Ça, c'est très puissant et ça vient vraiment clouer votre adversaire au sol. Le contact visuel, toujours.
0: Allez.
6: Toujours le contact visuel avec l'adversaire. Faut le regarder dans les yeux.
0: Voilà.
6: Faut montrer que t'as pas peur de lui et que tu transfères bien ton pouvoir. Voilà, je casse l'anche.
0: Génial, j'ai rien compris. Allez, 600 points. Allez. À tout de suite.
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0: On n'a pas de nouvelles de cette famille.
21: Ouais.
22: Je vais enquêter, tiens.
0: C'est vrai, il faudrait qu'on prenne leurs nouvelles. C'était la vidéo de cet été avec le gros tonton cornichon. Ouais. Faudrait savoir où est-ce qu'on en est. Ça, c'est ce que vous allez entendre dans un instant. Michael, sur Europe 2 pour nous emmener jusqu'à 8h. 8h. Ah, Zinedine Zidane a donné la liste des joueurs. Eh bien, il paraît que nous aurons le Zizou test.
21: Oui, il y a 8 nouveaux joueurs. On va voir si tu fais semblant de t'y connaître en foot. Là, on va voir si tu les connais ou pas.
0: Ah bien, avec plaisir. Et Pierre et Maryse seront là tout à l'heure pour un nouvel objet qui est à vendre avec des auditeurs. Villa des animateurs, aujourd'hui, 43e édition des Journées européennes du patrimoine.
23: Ah, c'est ce week-end. Ouais.
0: Stéphane Bern propose une découverte de l'extraordinaire richesse du patrimoine.
21: C'est bien ça.
0: Architectural et historique de
23: La France.
0: On l'a dans la villa.
23: Oui, pour commencer, on a le présentateur phare de ce programme depuis plusieurs années. Donc, c'est Stéphane Bern, évidemment.
24: Bonjour à tous.
23: Bonjour Stéphane.
24: Chers confrères des médias, ce soir, retrouvez-moi à la présentation du monument préféré des Français. Encore une fois, je retourne voir pour la 43e fois les monuments que j'ai déjà vus.
23: Ah là là, ouais, ça doit être pénible quand même.
24: Relou.
23: Ah, relou.
24: Disent les jeunes. Écoutez, oui, je parle comme un jeune, cher Stéphane.
23: D'accord.
24: Je connais tellement les monuments que quand je les vois, ils me reconnaissent.
23: Là, je vois pas, c'est-à-dire.
24: Et écoutez, je fais la biche au château de Chambord, un check au palais du duc de Dijon, un six Seven à la manufacture du tabac de Morlaix et un chabit à l'Arc de Triomphe. C'est aussi ça l'amour du patrimoine. Donc rendez-vous ce soir sur France 3. Je préviens mon cadreur Dominique que nous partons à l'aventure des monuments préférés des Français.
21: Ah bah,
24: allez, à l'assaut, Domi.
23: Merci Stéphane et à ce soir sur France 3. On va continuer avec Jeff Tuche.
25: Comment ça va, mes petits coins?
23: Ça va, et vous?
25: Bah alors, on cherche quel monument préféré des Français.
23: Et c'est ça, monsieur Tuche. Les Français sont invités à voter pour leur monument préféré, d'ailleurs.
25: Bah, tu peux voter pour un monument.
23: Oui, c'est
25: mais
23: ça.
25: Mais pas 15.
23: Ah, non,
25: oui. Tu peux voter pour deux monuments, d'ailleurs, mais pas 15.
23: On a compris, Jeff. D'ailleurs, quel est votre monument préféré en France, à vous?
25: France Travail. Voilà, c'est France Travail. Et moi, j'évite de le visiter parce qu'à chaque fois, il me propose du boulot. Et j'ai pas envie, je veux rester au chômage.
0: Ah oui.
25: Vive le chômage. C'est presque vive le fromage.
0: Oui, c'est
25: et
0: vrai.
25: C'est qui paye du fromage?
0: C'est la France. On a fait un petit résumé, là, non?
25: Oui,
0: chômage, fromage.
25: On m'a dit que j'étais pressé.
23: Oui, exactement. Merci, Jeff Tuche. On va finir avec Jean-Marie Bigard.
26: Ça va, tout le monde?
23: Et vous?
26: Ouais, vous êtes en forme.
23: Très bien.
26: Pourtant, vous avez des têtes fatiguées.
25: Ah,
26: tu vois?
25: Bon
26: si, si.
25: Ah, bon.
26: T'as la tête fatiguée, mon costaud. On dirait mes couilles dans un slip dim en taille S.
23: T'as
26: l'image, tu vois.
23: Non, c'est pas le sujet, Jean-Marie. On est là pour savoir si vous avez un monument préféré en France.
26: Oui, moi, je préfère. Tu vois, alors, le menhir de Carnac.
23: Ah, bah voilà.
26: Red. Dora, tu vois, ça me rappelle ma jeunesse, tu vois. Maintenant, pour la garder droite, je suis obligé de la caler, tu vois, sur un bâton de glace Magnum. T'as l'image.
25: Oui.
26: Blague courte. Ouais, une femme enceinte de 4 mois, tu vois, ils sont mariés. Ils vont chez le gynéco, tu vois, chez l'échographie.
25: Ah oui,
26: c'est
25: oui.
26: La première, tu vois. Être sûr que le bébé va bien, le gynéco, tu sais, il commence, regarde. Il dit, on y va. Est-ce que vous avez une préférence pour le sexe? Le mari dit oui, la levrette.
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0: Salut, voici Michael. Bonjour, 7h54. Vous nous écoutez tous les jours. Vous avez quitté vos anciennes radios pour venir mettre Europe 2, peut-être en nous écoutant avec l'appli. Dans toute la France, salut tout le monde, merci d'être là. Mercredi 16 septembre, c'est aujourd'hui.

0: Qu'est-ce que c'est bon ce morceau. Je crois qu'il n'y a pas mieux pour se mettre de bonne humeur. Dans 3 minutes, il sera 8h. Rendez-vous avec la sélection de Zizou. Et le test pour voir si je m'y connais bien en foot. Le loyer va tomber dans un instant. Pierre et Marie seront là. Et puis une info que j'ai lue dans le journal tel quel ce matin. À cause de la canicule de cet été, les éleveurs sont obligés de taper dans leur stock de foin hivernal.
1: Ouais, j'ai vu ça. Ouais.
0: On embrasse les éleveurs.
2: Ouais.
0: C'est ce que disent les vaches. Tape dans le foin, je suis pas ta mère.
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0: Si, pareil. On vous embrasse fort, à tout de suite.
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0: 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Salut, il est 8h, c'est Europe 2 que vous écoutez tous les matins. Nous sommes là entre 7h et 11h. Merci de venir rire avec nous et réveillez-vous tranquille, c'est mercredi. Météo et actu. Il est beau, il est frais.
1: Ah.
0: Frais comme un gardon, comme on dit en langage piscicole. Cédric Lecor.
1: Oui, c'est moi. Des températures en chute libre ce mercredi, mais le temps restera globalement ensoleillé. Je reviens sur la météo dans 2 minutes. Et la pluie se fait donc toujours attendre, asséchant toujours plus les nappes phréatiques. Et en cette mi-septembre, les risques des feux de forêt restent très élevés dans plusieurs départements du pourtour méditerranéen. Vigilance rouge maximale même ce mercredi dans l'Aude en raison de la chaleur et des fortes rafales de vent. La colère continue de monter dans la rue pour dénoncer l'explosion des prix des carburants. Les pêcheurs poursuivent leur mobilisation. Après Fos-sur-Mer, hier, ils sont plusieurs dizaines à bloquer depuis le milieu de la nuit le dépôt pétrolier de Frontignan dans l'Hérault. Des manifestants ont également empêché hier après-midi le départ d'un ferry sur le port de Sète. 2,6 milliards d'euros pour la protection de l'enfance. 1,5 milliard contre les violences sexistes et sexuelles. Voilà ce qu'a promis hier Sébastien Lecornu pour financer le projet de loi qui sera examiné début octobre à l'Assemblée nationale, avec l'objectif notamment de recruter 700 nouveaux enquêteurs, 300 magistrats et autant d'encadrants scolaires. Hier, justement, un animateur d'une école du 15e arrondissement de Paris a été condamné à 1 an ferme pour des agressions sexuelles commises entre 2022 et 2024 sur 9 fillettes. C'est la première peine de prison ferme prononcée depuis le début du scandale dans la capitale. Le début de cet après-midi à Paris d'un procès très médiatique, celui de Rachida Dati et Carlos Ghosn, poursuivi pour corruption et trafic d'influence. L'ex-ministre de la Justice est accusé d'avoir perçu 900 000 euros de la part de Renault pour pour faire du lobbying à Strasbourg en faveur du constructeur lorsqu'elle était eurodéputée. Après la Ligue des Champions, on place à la Ligue Europa avec le coup d'envoi ce soir, la première journée de la phase de groupe. Entrée en lice de Lyon et de Rennes qui affrontent les Belges d'Anderlecht et les Autrichiens de Sturmgrass. Ce sera à partir de 21h. Et puis il y aura aussi du volley. Les Bleus visent un sans faute, déjà qualifiés pour les huitièmes de finale de l'Euro. L'équipe de France affronte la Roumanie. Et puis celles et ceux qui aiment se faire peur vont être servis avec la sortie au cinéma aujourd'hui de Resident Evil, nouvelle version de la saga culte. Un coursier médical pris au piège d'un monde qui bascule dans le chaos avec évidemment des zombies.
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1: Les températures continuent de faire le yo-yo avec jusqu'à 10 degrés de moins par rapport à hier, de 30 à 33 degrés à Paris, Limoges ou encore Auxerre. Il ne fera plus que 22, 23 degrés cet après-midi. 21 à Saint-Lô, 25 à Annecy. La chaleur va persister dans le sud-est avec jusqu'à 34 degrés à Nîmes. Des risques d'orage dans les Pyrénées-Orientales, des averses dans le nord-ouest et les Alpes. Mais globalement, le temps sera calme et ensoleillé. 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
1: Salut Chloé, salut l'équipe. Juste pour que vous sachiez, la fin de Bugs Bunny, je trouve elle est horrible. Si vous tapez Bugs Bunny, Bugs Bunny sur TikTok, vous le voyez en train de se faire torturer, puis il meurt à la fin. C'est horrible, t'entends comment il agonie. Oh, c'est dégueu. Bon bah voilà.
2: Mais non.
1: Bonne journée.
2: Non, c'est une fausse fin ça.
3: Non,
2: je
3: pense pas.
4: Je pense que oui.
3: Non, je pense pas qu'à la fin Bugs Bunny se fasse torturer. Je pense pas. Et la carotte, où est-ce qu'elle va la carotte? Non, je pense pas. En fait, faites attention, il y a des fausses fins qui sont
2: oui,
3: aussi,
2: ouais.
3: Surtout maintenant avec l'IA, tout le monde s'amuse à faire des fins. Ça, ceci dit, il y a des génies. Hein. L'IA amène cette créativité. Bon, avant qu'on meure tous, il y a des vrais génies qui refont des fins, des scènes qui n'ont pas existé.
5: Si je l'ai là.
3: C'est horrible.
2: Mais non, mais c'est une fausse fin ça.
5: Bah, c'est Bugs Bunny quoi, en tout cas après.
3: Ouais, mais c'est. Enfin, Pietre. Si tu vois le mec de Foda derrière, tu vois bien que c'est pas le vrai. Non,
2: si. Ouais.
3: Ça te paraît vrai?
2: Il se fait crabouiller.
5: Il se fait crabouiller, torturer. C'est horrible.
2: Non, mais.
3: Mais je pense pas que ce soit la vraie. Tu crois?
5: Bah, je sais pas.
3: C'est
5: le vrai Bugs Bunny.
3: Ne touchez pas à Bugs Bunny, s'il vous plaît.
2: Ah, il lui casse les os. Non, mais.
5: Oui,
2: c'est
6: horrible. Il en va pas la tête. Ouais, il fait un
3: 6-7. Je pense pas que ce soit la bonne fin. C'est les mecs qui ont refait ça chez eux. Pierre et Maryse, dans un instant, le loyer qui va tomber, on fait comment pour jouer? Stouff.
2: On envoie un SMS au 7-12-13 et on met loyer. L-O-Y-E-R au début de son message.
3: Je vous appelle. Tenez-vous près, une seule question. Quelle est la seule radio qui paie votre loyer?
6: Europe 2.
3: Le téléphone sonne. Bonjour, c'est pour la taxe machin. Europe 2. Bonjour, c'est pas les panneaux solaires. Europe 2. Chérie, tu m'as racheté quoi pour mon anniversaire? Europe 2. Voilà, vous devez avoir le réflexe. Nous aurons le top de Stouff tout à l'heure. 8h30, ce sera quoi?
2: C'est ce que font nos ados et qui nous rend fous.
3: Très bien. Ah bah justement. Et puis, une info tordue mais beaucoup moins intelligente tout à l'heure sur les lits intelligents. Vient de sortir. Si vous venez de vous réveiller ce matin, vous avez bien ou mal dormi, je vous parlerai d'un lien intelligent. Et puis notre journaliste, Jean qui est exclusive, sera là aujourd'hui puisque c'est la journée des transports publics.
6: Oui, alors j'ai changé, disons, parce que du coup j'ai vu qu'il y allait avoir des manifestations.
3: Ah oui.
6: Donc j'ai fait, j'enquête exclusive, enquêté sur les Français et les manifestations.
3: Je ne sais plus où il en est, c'est lui, c'est pas lui, c'est plus. Hein. Non, c'est tellement de personnages, voilà. Donc sur les manifestations, non mais vous avez raison, hier il y avait les policiers qui manifestaient.
6: Ouais,
3: j'avais quand même posé la question à un policier hier pour savoir s'il y avait des policiers qui surveillaient des policiers.
6: Oui.
3: Et là-bas, j'ai eu ma réponse, qui n'est pas si idiote que ça. C'est la gendarmerie mobile qui surveille les policiers.
5: Ah ouais.
3: Non mais c'est marrant, pourrait. En fait, c'est pas des policiers qui surveillent les policiers.
5: Non, c'est pas en grève. Et puis c'est pas du tout le même. C'est l'armée et l'autre c'est la police. Enfin, c'est pas les mêmes.
3: Et il nous a dit hier, en fait, il y a pas de grève. Les policiers n'ont pas le droit de faire grève.
5: Ah oui.
3: Mais ils peuvent faire des manifestations de syndicats de police en contestation. Mais ils n'ont pas le droit de faire grève.
5: D'accord.
3: J'ai appris des trucs, ça me permet. Mais ça, c'est depuis qu'on fait une heure sur Europe 1 en plus. Vous voyez, je rentre le soir, je dis à Nath, je dis chérie, tu sais qu'ils peuvent pas faire grève. Elle me dit où est-ce que t'as appris ça? Ben dans l'émission.
5: Eh oui.
3: Je grandis en marchant. J'apprends en marchant.
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5: Et voilà. On remet les pendules à l'heure.
3: Je redescends d'un niveau, je remonte, je redescends. Vous nous laissez des messages 06 33 11 32 11. Un adolescent de 15 ans survit 3 jours accroché à la coque de son bateau, c'est dingue. Il s'appelle Derek, il est parti pêcher le flétan avec son père et son cousin dans la mer de Bering en Alaska. Le flétan, c'est pas au large de Cassis qu'on va trouver ça. Leur embarcation a chaviré à la suite d'un problème technique lié à la ligne de pêche. Le gamin a survécu 72 heures sans eau ni nourriture dans une eau à 4 degrés.
6: Bah oui.
3: Il présentait des signes d'hypodermie. Ah bon ?
5: Bah oui, tu m'étonnes.
3: Moi, je sors 3 minutes, sortir les poubelles en t-shirt, c'est déjà froid. Alors lui, il est resté 72 heures dans l'eau. Il a été retrouvé seul, malheureusement, accroché à la coque de son bateau, alors que ses proches n'ont pas survécu au naufrage. C'est un délire. Le gamin, c'est un survivant. 60, c'est Jason Statham.
5: C'est long, hein.
3: 72 heures dans une eau à 4 degrés, accroché à la coque du bateau.
5: Et sans son téléphone portable.
6: Oui.
5: En ado, c'est compliqué. Hein.
4: Ah oui, en plus.
6: Ah, mais carrément.
5: 72 heures sans téléphone.
3: Tu vois comme quoi ? Si Rose n'avait pas squatté la planche avec ses fesses. Jack y survivait.
5: Et voilà.
4: Que le temps dit.
3: Je veux pas relancer le débat sur cette égoïste de Rose.
6: Ouais, mais là, il aurait pu tenir 72 heures aussi, Jack.
3: Mais bien sûr. Résultat, il coule parce que l'autre a dit j'ai pas de place. Non,
5: ça rentre pas.
3: Parce que tu sentais que Jack dit si, là, j'ai une petite place. Non.
4: Il lui décroche les doigts un par un.
3: Ça, c'est le truc. Ça, c'est le truc qui m'amuse le plus. Tous les mecs qui ont fait avec. Et qui ont fait des dessins et des trucs mathématiques pour prouver qu'ils pouvaient tenir à deux. Ah bah oui. Ça, c'est magique.
5: Quel
3: ça,
5: égoïste.
3: Étonnant. Qu'est-ce qu'on va faire dans... Ah bah tiens, j'ai des nouvelles de Zinedine Zidane.
5: Oui.
3: Zizou, ça y est, il a donné sa liste de nouveaux arrivants en équipe de France. Et alors donc, je vous lis ce qu'il y a décrit dans le planning de l'émission.
5: Oui.
3: Vrai faux pour Coé, qui fait trop semblant de s'y connaître en foot.
6: La dernière chose que tu as su sur le foot, là, c'est quoi? Ce matin, par exemple, ce que tu as regardé.
3: J'ai pas regardé.
6: Non?
3: J'ai pas regardé ce matin, j'ai pas suivi le foot ces derniers jours.
2: Et tu sais quand est-ce qu'il y a le match de l'équipe de France?
3: Eh ben non.
6: Le 25, vendredi 25
3: septembre. Ah non, vous voyez, j'ai pas 20 ans, je le sais.
6: Turquie-France.
3: Turquie-France. Bah voilà, je le sais. Non, j'ai pas suivi ces derniers jours.
5: Et alors, est-ce qu'ils feront partie des bleus, les noms qu'on va te donner?
6: Ouais. Je vais te donner des noms là, c'est la liste des joueurs pré-convoqués.
3: Allez, vas-y.
6: Et tu vas me dire si c'est un vrai footballeur ou si c'est. Ok.
3: Vas-y.
6: Premier, Olivier Boscagli.
3: Oui.
6: Ouais, il joue où lui?
3: Ça, Boscagli, je le vois bien jouer à. En Corse. Ouais. Olivier. D'ailleurs, on dit Olivier Boscagli.
5: Boscagli.
6: Il joue Boscagli. À Brighton, en Angleterre.
3: Ah, ouais.
6: Voilà. Après, le deuxième, Jérémy Jacquet.
3: Non.
6: Et si. Il joue à Liverpool.
3: Jérémy Jacquet.
6: Ouais.
3: Jérémy
6: Jacquet.
3: Jacquet. Ouais. D'accord.
6: Après, Paul Sexas.
3: Ah, ben non, Paul Sexas, c'est le cycliste.
6: Esteban Le Paul.
3: Non. Ça sent un autre sport, ça, Esteban Le Paul.
6: Eh non, il est footballeur, c'est l'attaquant du Stade Rennais.
3: Non, Esteban Le Paul.
5: Il est très très bon, lui, ouais, apparemment.
3: Bravo, Esteban.
6: Ouais. Quentin Fillon-Maillet.
3: Et non, Quentin Fillon-Maillet, c'est le décathlon, pentathlon, je sais pas quoi, là.
5: Biathlon.
3: Biathlon.
4: Ah, oui, c'est pas vrai. Parle tout le temps, biathlon.
6: Ouais. Lucas Dacuña.
3: Non, ça sent le Lucas Dacuña, ça sent un gars pour moi, c'est un danseur de flamenco, Lucas Dacuña.
6: C'est un joueur de foot de l'équipe de Côme en Italie.
3: Lucas Dacuña. Il va jouer dedans, Lucas Dacuña.
5: Bah oui.
6: Ouais.
5: Ouais.
6: Ensuite, on a Nassourdine Imavov.
3: Ouais. Non, j'attendais. Peut-être. Oui, si.
6: Il est joueur de foot, lui?
3: Ouais, non.
5: Bah, oui,
6: pas du tout.
5: Oui.
6: Combattant MMA.
3: Ah oui, c'est vrai. Rappelle-moi son nom.
6: Nassourdine Imavov.
3: Imavov, c'est un méchant dans James Bond. Ouais. T'as raison, il fait peur.
5: Bon, il a une tête de méchant. Hein.
3: Ouais.
6: Antoine Dupont.
3: Non, Antoine Dupont, c'était. Ouais. Non, c'est le. Il y avait
4: le catcheur.
3: C'est le rugbyman pour moi, pour un coup.
6: Pablo Pagis.
3: C'est celui qui n'a pas de cou.
5: Oui, c'est
3: vrai. Voilà, qui est moulé en un bloc.
5: Ouais, ouais, ouais.
3: C'est vrai, hein.
6: On dirait un pouce. Un orteil.
3: Tu sais, on dirait dans les X-Men, il y avait le buteur, c'est le mec qui courait comme ça, qui défonçait le fléau.
6: J'ai l'impression de voir le pouce dans Brise de Nice.
3: Ah ouais, mais il n'y a pas de cou.
6: Comment tu fais pour mettre des tongs? Pablo Pagis.
3: Ouais, ça peut être un footballeur qui joue à.
6: En France ou?
3: Je dirais, non, il joue pas en France.
6: Si,
3: Pablo Pagis, il joue à Montpellier.
6: Non, Paris FC.
3: D'accord.
6: Enzo Lefebvre.
3: Ah non, pas du tout.
6: Eh si.
3: Ah,
6: si.
3: Des
6: joueurs de Sunderland.
3: Je veux dire un truc, il y a beaucoup trop de nouveaux joueurs.
5: C'est tous les nouveaux, justement.
3: Ah, d'accord.
5: C'est ça.
6: Ensuite, on a Théo Di Giacomo.
3: Non, mais non, ça, c'est un vendeur de vêtements dans le 4e arrondissement.
4: C'est vrai, ça.
3: Il vend. Tu viens dire, Di Giacomo, j'ai fait les costumes sur mesure.
5: Pourtant, tu lui as signé des contrats, lui.
3: C'est qui?
5: C'est notre stagiaire. Le petit Théo, c'est
3: Théo Di Giacomo. Oui, t'as raison, Théo Di Giacomo. Mais ouais, je veux jamais les noms de famille.
6: Mathieu Udol.
3: Non, Udol, Mathieu Udol, bien sûr que non. Si.
2: Bah si.
3: Si, footballeur à Lens.
6: Bah oui. Adrien Truffert.
3: Non. Ça, c'est un mec qui bosse chez Truffaut, il s'appelle Truffert. Adrien Truffert.
6: Il sait tout faire là-bas. Adrien Truffert. Et non, c'est un joueur de foot de Bournemouth en Angleterre.
3: Mais il va être aussi sélectionné.
5: Ah oui.
6: Yvan Duchit.
3: Non. C'est un copain à moi qui a vrillé.
6: Emmanuel Valls.
3: C'est un gars qui veut toujours se.
5: Il
3: veut toujours
5: postuler, mais
3: il est toujours là. Il envoie sa lettre partout.
6: C'est bon, bravo.
3: Pas si mauvais que ça.
6: Ah, ouais, ça va. On va revoir les clubs.
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0: On joue dans 5 minutes. Pierre et Marie sont là aujourd'hui. Ils doivent vendre quoi?
1: Un livre de géographie d'un élève, d'un enfant d'une auditrice.
0: Eh bien, bonjour à tous et bonjour Maryse.
2: Bonjour Pierre.
0: Bonjour et bienvenue dans ce nouveau téléachat des auditeurs d'Europe 2.
2: Bonjour. Et bonjour Pierre.
0: Eh bien, dans ce nouveau téléachat Maryse, qu'allons-nous, bonjour Maryse, qu'allons-nous vendre comme dose aujourd'hui? Regardez, je vous envoie un message WhatsApp Maryse.
2: Bonjour Maryse. Bonjour Pierre. Eh bien, nous allons aider un auditeur à vendre un livre de géographie. Et regardez Pierre, je vous l'ouvre à la page d'un pays d'Amérique centrale.
0: Écoutez Maryse, merci beaucoup de le faire à ma place. J'adore ce pays. Pour rester
2: c'est joli, hein,
0: professionnel, nous allons découvrir Maryse, la page 18.
2: Bonjour, voilà. Maryse. Bonjour Pierre.
0: Le pays du Guala. De la boîte à fraises tagada. Le doigt dans tata.
2: C'était simple pourtant, le Guatemala, Pierre.
0: De toute façon, Maryse, on s'en fout. Trump va rappeler ça le zizi des États-Unis. Et ça, je prenons. Une autre page, je vous rends ce
2: alors,
0: livre.
2: Alors, allez à la page 77, Pierre, vous allez découvrir une mer qui borde la France.
0: Merci.
2: Voilà.
0: Écoutez, il n'y en a qu'une, et c'est bien évidemment la mer Michel.
2: Eh bien non.
3: Non.
0: Je plaisante Maryse. Retrouvons la page 77, voilà. La mer Méditerranée. La mer, mémé fait de l'acné, la mer.
3: Non.
0: La mer de la mémé, la mer.
2: Mais c'est quoi ça?
0: Mais Maryse, je n'y arriverai pas, la Maryse monte des nénés, là.
2: C'est la mer Méditerranée, bon sang.
0: Écoutez Maryse, de toute façon, nous n'y arriverons pas. Je n'aime pas la mer, ça fait chier tout le monde.
2: Oui,
0: quand
2: Pierre.
0: Tu sors de l'eau, t'as 3 kilos de sable dans le fond du slibard. Donc, merci Maryse.
2: D'accord, Pierre.
0: Au revoir Maryse, et j'ai envie de dire à tous et à toutes, chers auditeurs, bonjour Maryse.
2: Bonjour Pierre.
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1: Pardon, excusez-moi. Excusez-nous, Stouff est en train de me parler.
2: Non,
1: vous savez, quand Stouff me parle, j'écoute. Hein. Je baisse les yeux et hop, papa t'en croit. Là, je fais attention. C'est le moment de vous offrir de l'argent. Je pars chez vous à la maison. Et on écoutera quoi, Vito, dans un instant?
3: Amy McDonald.
1: C'est laquelle? Ah, This is Life.
2: Voilà.
1: J'adore ce titre. On écoutera ça et puis dans un instant, nous aurons le top de Stouff tout à l'heure. On sera sur quoi?
2: Oui, ce que font nos ados qui nous rendent fous.
1: D'ailleurs, les enfants, c'est mercredi aujourd'hui. S'ils veulent faire de la radio avec nous, 06 33 11. 32 11, vous nous laissez un message sur mon WhatsApp. Pour l'instant, j'appelle quelqu'un qui s'est inscrit. On y va, c'est peut-être vous. Un seul message, une seule réponse et je paye le loyer.
4: Allô?
1: Noémie.
4: Oui?
1: Noémie, je n'ai qu'une question. Je n'ai qu'une philosophie. Quelle est la seule radio qui paie ton loyer?
4: Europe 2.
1: Excellent, bravo Noémie, voilà. C'est clair, c'est net, c'est ma Noémie, ça, je la reconnais tout de suite. Comment ça va Noémie?
4: Bien.
1: Bienvenue sur Europe 2, bienvenue, je te présente Stouff.
2: Bonjour,
1: je te
2: Noémie.
1: Présente Pietre, je te
2: Bonjour.
1: Présente Corentin, Vito,
5: salut, Noémie,
1: bon bref,
5: salut.
1: Toute l'équipe
4: Bonjour,
1: de champions.
4: Équipe.
1: Comment elle va Noémie? D'abord, qu'est-ce que tu fais comme métier, où est-ce que tu habites?
4: Je suis opératrice régleuse, j'habite à Verpontarlier dans le Haut-Doubs.
1: Qu'est-ce que c'est qu'une opératrice régleuse?
4: C'est sur les machines automatiques.
1: C'est-à-dire que c'est toi, c'est régleuse. C'est-à-dire tu...
4: Voilà,
1: règle.
4: Je règle les machines.
1: Mais les machines de quoi?
5: Toutes?
4: Des machines automatiques en horlogerie.
1: Ah voilà. D'accord.
5: Et tu c'est veux quoi
1: dire... c'est, non, mais ça veut dire quand ça taille toutes les petites pièces, c'est ça, pour ensuite fabriquer le mécanisme?
4: C'est pour l'assemblage, ce qui va dans les mouvements de montre.
1: D'accord, ça c'est un
5: truc. Ah ouais, faut avoir de bons yeux quoi.
1: Mais
5: ouais.
1: Ça c'est un truc de fou. Hein. Je te jure, l'assemblage des montres, c'est un truc de dingue. C'est magnifique.
5: C'est les engrenages.
1: Et c'est la région des montres. Si je dis pas de bêtises. C'est une région
4: c'est
1: où t'as toutes les grandes marques de montres qui sont là et tout. C'est très impressionnant. Hein. Bon, en tout cas, tu as un chéri, des enfants?
4: Oui, j'ai un chéri, deux enfants, deux filles.
1: Bon, fais un bisou aux filles. Elles s'appellent comment?
4: Tiffen et Anaï.
1: Bisous les filles. Ton chéri, ça va? C'est l'amour? Vous êtes ensemble depuis combien de temps?
4: 15 ans.
1: Oh là là. Ah, tu vas lui faire un bisou tout à l'heure. C'est lui qui va t'en faire un. Quel est le montant du loyer?
4: 1539,70.
1: Tu veux tuer la maison ou pas? Tu sais que nous, on fabrique pas des Rolex dans l'immeuble. Hein. nous on fabrique des conneries, on peut pas tout faire. Hein. Je vais demander à Josiane.
4: Ah, mais après, c'est bien aussi de faire les conneries.
1: Ouais, mais bon, au poignet, c'est pas la même. Je vais demander à Josiane, bouge pas. Josiane, c'est Coé là pour le loyer, c'est ton coco, ma Josiane. Tu sautes pas, hein? Eh ben, si. Josiane, tu tombes pas?
6: J'ai plus un Red Bull. Josiane donne des
1: ailes. Oui. Bien sûr, évidemment. Mais qu'est-ce que je suis con. Bah tiens, là, elle vient de repasser. Ça veut dire que le loyer, c'est cadeau. C'est pour toi.
5: Bravo.
1: On te l'offre. On te fait le chèque. Et dans quelques jours, tu vas avoir des sous. Tu en fais ce que tu en veux. C'est pour payer les impôts.
4: Oh,
1: c'est
4: merci
1: pour
4: beaucoup.
1: Payer de l'essence et tout. Toi, tu vas prendre ton essence où? Allez, à combien chez toi? T'as regardé ou pas?
4: Elle est à 2,36.
1: Ce qui est pas mal. C'est pas mal. On arrive, on commence à arriver vers les sommets du top 50. Là, je crois qu'on est.
5: La règle, du coup, la règle des pompes à essence, hein, on est un peu moins quand même.
1: Ah, bah, c'est impressionnant. Je te fais un gros bisou, ma belle. Je t'embrasse fort. Bisous, embrasse ta famille.
4: Merci beaucoup. Salut. Bonne journée. Merci.
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1: Non, ça n'arrive pas qu'aux autres. Salut, Josiane. Vous voulez vous aussi jouer avec nous? Vous envoyez loyer, L-O-Y-E-R, au 7, 12, 13. Je vous appellerai demain.

0: Le top de Stouf arrivera dans un instant. Aujourd'hui, mercredi, évidemment, ce sera sur quoi, Stouf?
1: Ce que font nos ados qui nous rendent fous.
0: Une info bougrement tordue, très très très intelligente. Justement, c'est un lit intelligent qui arrive et Jean-Claude Exclusive va bosser sur les manifestations. 8h30, l'heure des news et de la météo. Comment s'habiller aujourd'hui, mon Cédric?
2: Eh bien, comme tu veux. Petite chemise.
0: Sans trop tard, moi je suis déjà habillé.
2: C'est vrai, oui. Ouais, le temps sera plutôt agréable, mais plus frais aujourd'hui sur la plupart des régions. Il fera même 10 degrés de moins. Météo plus complète à la fin de ce flash. Nouvelle mobilisation de pêcheurs ce matin dans l'Hérault, toujours pour dénoncer l'explosion des prix des carburants. Plusieurs dizaines de manifestants bloquent depuis le milieu de la nuit le dépôt pétrolier de Frontignan après celui hier de Fos-sur-Mer. Début cet après-midi à Paris d'un procès qui sera très commenté, celui de Rachida Dati, poursuivie pour corruption et trafic d'influence. La candidate malheureuse à la mairie de Paris va devoir s'expliquer sur les 900 000 euros que lui a versé Renault Nissan entre 2009 et 2013. L'ex-garde des Sceaux est soupçonnée d'avoir en échange de cette somme défendu les intérêts du constructeur au Parlement européen dont elle était élue. Un procès donc très politique en l'absence de Carlos Ghosn, ex-patron de Renault, en fuite au Liban, toujours lui aussi poursuivi dans cette affaire. Dans le sillage de l'affaire Liane, cette fois Sébastien Lecornu a promis hier 2,6 milliards d'euros pour la protection de l'enfance, mais aussi 1,5 milliard contre les violences sexistes et sexuelles. Il s'agit de financer la loi intégrale qui sera débattue le mois prochain à l'Assemblée nationale. Objectif notamment recruter quelques 300 encadrants scolaires, dont des infirmières. Une bijouterie braquée en plein centre de Lyon. Hier midi, le suspect a réussi à prendre la fuite malgré un important dispositif policier déployé sur place. Deux employés ont été retrouvés menottés à l'arrière de la boutique. Ils ont été libérés par les policiers du raid. Le montant du butin est estimé à plus de 100 000 euros. Harcèlement, manque de sommeil, addiction aux écrans. La présidente de la Commission européenne doit annoncer aujourd'hui une série de mesures très attendues pour limiter l'accès des moins de 15 ans aux réseaux sociaux. Le gouvernement français s'est cassé les dents jusqu'à présent sur ce sujet, se heurtant notamment aux réglementations européennes. Le conflit israélo-palestinien continue de faire des vagues dans le milieu de la musique et pas seulement en France. Plusieurs artistes qui participent à la tournée d'Ed Sheeran ont décidé de se retirer après l'exclusion du rappeur Macklemore pour ses propos pro-palestiniens sur scène au début du mois à New York. En football, Lyon et Rennes font leur entrée en lice sur la scène européenne. Ce soir, c'est la première journée de la phase de groupe de la Ligue Europa. L'OL va jouer sur la pelouse belge d'Anderlecht et les Bretons seront en déplacement en Autriche pour affronter Sturm Graz. Et puis la prison comme terrain de jeu. La série Surveillant débarque ce soir, ce mercredi sur Disney+, avec la promesse de voir la vie derrière les barreaux comme jamais auparavant. Une série à la sauce d'un documentaire parodique qui suit les surveillants d'une maison d'arrêt où les règles sont très facultatives. Au casting, Audrey Lamy, Jean-Pascal Zadi. 8 épisodes donc pour cette première saison.
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2: Des risques d'orages dans les Pyrénées-Orientales, des averses dans le Nord-Ouest et les Alpes notamment, mais un temps globalement calme et ensoleillé aujourd'hui. Un mercredi surtout marqué par la chute, des températures 10 degrés de moins sur une grande partie du pays. Vous n'aurez plus que 20 degrés à Berck et Lannion, 22 à Reims, 23 à Pau et Paris, 24 à Poitiers, 29 à Montélimar et jusqu'à 32 degrés tout de même à Istres. Le mercure va repartir à la hausse en fin de semaine. 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
1: Salut mon coco, je t'écoute tous les matins et j'ai entendu sur le podcast là, comme quoi tu réclamais le coup de klaxon du collègue qui n'était pas encore parti chez lui. Alors bah, j'ai un level pour moi.
2: Wow, il est beau celui-là.
1: Allez, il est beau celui-là. Toute l'équipe, merci pour ce que vous faites.
2: Il est bien monté.
3: Ah, était beau celui-là. Là, il y a du coffre. Ah.
2: Mister Justom me dit sur mon Insta, on parlait tout à l'heure de l'IA qui a modifié des fins de dessins animés. Il me dit, moi, j'ai vu que l'IA a modifié la fin du Professionnel avec Jean-Paul Belmondo. Je l'ai vu. Là où tu le vois prendre l'hélicoptère et partir vivant. Oui. On a tous joué, pleuré là-dessus. Vous savez qu'ils ont tourné les deux.
4: Ils
2: ont tourné la fin où il se fait tuer.
5: Ils ont tourné
2: les deux et en fait Belmondo voulait mourir et les producteurs et le public voulaient qu'il reste en vie et c'est Belmondo qui a dit non, il faut qu'il meure.
4: D'accord, et maintenant du coup il faut qu'il s'occupe de Léon.
2: Pareil, t'as raison.
5: Refaites
2: la fin de Léon,
4: ça arrêter de le faire mourir, faut pas qu'il meure.
2: Je suis d'accord avec toi. Qu'est-ce qu'il y a d'autre comme personnage qui meurt dans les films? Est-ce qu'on pourrait faire que la petite maison dans la prairie ne tombe pas dans la descente?
4: En vrai, la fin de la série, tout explose le village. Ils font tout exploser, toutes les maisons.
6: Dans la petite maison dans la prairie, c'est horrible, la fin, bien sûr.
2: Qu'est-ce qui s'est passé?
6: Parce que c'est quelqu'un qui voulait racheter, en fait, je crois, leur terrain et machin.
2: Walnut Grove?
6: Ouais, donc ils ont tout explosé pour aller reconstruire ailleurs.
2: Moi, j'ai visité le village de Walnut Grove.
4: Ah ouais?
2: On était allé dans les décors de la petite maison dans la prairie.
4: Tu étais pas là?
2: Non. On était allé là-bas, c'était marrant, quoi. Il fait une chaleur de bœuf.
7: Est-ce que t'es tombé en descendant?
2: Non, il n'y avait pas la colline. Non, je cherchais la colline, mais il n'y avait pas la colline. Mais par contre, il y avait la petite chapelle, le machin et tout.
5: T'as coupé du bois et tout?
2: J'ai pas coupé
7: du bois.
2: Non, j'ai pas coupé du bois.
7: Il en coupait beaucoup quand même.
2: C'est que ça. C'est une forme de passion quand même, le bois.
5: Et ils avaient pas de cheminée, c'est ça le pire?
2: C'est-à-dire que même à un moment donné, au bout de la saison 2, il a dit pourquoi je coupe du bois?
7: On a le chauffage au sol.
2: Chérie, c'est du pelé qu'on a, nous. Je coupe du bois, je fais pas attention. Une info tordue mais bougrement intelligente. Vous sortez peut-être du lit, dites-vous que justement, le lit intelligent fait son apparition. Et Jean, qui est exclusif, notre journaliste, a bossé sur les manifestations. Il y avait des manifestations de policiers à Paris. Et puis bon, je pense que de semaine en semaine, avec l'essence qui ne cesse d'augmenter.
7: Gilets jaunes, peut-être.
2: Mais c'est pas que l'essence qui augmente. Si c'était que l'essence, c'est le coût de la vie.
4: Mais c'est tout, oui.

0: Touf, aujourd'hui,
1: oui,
0: de quoi on parle?
1: On va parler des choses que font, que nos ados font et qui nous rendent fous.
0: Vas-y,
1: ça,
0: vas-y.
1: Moi, il y a plein de trucs, j'en peux plus. Hein. On a par exemple vidé les placards en laissant systématiquement la boîte vide.
0: Ah ouais, je l'ai fait hier.
1: Dans tous les je peux plus, ça. Moi, je comprends pas. C'est juste.
2: Tu prends
1: la
2: pot
1: main,
2: de Nutella. Le pot de Nutella, tu crois qu'il est plein, mais il est vide en fait.
1: Mais le carton, tu l'as dans ta main parce que tu prends le dernier gâteau. Bah, c'est pas compliqué de faire deux pas et de le foutre dans la poubelle.
0: Le pire, c'est que le pot de Nutella, ça fait globalement 20 minutes que tu l'entends faire.
1: Oui, gratte le fond.
0: 20 minutes. Et après, il se dit, tiens, je vais le ranger dans le placard.
2: Et en plus, il a rien à y gagner parce que toi, tu crois qu'il est vide, donc t'en rachètes pas.
0: Et j'ai fait ça hier, j'ai mangé le dernier chocolaty.
1: Oh, et t'as laissé la boîte?
0: J'ai remis la boîte au milieu du chocolat.
2: Et il a remis des cailloux dedans pour que ça fasse le même bois.
3: Mais c'est la même...
1: Je te déteste.
3: Mais c'est la même chose pour le papier toilette.
1: Le carton.
3: Il laisse le rouleau vide et puis.
0: Alors
3: voilà.
0: Ça, je trouve ça insupportable. Moi, quand je vais dans des toilettes et que je vois que le rouleau est vide, je change, je remets un neuf, même si je suis pas chez moi.
1: Il faut vraiment exprès de pas tout prendre, de laisser la toute petite dernière feuille dessus.
0: Il faut avoir été élevé par des biquettes pour se servir de la dernière feuille. Tu vois qu'il reste le carton, tu fais, je m'en vais comme ça.
3: Ça arrive.
1: Ouais, ça arrive plein de fois. On a aussi mettre leur linge au sale chaque jour de leur tenue complète et des fois ils changent deux fois par jour. Tu vois, le matin ils ont sport, ils rentrent le midi, ils enlèvent leurs affaires de sport, ils foutent tout au sale, et après ils se changent, ils mettent un jean et le jean il aura fait une demi-journée, ils se retrouvent au sale aussi le soir.
0: C'est extrêmement magique pour les enfants puisqu'ils le jettent par terre et ils voient que le soir il y est plus. Ils se disent ça doit dire que ça va se laver tout seul.
2: Je reviens sur le rouleau de PQ parce que je le laisse. Je suis en train de me réfléchir. Je dis pourquoi je le laisse systématiquement aussi. Mais quand je vais aux toilettes pour les grosses commissions, j'y vais avec mon téléphone et mes lunettes. Quand je ressors des toilettes, j'ai mes lunettes dans une main, le téléphone dans l'autre, j'ai plus de main pour
0: le rouleau pourri que t'as dit à ta femme.
2: Non, je viens de trouver à l'instant pourquoi je le laissais systématiquement
1: nul,
2: le rouleau.
0: Chérie, j'ai plus de main.
1: C'est ça.
0: Mes lunettes, le téléphone.
1: Tes lunettes, tu les remets sur tes yeux et puis comme ça, t'as une main de libre.
2: Non, parce que c'est vers progressif, j'ai du mal à.
1: Bon, je continue, il m'a énervé. Pire qu'un ado. Nos jeunes aussi, puis tous les chargeurs de la maison.
3: Ah ouais.
1: Et tu les retrouves pas. Et en plus, il te les pète. C'est ça le problème. Il le prend. Comme il l'utilise n'importe comment, il te le pète. Ils vont en rechercher un autre.
0: Et tu peux dire 10 fois, le chargeur qui est dans la cuisine, c'est pour tout le monde. Il bouge pas. Tu reviens le lendemain. Tu hurles. Il est où?
4: C'est parce que je l'ai mis dans ma chambre parce que j'avais un problème de ma chambre.
0: Oui, parce qu'ils ont cette voix-là, les miens. C'est insupportable.
1: Autre chose que font les ados, c'est plutôt que nous dire bonjour quand ils nous voient la première fois de leur journée, c'est on mange quoi ce soir?
0: Ça fait
1: une charge mentale, je te jure, ça aussi, j'en peux plus, quoi. Enfin, au moins bonjour, ça va, t'as souvent, passé une bonne journée.
0: On est plus proche, ils sont à double du beuglement que du bonjour, c'est souvent le.
1: Allez, on va terminer par autre chose sur nos ados qui nous font péter un câble, c'est cette façon d'être mono-expression.
0: Comme.
1: L'ado, comme tu lui dis ça va? Ouais.
2: Non, c'est
1: triste. Et une expression. Moi, j'ai emmené mon fils chez le coiffeur il y a pas longtemps. La dame, elle lui dit bon, alors comme ça, c'est bon, ça va? Ouais.
0: Non. Merci, Stou.
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0: Salut. Voici Ugel.
7: Il y a la meuf de Pietre qui m'écrit apparemment, il y a une paire de lunettes sur le support à papier toilette.

0: very good morning.
1: Koé, le matin sur Europe 2, c'est un vrai show à l'américaine.
0: Today is very happy day.
1: On avait dit à l'américaine. 7h, 11h, Koé sur Europe 2.
2: Ouais. Voilà, à l'américaine, même la réalisation de l'émission. Bonjour, il est presque 9h moins le quart dans un instant. J'enquête exclusive a décidé d'enquêter sur...
3: les Français et les manifestations.
2: Restez avec nous, vous en saurez plus dans un instant. À 9h, nous irons faire un tour, tiens, avec les politiques qui passent à la télévision pour frimer la machine à café. C'est la saison de la cueillette des champignons en ce moment.
4: Oui, déjà. Ça y est, ça commence là.
2: Très bon, les champignons. Ouais. Très bon.
3: Ah, oui.
2: Est-ce que vous y connaissez vraiment les termes de champignons? Et puis les questions d'enfants tout à l'heure. Vous avez vos enfants qui veulent faire de la radio avec nous, qui ont des questions à poser. 06 33 11 32 11. Oh là là, quelle belle info qui vient de tomber.
5: Alors ça, c'est très tordu, mais bougrement intelligent.
2: Un nouveau lit intelligent sépare automatiquement les couples à chaque fois que ses capteurs intégrés détectent qu'une personne commence à ronfler.
3: Ah ouais ?
2: Magique ça, non ?
4: Le lit s'écarte.
2: Le matelas se divise lentement en deux sections et déplace le partenaire qui ronfle à plusieurs pieds sans réveiller aucune personne.
3: Génial. Si t'es dans la même pièce, tu vas quand même entendre le... bah, le ronflement de l'autre.
2: Oui, alors c'est là où ça a ses limites. C'est que s'il ronfle très fort, tu vas pas l'emmener dans le jardin, le mec.
3: Ah bah, chérie, salut. T'appelles quand t'arrives.
2: Non, dis donc, je t'ai vu passer sur la A86. T'étais dans le lit, bah, parce que Michel, il ronfle beaucoup. Alors, il se reconnecte le matin avant leur réveil.
4: Ah, il te ramène
2: le lit.
4: Une fois que tu ronfles plus, putain,
2: permettant aux deux partenaires de faire semblant d'avoir dormi heureux l'un à côté de l'autre toute la nuit. Alors, c'est la question qu'on pouvait se poser.
4: Oui.
2: Petit 1, est-ce que plus tu ronfles, plus il s'éloigne?
4: Ah oui.
2: Et
4: bah
2: petit 2,
4: oui.
2: Effectivement, est-ce sensible jusqu'où?
4: Ah oui.
2: Parce que moi, il est possible que vu comme je ronfle,
3: ouais,
2: je me réveille un matin sur la plage du Touquet. Si c'est pas en Angleterre, hein, je le dis. Hein.
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2: Salut, dans un instant, nous sommes de retour, 9h moins le quart, ne bougez pas.
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2: Ça, c'est ce que vous allez entendre dans un instant, Keisha, avec TikTok. C'est très très bon ce titre. À 9h, le débrief de télé à la télévision, les questions d'enfants qui arriveront tout à l'heure. Et puis, on appellera le président parce que vous avez vu que le pape refuse le dîner à l'Élysée. Ouais. Il a dit allez, je vous invite. Il a dit non. On ne sait pas pourquoi. Est-ce que parce qu'il n'aime pas la bouffe, pas confiance. Il a dit non. Pareil, il devait avoir une décoration. Il a dit non, merci non.
3: Oui, c'est vrai.
2: Il a refusé. Prends pas non plus.
20: Et je crois que la visite du pape en tout, elle nous coûte 28 millions d'euros. Hein.
2: Ouais.
20: La tournée qu'il fait là. Ah. En sécurité, machin. Ah,
3: mais ça. C'est pas comme si on avait de l'oseille en ce moment.
2: C'est vrai, c'est pas comme si on était ric-rac. C'est vraiment 28 millions.
3: Ça va. Hein.
2: Ouais, je pense que les mecs à Bercy doivent dire ça. On peut se le permettre. Bah écoute, dans l'état où on est. Un peu plus, un peu moins. Bon, on vous fait un chèque.
20: Il va se retrouver avec un testicroustille, pape, là, pour manger.
2: Ah oui, on va savoir.
3: Marcel Samba.
2: Je peux vous dire, les écrevisses, les réceptions au château de Versailles. C'était avant. Maintenant, ça va être un petit.
20: Mais non, je crois qu'il loge carrément. Il loge dans un appart d'une église. Enfin, j'ai pas le terme exact. Mais non, il a tout refusé les hôtels, l'accueil de l'Élysée.
2: Mais moi, il a voulu me prendre mon appart en Airbnb.
20: Ouais.
3: Ah ouais.
20: Ah ouais.
2: Bah ouais. J'ai regardé ses notes. Il est pas bien noté. Donc j'hésite encore. Mais je pense que je vais dire oui. 8h50. Bientôt, peut-être un retour des Gilets jaunes. Ah, en tout cas, pas mal de manifestations dans toute la France. Jean Gad exclusif, notre journaliste. A décidé de bosser sur les manifestants.
21: En France, 8 Français sur 10 ont déjà participé à une manifestation, mais seulement 3 savaient pourquoi. Des pancartes mal écrites, des slogans approximatifs et des manifestants qui confondent retraite et raclette. Nous plongerons au cœur d'un cortège contre la hausse du prix du carburant, infiltré par des trottinettes électriques. À Toulouse, une femme manifeste contre le port du masque en 2025. Dans le Vaucluse, 47% des manifestants d'un blocage de supermarché pensaient faire la queue pour un concert de Kinvé. Et puis nous suivrons Muriel, 58 ans, qui manifeste tous les samedis parce que ça lui fait faire ses 10 000 pas.
2: Eh oui.
21: Reportage, témoignage, statistiques absurdes, la France descend dans la rue, mais elle a oublié pourquoi. C'est bientôt sur ses stars.
2: Eh oui, mais pendant les manifs, attention aux violences.
21: Pendant 100 jours, nos caméras ont infiltré un groupe appelé les Black Blocs. Chaque week-end, ils descendent dans la rue, pas pour défendre une cause, juste pour taper sur des attributs qui leur ont fait des gros yeux. Ils ont fracassé une vitrine. Parce que c'est rigolo. Ce sont des gens qui connaissent le goût d'un crayon feutre, qui mettent encore un bout de bouteille d'eau Saint-Alix dans les rayons de leur vélo pour que ça fasse du bruit de la moto, et alors qu'ils pédalent. Ils arrivent en métro, jettent des pavés et repartent avant 18h parce qu'il y a foot de rue à la télé. Ils sont cagoulés, énervés, désorganisés. Ils parlent de révolution, mais ce sont eux qui suçaient leur stylo-plume en CE2. 100 jours avec ceux qui veulent renverser le pouvoir alors que la seule tente qu'ils aient réussi à monter, c'est pas une quechua, mais leur tata, c'est bientôt sur ces stars.
2: Je voudrais vous dire, j'enquête exclusive, les Black Blocs ne tapent pas sur des attributs, mais des abribus.
3: Des abribus, pardon. J'ai mal lu.
2: Et on termine, bien évidemment, avec le fameux portrait de la semaine.
21: Dans le portrait de la semaine, Jordan, il a 26 ans, il est éveillé, engagé et totalement incohérent. Militant écologiste depuis 3 mois après avoir vu un réel sur les tortues, il manifeste tous les samedis pour sauver la planète en brûlant des pneus. Jordan lutte contre le réchauffement climatique, torse nu, en février, avec une torche à la main. Il affirme que la Terre est en danger, tout en arrivant sur les Champs-Élysées en C15 avec une vignette critère 12. Jordan se dit vivre en accord avec la nature, mais il n'a jamais vu une vache autrement que sur Google Images. Quand il va aux toilettes, il tire la chasse avant de faire caca. Par principe, il est pour la fin du plastique, mais garde sa capote au cas où.
2: Ah oui.
21: Jordan veut sauver la planète, mais d'abord il veut brûler un scout. Le portrait de Jordan, le débilo, mi-débile, mi-écolo, c'est dimanche, dans 7 à 8 sur...
2: C'est ça. Merci, j'enquête exclusive.
3: Voyons.
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2: 8h52. 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

0: Bonjour, aujourd'hui c'est mercredi, nous sommes le 16 septembre, c'est Europe 2. Je voudrais quand même vous dire que la ville de Marseille, qu'on embrasse tous les Marseillais qui nous écoutent dans les Bouches-du-Rhône, organise le deuxième exercice de préparation au risque d'avoir une vague d'un mètre. Pourquoi je vous dis ça? La probabilité qu'une vague d'un mètre dans les 30 prochaines années arrive est proche de 100% en Méditerranée.
1: Mais non!
2: Ils vont se prendre un tsunami.
0: Une sorte de petit tsunami, mais il est possible qu'une vague d'un mètre, voilà, donc ça arrivera dans les 30 ans. C'est la direction de la protection de la population et de la gestion des risques qui a dit ça. Le premier exercice avait eu lieu en 2023 sur la plage du Prophète. Et bien, l'objectif est de sensibiliser la population au comportement à adopter dans l'éventualité où un tsunami frapperait la côte marseillaise. Nettement, tu me dirais, il y a un tsunami qui arrive, je ne sais pas quoi faire.
1: Mais et en plus,
2: faut monter quoi, mais.
0: À Marseille? Bonne mère.
3: Si, oui, il y a des hauteurs à Marseille. Mais par contre, les studios d'Europe 2 sont sur le Vieux-Port à Marseille. Donc je suis bien content d'être à Paris maintenant.
0: Ouais, mais à quel étage?
3: Bah, premier. Deuxième.
0: C'est une vague d'un mètre.
1: C'est une vague d'un mètre.
0: On les embrasse parce que c'est le risque qui est sérieux. Le vrai tsunami pour les Marseillais, pas ça. C'est quoi? Que l'OM descend en Ligue 2. Ça, c'est un tsunami.
4: Oh là là là, alors ça.
0: J'ai envie de dire pour le reste.
5: Ah, je suis bien.
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0: T'es bien aussi? Tant mieux. 8h57, on revient. Coé, je
7: suis bien. 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
0: C'est Europe 2 que vous écoutez, vous restez avec nous dans un instant, nous serons de retour. On fera un petit débrief télé, tiens des politiques qui passent, les news et la météo tout de suite.
1: Bonjour, bonjour.
0: Alors, ce mercredi aujourd'hui, est-ce que les enfants vont aller dehors? Oui ou non? On va les couvrir. Oui ou non? Les news, Cédric.
18: Salut à tous. Des températures en chute libre ce mercredi, mais le temps restera globalement ensoleillé sur la plupart des régions. Je reviens sur la météo dans 2 minutes. La colère continue de monter dans la rue pour dénoncer l'explosion des prix des carburants. Les pêcheurs poursuivent leur mobilisation après Fos-sur-Mer. Hier, ils sont plusieurs dizaines à bloquer depuis le milieu de la nuit le dépôt pétrolier de Frontignan dans l'Hérault. Des manifestants ont également empêché hier après-midi le départ d'un ferry sur le port de 7. 2,6 milliards d'euros pour la protection de l'enfance, 1,5 milliard contre les violences sexistes et sexuelles. Voilà ce qu'a promis hier Sébastien Lecornu pour financer le projet de loi qui sera examiné début octobre à l'Assemblée nationale, avec l'objectif notamment de recruter 700 nouveaux enquêteurs, 300 magistrats et autant d'encadrants scolaires. Hier, justement, un animateur d'une école du 15e arrondissement de Paris a été condamné à un an ferme pour des agressions sexuelles commises entre 2022 et 2024 sur 9 fillettes. C'est la première peine de prison ferme prononcée depuis le début du scandale dans la capitale. Le début cet après-midi à Paris d'un procès très médiatique, celui de Rachida Dati et de Carlos Ghosn, poursuivis pour corruption et trafic d'influence. L'ex-ministre de la Justice est accusé d'avoir perçu 900 000 euros de la part de Renault pour faire du lobbying à Strasbourg en faveur du constructeur lorsqu'elle était eurodéputée. Pas question de ralentir. Mark Zuckerberg, le patron de Meta, a rejeté hier les appels grandissants à suspendre le développement de l'intelligence artificielle. Pour le milliardaire, l'autorégulation du secteur et la législation sont suffisants pour pallier les risques de cette technologie. L'inquiétude est montée d'un cran ces dernières semaines après plusieurs incidents de sécurité avec des modèles d'IA capables de s'améliorer sans intervention humaine. Le foot après la Ligue des Champions place à la Ligue Europa avec le coup d'envoi ce soir de la première journée de la phase de groupe. Entrée en lice de Lyon et de Rennes qui affrontent les Belges d'Anderlecht et les Autrichiens de Sturm Graz à partir de 21h. À suivre aussi du volley, les Bleus visent sans faute, déjà qualifiés pour les huitièmes de finale de l'Euro 2026. L'équipe de France va affronter la Roumanie ce soir à partir de 19h.
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18: Les températures continuent de faire le yo-yo avec jusqu'à 10 degrés de moins par rapport à hier, de 30 à 33 degrés à Paris, Limoges ou encore Auxerre. Il ne fera plus que 22, 23 degrés cet après-midi. 21 à Saint-Lô, 25 à Annecy. La chaleur va persister dans le sud-est avec jusqu'à 34 degrés à Nîmes. Des risques d'orages dans les Pyrénées-Orientales, des averses dans le nord-ouest et les Alpes. Mais globalement, le temps sera calme et ensoleillé. 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
1: Salut, 06 33 11 32 11, vous nous laissez des messages. Nous sommes là tous les matins entre 7h et 11h et 15h30, 18h pour vous faire passer une belle fin de journée. Bonjour. Bonjour.
2: Salut les enfants.
3: Coucou.
2: C'est Gilles. Salut Ivan. Je voudrais vous remercier parce que vous faites rire tous les jours. Non, c'est au moins 3-4 heures par jour où on fait rire. Je suis en train de commencer une petite phase de merde, un petit truc du côlon. Ah. Tous les jours, je dois faire un petit traitement qui est assez compliqué. Et pendant au moins 2 heures, vous êtes avec moi et puis vous me faites rire. C'est bon d'avoir cette compagnie-là. Surtout quand on est seul dans la vie, c'est un petit peu compliqué. Merci pour être là. Merci pour me faire rire.
1: Merci
2: pour faire rire tout le monde. Et continuez ce bon boulot.
1: Merci mon copain, merci et courage pour
4: la
1: petite galère de la maladie. On embrasse tous les gens qui ont des problèmes là, qui sont en train de se faire soigner, qui ont des problèmes de maladie, là, de traitement, etc. Bisous à vous tous et courage, parce que le plus important dans la vie, c'est la santé. Hein. Tu peux avoir la thune, etc. T'as pas la santé, machin, ça. C'est le mieux, se lever chaque matin, je vous assure, sans douleur, c'est déjà un truc énorme.
5: Oui.
1: Le nombre de gens qui ne peuvent déjà pas se lever tout seul et qui, quand on se lève, ont une douleur. Ça peut être une douleur de dos, cervicale, jambes, etc. Maladie grave, etc. Quand vous vous levez et que vous n'avez pas de douleur, c'est déjà énorme.
5: Oui.
1: Je ne parle pas des douleurs de vieux, Pietre. Hein, que quand on se lève, on fait « Ah, mon dos !»
5: Ça non, ça va encore, moi.
1: Ça va, je trouve, ça va.
5: Non, ça. Si, moi j'ai un problème, c'est que je dors sur le ventre et du coup, le matin, je me lève un peu. Mais je sais que c'est à cause de ça. Mais sinon, si j'avais pas ça, si je dormais correct au dos. Mais j'ai vu que c'est parce que je dors sur le ventre. Il faut pas dormir sur le ventre.
6: Alors que Coco, lui, il peut dormir n'importe comment. Il s'en fout puisqu'il a un surmatelas.
5: Ouais, oui.
1: Je vous ai dit que j'avais un surmatelas.
5: Ouais, tu m'as dit.
4: Il devrait inventer des trucs pour les femmes aussi quand on dort sur le ventre, parce que des fois ça fait mal aussi à la poitrine.
1: Ça, c'est un truc que j'aimerais comprendre. Comment, avec les seins, vous pouvez dormir sur le ventre?
4: Moi, j'y arrive, mais au départ, ça fait mal. Après, il faut trouver une espèce de position. Et t'es bien.
1: En fait, ça te fait mal, mais tu continues de dormir sur le ventre.
4: Parce que j'arrive pas à dormir autrement. Pour m'endormir, il faut que je sois sur le ventre.
1: Sur le dos, tu n'y arrives pas?
4: J'y arrive pas.
1: Sur le côté?
4: Si, sur le côté, j'y arrive. Mais le mieux où je suis, c'est sur le ventre.
1: Le ventre, ça doit faire mal au sein.
4: Si, ça fait mal. Il faudrait un coussin ou...
6: Faire des trous dans le ventre.
4: Un espèce de coussin où il y a deux trous.
5: J'ai vu un test, il faut qu'on se le fasse en vidéo pour savoir si ton corps a plus ou moins de 30 ans. T'as une position à faire, on va se le faire en vidéo. Tu te mets comme ça, vous verrez en vidéo.
1: Ah oui, parce que là,
4: sur les genoux. On se met sur les genoux, d'accord. En sautant à te relever,
5: à te remettre sur tes pieds, c'est que ton corps a moins de 30 ans.
4: Fais-le.
5: Mais là, vu qu'ils ont 30 ans, là, faut qu'on le teste.
1: Attends.
5: Je peux le tester, moi, mais faut que je mette. Mais je pense que j'y arriverai pas.
1: Attends, Corentin, t'es le plus jeune.
5: Attends, on se le fera en vidéo.
1: Alors, on va essayer.
5: Là. Tu sautes et tu te remets sur les pieds.
4: Mais ça fait peur.
5: Non.
1: Là, vous avez raté Stouff qui est au sol. Stouff, elle est par terre.
6: Mais c'est impossible, mec. C'est impossible.
5: Tu arrives,
6: toi?
5: Il n'y a pas longtemps, je pense que je le faisais encore.
1: Tu me fais le genre, le sportif, il dit je veux pas le faire, je vais me faire un claquage.
5: J'ai peur de me faire un claquage.
4: Attends, c'est moins de 30 ans.
1: Tu fais pas un claquage entre le vent.
5: Il a une tendinite en plus.
4: Donc sur les genoux, et on doit sauter et se lever en même temps.
1: Je pense qu'il y a une technique en plus.
4: Ouais, je pense qu'il faut. En fait, il faut que tu avances ton bassin. Une technique avec le bassin.
6: Il a peur.
4: Ça fait peur.
6: Mais c'est impossible.
1: On dirait un vieillard qui essaie de se relever.
4: Attends, Théo, il a 21 ans.
1: Théo.
6: Mais c'est impossible.
4: Il a moins de 30 ans.
1: Tu peux aller là-bas?
4: T'as moins de 30 ans.
1: On va la tourner. Pour l'instant, et après on demandera notre...
4: Mélissa, t'as quel âge?
1: Attends, on demandera notre sportive après.
5: Attention.
1: Théo.
4: Il arrive ou pas?
5: Ah, c'est ça qu'il fallait faire.
1: À peu près.
4: Mélissa, tu reviens.
1: Ça vaut bien le coup de faire du cheval d'arçon, de la poutre et du machin. Sur les genoux, ma petite Mélissa.
4: Tu te mets sur les genoux, tu sautes en même temps pour te relever.
1: Faut sauter pour te remettre sur les jambes.
4: Voilà. Et hop, il saute et remets-toi sur les jambes.
6: Il va
5: se manger le menton sur le sol.
4: Non.
1: C'est ça.
5: Elle a réussi.
1: Eh oui. Et voilà.
6: Ah ouais.
1: Alors, écoutez,
6: c'est possible. En fait.
1: On verra ça tout à l'heure. On fera une vidéo.
6: Des fois à 31, j'arrive pas. Bon.
1: Je demande à tous les gens de cette équipe de garder vos forces.
4: Tout le monde essaye.
1: On fera ça à 11h quand l'émission sera terminée. Les questions d'enfants du mercredi.
4: Ouais, on est con.
1: Les questions d'enfants du mercredi. Tu t'es niqué le dos?
6: Ah putain, ouais.
4: Ça fait mal. Tu t'es aidé des lombaires.
6: Déconne, six semaines. Voilà, je suis jeune, moi.
1: On aura des nouvelles de notre président, on l'appellera tout à l'heure. Le pape a refusé la déco et la décoration, hein, pas la déco.
4: Oui, oui.
1: Et le dîner que voulait organiser notre président. Une info tout à l'heure qu'on vous dira. Bon, on n'a pas vérifié l'info, mais on vous la donne quand même. Ah, oui. Et puis un sondage tout à l'heure qui concernera
6: les Français et les manifestations.
1: D'accord. Et puis la main.
4: Soufflez.
6: Non, pas du tout.
1: Et puis aujourd'hui la machine à café, puisque c'est la cueillette des champignons. Nous reviendrons sur les termes à connaître, hein, si on vous en parle.
5: C'est
1: la machine à café. C'est très intéressant. Télévision, candidat au présidentiel pour le Parti socialiste, Olivier Faure, que Stouff adore. Olivier Faure. Alors il a beaucoup révisé les sujets, mais pas tous.
6: Ouais.
1: Alors par exemple, le truc de base, c'est quand tu vas sur le plateau d'Anne-Claire Coudray.
6: Ouais.
1: Bon. Souviens-toi de son nom, son prénom.
3: Bonsoir Olivier Faure.
7: Bonsoir Anne-Claire Coudray.
3: Anne-Claire Coudray.
7: Anne-Claire, ben voilà.
1: Je voudrais que vous réécoutiez le ton du bas voilà. Écoutez.
3: Bonsoir Olivier Faure.
7: Bonsoir Anne-Claire Coudray.
3: Anne-Claire Coudray.
7: Anne-Claire, ben voilà.
1: Alors il y a deux, deux trucs dans ce bas voilà. C'est le bah voilà, j'ai chié le démarrage.
5: Ouais, ben voilà, ça commence mal.
1: Ou c'est le bah voilà, c'était pour savoir si vous connaissiez votre prénom. Bah voilà, c'était un test. Voilà, Anne-Dominique. Et puis, il était également interviewé sur une chaîne d'infos. C'est son moment en ce moment. Question simple lui était posée, bon, toujours pas de réponse.
8: Est-ce que dans un gouvernement Olivier Faure, il pourrait y avoir des ministres de la France Insoumise, oui ou non?
1: Oui, bah.
7: Et je ne comprends pas très bien la question. On n'est pas là.
6: Bah, non, c'est pas dur. Hein.
1: C'est pas compliqué. Moi, j'avais compris.
5: On l'a tous compris.
1: On l'a tous compris, mais bon, ouais. J'ai envie de dire, Olivier, il n'est pas si fort que ça. Allez, bon.
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1: Primé à la machine à café dans un instant. Et toutes les questions d'enfants du mercredi, on va essayer de se laisser le temps aujourd'hui. Vous êtes nombreux et nombreux à faire de la radio à vos enfants. C'est simple, 06 33 11 32.

0: Mercredi 16 septembre, c'est aujourd'hui. Il va faire beau à peu près partout. Hein, à peu près.
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0: Donc vous avez entendu, les températures vont baisser aujourd'hui, mais remonteraient en fin de semaine.
3: Ah bon?
4: Ah bon?
3: Ouais, c'est relété ce week-end.
0: Bah, visiblement, c'est... Ça a remontré, attendez, je regarde, hein. Ouais, ça a remontré ce week-end et la semaine prochaine aussi.
5: Ah ouais. Mais c'est à plus rien y comprendre là, je ne sais plus. C'est pour ça que les gens sont malades là, il y a plein d'auditeurs sur les réseaux, sur nos réseaux qui disent rhume, grippe, parce que tu ne sais plus en fait.
0: Tu ne sais plus comment t'habiller ma
5: pousse. Exactement, monsieur.
0: Mais vous partez le matin pour travailler, et le matin il fait 10 degrés, à 15h il fait 28.
5: Oui, t'enlèves le manteau et tout.
0: Ah là, et résultat, t'es malade, bah voilà.
3: Il n'y a plus de saison, ma pauvre dame.
0: Mais heureusement, il y a la saison des champignons.
5: Ah, c'est vrai.
0: Attention, renseignez-vous bien sur les différentes variétés avant de les cueillir et les consommer. Et dans le doute, vous pouvez les montrer à votre pharmacien qui vous dira s'ils sont consommables ou pas. Aujourd'hui, il y a des applis. Hein. Pharmacien, c'est bien, mais bon...
3: Je ne sais même pas s'il accepte encore les pharmaciens.
0: Et honnêtement, de toi à moi, je ne suis pas sûr qu'il s'y connaisse à mort en champignons.
3: Oui, c'est ça.
0: Moi, j'en connais deux, trois, là, à Boulogne-Biancourt, là, en place centre-ville. Tu arrives avec deux champignons, à part une boîte de champignons de Paris. Je ne suis pas sûr qu'il les reconnaisse. Hein. En attendant, révision des termes techniques de champignons pour frimer à la machine à café. Qu'est-ce que le mycélium?
3: C'est un truc pour différencier mycélium, c'est ma femme, c'est ma femme.
5: Hein?
0: Mycélium, lui c'est la femme,
3: toi c'est la femme.
4: C'est un mélange de Mylène Farmer et Céline Dion.
5: Comment? Moi j'avais la musique de David Guetta, Axia, Mycélium.
0: Bien, je vais vous donner la bonne réponse. C'est un réseau souterrain de filaments ramifiés qui forment des colonies de champignons. Que signifie le terme corticole?
5: C'est quand t'es trop en sueur, t'as le corticole. Non, c'est pas ça.
3: Moi, je crois que c'est le mec de chez Hanouna.
0: J'ai dit, j'ai le corticole.
3: Olivier corticole, ouais, moi, je pensais que c'était lui.
0: Non, non, non, mais c'est drôle. C'est quelque chose qui vit sur l'écorce. Un champignon corticole, c'est un champignon.
5: J'ai eu peur que c'était sur l'écorce.
0: Non, pas l'écorce, les gens de la Corse. Mais non. Que signifie ergostérol?
3: C'est un pansement contre le cholestérol. Tu le mets et du coup, t'as plus de cholestérol.
0: Ça, c'est ergostérol éventuellement. Mais non, non, non.
4: Alors, ergo, c'est par rapport aux pieds, ça.
5: Ergostérol.
0: Ouais, bah, c'est pas idiot, c'est le pied, ouais.
5: Le champignon, et, alors.
4: Il a fait de la muscu.
0: C'est la pourquoi?
4: Il a de la testostérol.
0: C'est un membre, c'est la membrane cellulaire fongique. C'est le bras souterrain du champignon.
3: Oui.
5: Ouh là là là. Hein?
3: Oui, c'est ça, c'est des réseaux, les champignons, quand toi t'en vois un. Dis-toi qu'en dessous, non, c'est des veines, en fait. Ils sont tous reliés. Et c'est eux qui font le lien entre les arbres. C'est que s'ils se parlent, les arbres, c'est grâce aux champignons.
0: Mais pourquoi
3: c'est
0: vrai,
3: réseau mycélium?
0: C'est la 5G.
3: Parce que mycélium, et toi, c'est la femme.
0: Non, allez, bah, oui, au cas où on l'aurait pas compris. Non, mais une deuxième fois, c'est bien. 06 33 11 32 11, vos enfants font de la radio dans un instant.
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4: Vous allez être bien dans un instant. Jérusalem. Tout le monde en ligne, dans la salle de bain, dans le bus. Tout le monde fera sa petite chorégraphie. Dans un instant, des nouvelles du président aussi, puisque vous savez qu'il y a le 25 septembre, il y a le pape qui va venir en France.
5: Oui, je sais, oui.
4: Alors, l'accueil militaire du 25 septembre ne devrait pas prendre l'ampleur habituellement comme pour une visite d'État. Le Saint-Siège aurait refusé. Il aurait également décliné la remise de la Grand Croix de la Légion d'honneur, ainsi qu'un dîner ou un déjeuner d'État. Bon.
6: C'est beaucoup quand même. Hein.
4: C'est-à-dire que toutes les invitations, non. Non.
6: Voilà.
4: Alors on appellera le président quand même, le pape. Ah ouais. Pas très envie de le voir.
6: Apparemment.
5: Non.
4: Hein,
5: il veut pas se mêler à la politique tout court.
7: Non, c'est surtout que c'est le président qui a très envie de voir le pape et de se montrer avec le pape.
5: Voilà.
7: Et que l'autre, il veut pas qu'il profite
5: bah,
7: de
5: bien
7: ça.
5: Bien sûr,
4: c'est idiot. Restez avec nous, 9h25, c'est le moment d'avoir les questions d'enfants. 06 33 11 32 11, bonjour.
8: Coucou l'équipe, c'est Clémence.
4: Salut Clémence.
8: Quand vous dites on revient après la pub, vous faites quoi pendant la pub?
4: C'est une bonne question. Moi, je vais prendre le 857e café.
6: Ouais.
4: Pietre va aux toilettes.
7: Ouais, voilà. Pas que. Hein.
4: Voilà, Stouf.
5: Bah, ça dépend. Soit je parle avec les gens sur les réseaux, soit je suis au petit-déj, soit je suis aux toilettes.
4: Voilà, c'est vrai. Pas des trucs de fou non plus, voilà. Hein, Corentin.
6: Ben, moi, souvent.
4: Il écrit la suite.
6: Ouais, j'écris la suite. Des fois, je suis en prod et sinon, je vais faire une petite pause à l'extérieur.
4: Voilà, ouais, une petite pause.
5: Et Vito
9: galette, et moi, je me mets dans le canapé, j'en profite. Pour m'asseoir.
4: Fait une micro-sieste de 8 secondes.
6: Et méditer.
9: Voilà.
5: Ah, sur la vie.
4: Ouais, il médite régulièrement.
7: Et Stouff parle aux gens sur
5: les réseaux.
4: Merci d'être avec nous sur les réseaux.
6: Et
4: vous
6: Coco,
4: le voyez.
6: Il a le temps de manger un bout de pain, le temps de la pub, non, mais il va toujours le prendre 5 secondes avant la reprise de l'émission.
7: L'histoire de revenir, voilà. Prendre le micro en faisant pas la bouche.
6: Bah,
5: mais vous n'avez pas fait attention aussi.
6: Pourquoi l'émission quand il y a un bout?
5: Pendant la pub, il fait comme les ados avec les vocaux.
7: Les messages d'amour.
4: Je laisse un message à ma chérie. Je laisse un message à ma chérie.
5: Tu dors encore?
4: Où je fais des vidéos pour les gens qui me demandent pour les anniversaires de mariage, tout ça.
7: Oui, c'est vrai.
4: Message. Allez.
10: Salut l'équipe, c'est Diego. Coé, quand tu parles tout seul dans le micro, tu trouves pas ça un peu bizarre?
4: Quand je parle tout seul, là, quand je... Ah oui, mais ça, alors t'as raison, mon grand. C'est le problème de la radio. C'est que des fois, on est dans un délire où on parle à une espèce de... d'objets et on vous imagine de l'autre côté et c'est vrai que des fois c'est absurde parce que vous pouvez être des millions de l'autre côté et évidemment on ne voit personne, on reste dans notre pièce ensemble.
5: Tu as cette habitude aux toilettes aussi du coup.
4: Ouais. Moi je parle à mon rouleau de toilette. Je parle à mon papier toilette et à mon canard WC.
7: Mais je pense qu'effectivement c'est plus facile pour nous parce qu'on est en groupe, donc l'air de rien, c'est comme si on est en train de prendre le café ensemble.
5: Mais quand t'es solo,
7: quand je vois Vito là qui passait des musiques dépressives entre chaque truc, ça devait être long. Hein.
9: Bah, il avait enlevé tout ce qui était tranchant dans le studio.
4: Si, lui avait enlevé les cordes, les ceintures, les lacets, tout ça, c'était compliqué. Voilà, non, mais si, c'est vrai que c'est assez étrange de parler à un micro. T'as raison, et des fois on parle tout seul, mais voilà, vous êtes de l'autre côté. Enfin, on espère.
10: Salut l'équipe, c'est Lola.
4: Salut Lola.
10: Si vous deviez virer quelqu'un de l'équipe pendant une journée, vous choisiriez qui?
5: Pietre.
7: Bah, vous seriez pas dans la merde.
6: Non, pas moi.
4: Ah, tu prendrais qui toi? Attends,
6: je sais pas moi.
4: Mais en plaisante, ça serait Pietre quand même.
7: Ouais.
4: Mais réfléchis bien, ça serait pas bien.
6: Ah non, parce que j'aurais trop de taf.
4: Mais on pourrait pas, on est trop peu nombreux et puis on s'aime bien, on pourrait pas enlever une personne. Moi je pourrais pas. Vous me direz aujourd'hui, il faut en enlever un, je dirais bah j'arrête.
9: Est-ce qu'il faudrait pas qu'on embauche quelqu'un qu'on aime pas, comme ça on peut l'enlever si on a besoin?
6: Ouais.
4: Je te vire, bah, pour moi, bah, c'est toi. Non, mais, franchement,
7: bah, Vico,
4: si demain.
7: L'équipe dernière arrivée. Hein,
4: si demain dans la maison, on me disait on doit enlever quelqu'un de l'équipe pour des raisons de budget, machin, je crois que j'irais bah j'arrête.
7: Ou d'une vanne un peu.
4: Limite
7: trop. Ouais.
4: Comme ça, failli t'arriver.
7: Ouais. Je dis ça. Je suis pas passé loin avant hier.
4: Non. Honnêtement, je laisserai pas faire ça. Honnêtement, non. Un dernier.
10: Coucou tout le monde, c'est Léonie.
4: Stouff,
10: est-ce que tu as déjà rigolé tellement fort à la radio que tu as fait un prout?
6: c'est vrai que des fois.
4: Ceci dit, je veux entendre la réponse.
5: À la radio, non. Bah évidemment non.
9: À la radio, non.
5: Oui, mais chez moi, c'est déjà arrivé.
4: Ah bah tiens, regarde. C'est déjà arrivé.
5: Bah, ça vous est tout arrivé chez
4: vous. Ah, bah, t'imagines le truc avec la belle famille.
5: Mais à la radio, non, à la radio, je peux pas. Je
4: trop concentré.
5: Attention, voilà, je fais très attention.
4: Elle resserre tout, rien ne sort.
5: Je serre tout.
7: Ah. C'est pour ça qu'à chaque pub, elle va aux toilettes. Hey.
4: C'est pour ça qu'elle est gainée. Hein.
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4: Salut tout le monde. C'est Europe 2. Allez
5: hey. Ah, sur les réseaux, on me dit Tony.
4: Hey. Oh. Allez, ta montre.
6: Allez, Coco vient danser là.
4: Hey. Allez, en ligne, les gars. Allez, petit.

0: Salut tout le monde, bonjour, bienvenue. 9h30, l'heure des infos, de la météo. Puis dans un instant, nous serons de retour, on appellera le président. Puis il y a une info que je vous donnerai, on n'a pas eu le temps de la vérifier, mais on verra bien. Et un sondage sur les Français, les manifestations. Salut. Cédric Lecor, mon Cédric, aujourd'hui c'est mercredi, quel temps fera-t-il?
1: Ouais, salut Coé, bonjour à tous, un temps agréable mais plus frais ce mercredi avec 10 degrés de moins localement, météo plus complète à la fin de ce flash. Et la pluie se fait donc toujours attendre, asséchant toujours les nappes phréatiques. En cette mi-septembre, les risques des feux de forêt restent élevés dans plusieurs départements du pourtour méditerranéen. Vigilance rouge maximale même ce mercredi dans l'Aude en raison de la chaleur et des fortes rafales de vent. Nouvelle mobilisation de pêcheurs ce matin dans l'Hérault, toujours pour dénoncer l'explosion des prix des carburant. Plusieurs dizaines de manifestants bloquent depuis le milieu de la nuit le dépôt pétrolier de Frontignan après celui hier de Fos-sur-Mer. Patrick Bruel peut désormais voyager à l'étranger. La justice vient d'alléger le contrôle judiciaire du chanteur de 67 ans au cœur de plusieurs procédures pour viol et agression sexuelle. Décision ce matin de la cour d'appel de Versailles. Et à Paris, début cet après-midi d'un procès qui sera très commenté, celui de Rachida Dati, poursuivie pour corruption et trafic d'influence. La candidate malheureuse à la mairie de Paris va devoir s'expliquer sur les 900 000 euros que lui a versé Renault Nissan entre 2009 et 2013. L'ex-garde des Sceaux est soupçonné d'avoir, en échange de cette somme, défendu les intérêts du constructeur au Parlement européen dont elle était élue. Un procès très politique évidemment, en l'absence de Carlos Ghosn, ex-patron de Renault, en fuite au Liban, lui aussi poursuivi dans cette affaire. Dans le sillage de l'affaire Liana, Sébastien Lecornu a promis hier 2,6 milliards d'euros pour la protection de l'enfance, mais aussi 1,5 milliard contre les violences sexistes et sexuelles. Il s'agit de financer la loi intégrale qui sera débattue le mois prochain à l'Assemblée nationale. Objectif notamment recruter quelques 300 encadrants scolaires, dont des infirmières. Harcèlement, manque de sommeil, addiction aux écrans. La présidente de la Commission européenne doit annoncer ce matin une série de mesures très attendues pour limiter l'accès des moins de 15 ans aux réseaux sociaux. Le gouvernement français s'est cassé les dents jusqu'à présent sur ce sujet, se heurtant notamment aux réglementations européennes. En football, Lyon et Rennes font leur entrée en lice sur la scène européenne. Ce soir, c'est la première journée de la phase de groupe de la Ligue Europa. L'OL va jouer sur la pelouse belge d'Anderlecht et les Bretons seront en déplacement en Autriche pour y affronter Sundgrass. Les premiers coups de sifflet à 21h. Et puis celles et ceux qui aiment se faire peur vont être ravis avec la sortie au cinéma ce mercredi de Resident Evil, nouvelle version de la saga culte. Au programme, un coursier médical pris au piège d'un monde qui bascule dans le chaos zombie. Et puis à voir aussi les contrebandiers, direction les États-Unis, plus précisément l'Oregon des années 1930, avec Ethan Hawke dans la peau d'un père arraché à sa fille et envoyé dans un camp de travail, un drame social porté également par l'acteur américain Russell Crowe.
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1: Des risques d'orages dans les Pyrénées-Orientales, des averses dans le Nord-Ouest et les Alpes notamment, mais un temps globalement calme et ensoleillé aujourd'hui. Un mercredi surtout marqué par la chute des températures, 10 degrés de moins sur une grande partie du pays. Vous aurez plus de 20 degrés à Berck et Lannion, 22 à Reims, 23 à Pau et Paris, 24 à Poitiers, 29 à Montélimar et jusqu'à 32 degrés tout de même à Istres. Le mercure va repartir à la hausse en fin de semaine. 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
2: Monsieur, dame, bonjour. Une petite question, un petit message à nous faire. 06 33 11 32 11.
3: Putain, mais vous êtes vraiment des cons sans déconner. Hein. Ouais. Moi, je vais pas très bien, mais là, votre appel Michel à Novotel, sans déconner, mais vous m'avez fait pisser dessus, quoi. Arrêtez vos conneries, mais continuez, mais vraiment, n'arrêtez jamais, en fait.
4: Ah bah, ça va.
3: Merci, c'est un truc de ouf.
2: Hier après-midi, on avait fait l'appel en boucle avec Michel qui tentait de.
5: Et après, il y a Miguel
2: qui tentait de prendre une chambre d'hôtel. Merci.
6: Elle a pété un câble.
2: Merci pour votre gentillesse.
4: Et les chats, on les a.
2: Non, mais
6: c'est disponible en podcast pour ceux qui ont loupé.
2: Si vous avez
6: cet
2: raté,
6: épisode.
2: Stouff a la raison. Podcast, émission d'hier après-midi. Vous allez adorer. Et puis merci pour votre fidélité d'écouter les podcasts et tout et tout. Stouff a reçu un message sur les réseaux, mais qui est un message qui touche beaucoup de gens qui nous écoutent.
6: Ah. Alors, j'ai reçu un message de Régis qui me dit: bonjour Stouff, quelle journée de merde. Me lever à 4h30 et en mettant le contact, je m'aperçois qu'il manque 490 litres de gasoil. Mon réservoir est à sec. Il s'est fait siphonner.
2: C'est pas une Twingo.
6: Il s'est fait siphonner.
2: C'est un chauffeur routier.
4: Ah oui.
2: Et en fait, c'est le grand truc en ce moment. Les chauffeurs routiers laissent parfois leur camion sur une aire ou dans les petites villes. Tu sais, ils le laissent pas très loin de chez eux. Et en fait, les mecs viennent la nuit. C'est d'autres camions. Hein. Et hop, ils viennent siphonner le gasoil et ils repartent.
4: Ah, bah, c'est pas camions.
2: C'est pas compliqué. Oui.
6: T'es à 490 litres.
2: Ça fait beaucoup de bidons. Hein.
6: Ouais.
4: Bah, 2,50 € le litre, ça te fait 1000 et quelques euros. 1200, 1300 euros.
2: C'est d'autres camions, en fait, qui viennent siphonner. Ils mettent dans la cuve à côté avec une petite machine qui siphonne. Et hop, une petite pompe et ils recrachent de l'autre côté.
6: Donc ça va être ça maintenant.
4: Tu peux le faire à la bouche.
2: Ah, oh, mais mec, attends, tu siphonnes pas un camion à la bouche.
6: Non, bah.
4: Mais une fois que tu l'as lancé, ça va
2: tout seul. Mais Piet, c'est le petit tuyau, il marche pour une 4L, pour un petit. Hein, il faut un gros tuyau, sinon t'en as pour 4 heures.
4: Ouais.
2: Il faut, tu vois, que tu vas pas faire.
6: J'ai dû faire vite, les gars.
4: Je l'ai fait, moi, avec deux bassins, moi, l'autre fois. C'était de l'eau dégueulasse. Avec un gros tuyau, non, mais un gros tuyau.
2: Il y a un truc qui, ça vaut 60 euros, c'est des petites pompes.
4: Une pompe, ouais, de relevage.
2: Tu mets une petite pompe toute bête, tu mets d'un côté et de l'autre, c'est électrique.
4: Mais moi, je suis à 12 volts. Je suis un gars de l'ancienne. Ouais.
2: Ah bah si t'es à l'ancienne. Bah les mecs vont venir te chercher, ils vont dire: bah le gars à l'ancienne, vas-y.
7: D'ailleurs, Pietre, il a commencé à siphonner un camion il y a 2 mois là.
2: Non, mais honnêtement, je vous le dis, les chauffeurs routiers, ça va devenir très compliqué parce que ça leur coûte de l'argent, les livreurs, etc. Et ils se disent que dès qu'ils laissent le camion une heure ou deux ou à côté de chez eux.
6: Il dormait dans son camion.
2: Il l'a même pas entendu.
6: Il l'a pas entendu, il dormait dans le camion.
4: Il n'y a pas d'antivol.
2: Et je pense pas,
7: ils ont des techniques. Puis il y a ça et ils se font ouvrir les remorques aussi, en plus.
2: Ouais, mais ça c'est pas nouveau, les remorques.
7: Ah oui, mais
2: les remorques couvertes, c'est pour ça qu'ils sont généralement jamais loin. Ils sont pas très loin de leur camion, mais le coût du réservoir.
4: Ah, en plus, s'il était dans le camion, ouais.
2: Puis quasiment 500 litres. C'est pas.
6: Ouais, c'est pas rien.
2: C'est pas rien. Bon, ben courage les amis, en tout cas. J'espère que tout ça va aller. Ça gronde. Ça gronde sur vraiment.
4: Ça va péter.
2: Non, mais là, les gens, là, je pense que là, ça va toucher. Ça va. Regardez, il y a les pêcheurs.

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2: Il doit séjourner à la Nonciature Apostolique à Paris, où il prendra également ses repas. Et il a dit le reste, les fanfreluches, non merci.
3: Bon, mais là, pour le coup, tu vois ce que je veux dire, autant qu'on se disait que nos hommes politiques étaient en décalage. Lui, il est dans l'air du temps, là, pour le coup.
2: Il est dans l'air du temps, et puis voilà, il fait.
3: Ah non, arrêtez, j'ai pas besoin de.
2: Il est dans sa mission.
3: Ça,
2: on va quand même appeler le président, parce que là, même si le pape ne veut pas.
3: Il doit l'avoir mauvaise.
2: Oh là là.
4: Vous êtes en communication avec le standard de la présidence de la République française.
5: Bonjour, vous êtes bien sur le répondeur de Manu.
2: Ah.
5: Je suis actuellement en train de faire du jet ski à Brigançon, car j'en ai plus rien à péter des Français. Laissez-moi un message après le bip, et je vous rappellerai. Et mince. Ah. Pas crédible comme bip, ça.
2: Non. Monsieur le Président, non. Du coup, on sait que vous êtes là. Comment allez-vous, Monsieur le Président?
5: Attendez, laissez-moi jouer du piano. Ça ne va pas trop. Les Français sont en colère.
2: Et oui.
3: Et oui.
5: Ils sont dans le rouge le 10 du mois. Et c'est de ma faute.
2: C'est bien de le reconnaître.
5: Mais je déconne.
2: Ah bon.
5: Je m'en fous. Je me casse en mai. Ben oui, j'en ai rien à foutre. Bon, allez, stop le piano. Je suis triste que le pape ait refusé mon invitation au dîner.
2: Voilà, alors c'est ce qu'on disait. Qu'est-ce que vous allez faire du coup? Vous allez le convaincre de venir?
5: Non.
2: Ah.
5: Je n'ai rien faire du tout, c'est son choix.
2: D'accord.
5: Et je le respecte. Pour me remonter le moral, je vais faire des chansons.
2: D'accord.
5: Car la musique est une thérapie pour beaucoup d'entre nous.
2: Bien sûr.
5: Je vais dédier des chansons à notre pape.
2: Ah, alors quoi par exemple?
5: Par exemple, la première chanson, c'est celle-ci.
2: Ouais.
5: Outé, pape, pape, outé. Outé, pape, pape, outé.
2: Bien sûr.
5: Outé, pape, pape, outé. Dégoûté que tu viennes pas dîner.
2: Oui.
5: Outé, pape, pape, outé. Alors c'est comment?
0: Foufou.
2: Ouais. Une autre.
5: Alors, voici la seconde.
2: Ouais.
5: Le papy viendra pas. Papapalapa. Le papy viendra pas. Papapalapa. Le papy viendra pas. Tout le monde.
2: Papapalapa.
5: Le papy viendra pas. Allez, on arrête.
2: Oui.
5: C'est long, c'est chiant. C'est,
2: ouais,
5: en fait,
2: voilà.
5: C'est nul.
2: Ouais. Bah, c'est ce qu'on voulait dire. Une dernière, monsieur le président, peut-être.
5: Bon, si vous insistez, une petite dernière.
2: Allez.
5: Alors. C'est parti. Mon papap à moi. Il m'a vénère. Mon papap à moi. Il m'a vénère. Il vient même pas pour manger le dessert.
2: Ouais, c'est ça.
3: Ouais,
5: franchement, je l'ai mauvais.
2: Ouais, j'ai vu.
5: Ouais. Du coup, j'ai emmené Brigitte au lunch. Frites à volonté. Les frites. Bisous les amis. Et bonne journée.
2: À bientôt.
5: Sur Europe 2.
2: Pop Radio.
5: Pop Radio.
2: Eh oui, bien sûr.
5: Ça marron, ce que le pape vienne pas. On a vu un rond.
2: Ouais.
5: Ah bon, j'avais pas raccroché.
2: Oui. Entendu.
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2: C'est Miley. Une info incroyable va arriver dans un instant. Je vous le dis tout de suite. On n'a pas eu le temps de la vérifier. Mais on la fera quand même. 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
2: Salut, c'est Europe 2 que vous écoutez. Ah là là, une info qui vient de tomber sur tous les réseaux, mais bon...
3: On n'a pas vérifié
4: l'info.
3: On n'a pas vérifié
4: l'info.
3: Mais on vous la donne quand même. Mais on vous la donne quand même.
2: C'est une news. Circule sur plusieurs médias, sur Instagram, mais bon. Une histoire bizarre affirme qu'un Américain qui s'appelle Nicolas Waterbury a subi une greffe de pénis de 9 heures au Mexique.
5: Ouais.
2: En utilisant les tissus d'un cheval.
6: Hein?
2: Après avoir été mécontent de sa taille, c'est ça?
5: Oui. C'est fait globalement, il serait fait plus, pas greffer le pénis d'un cheval, mais enfin d'une base de...
2: D'une base de cheval.
5: Ouais.
2: Les médecins auraient donné à la procédure moins de 10% de chances de succès. Mais il a plus tard déclaré que tout fonctionnait normalement.
5: Ah, mon gars.
2: Voilà, c'était l'info brute telle quelle. Le monsieur ne peut pas témoigner parce que, a priori, au réveil, il était heureux, il a eu une érection, il est mort assommé, mais. Pas plus de nouvelles que ça. 10h moins le quart, dans un instant, le sondage.
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7: Salut tout le monde, c'est Europe 2 que vous écoutez dans un instant, restez là. Ah, le remix d'Imani, très bon. Ça ne s'entend que chez nous, ça. Vous aurez dans un instant le classement du Uber Eats Machine avec les nouvelles chansons qui cartonnent. Restez avec nous parce qu'il y a une très très belle reprise des Lacs du Connemara qui deviennent les pâtes carbonara. À ne surtout pas rater dans le classement du Uber Eats Machine. Le saint du jour, c'est quoi aujourd'hui, Stouff ?
8: La Sainte Édite.
7: Oh, j'en connais aucune.
8: Non, moi je connaissais Edith Cresson, mais.
7: Bah, Edith Piaf aussi, mais.
8: Edith Piaf, ouais.
7: Pareil, la Edith, c'est daté, hein. Vous savez qu'il faut des fois, faut pas oublier les prénoms plus jeunes. Parce que par exemple, la dernière fois, on a donné des prénoms vieux, mais on a oublié qu'il y avait des prénoms plus jeunes maintenant qui viennent se greffer. Qui sont pas des saints officiels, mais qui sont des prénoms.
9: C'est vrai qu'après, quand c'est Brandon ou machin.
7: Non, mais Lola, par exemple, on a raté. J'ai eu plein de messages d'auditrices qui me disaient que c'était la Saint Lola.
10: Hier.
7: C'était le même jour que la Saint Roland, si je dis pas de bêtises. Or, c'est vrai que Saint Lola, elle a pas existé vraiment.
9: Non.
7: Tu vois, donc maintenant, les nouveaux prénoms un peu plus jeunes, ils viennent les greffer sur les noms plus anciens.
8: Je regardais les prénoms que j'avais pour. Avec Edith, là, bon.
7: Mais toi, tu dois avoir des trucs des saints. Et donc
8: oui,
7: maintenant.
8: Oui, mais t'as aussi la Saint Abondance, Aldith, Kamel.
7: J'ai dit des noms jeunes, Abondance.
9: Abondance.
8: J'ai Cornélie,
9: c'est
8: non.
9: C'est un fromage pour moi, l'Abondance.
8: Ouais, j'ai la Saint Principe aussi. Et Ninette.
7: Ninette. On aura tout à l'heure le coup de gueule de Pietre, qui va concerner, et ça intéresse pas que les Parisiens, c'est un endroit de Paris, et qui va concerner aussi les gens qui viennent en week-end ou en vacances ou la journée à Paris. On parlera des Champs-Élysées. Voilà, on aura pas mal de surprises pour vous, mais voici le sondage sur les Français et les manifestations. Voilà, parce que pourquoi je vous dis ça ? Parce que ça sent le ça gronde, hein. Et ça gronde dans les campagnes.
10: Ça peut commencer.
7: Et il faut se méfier des grondes dans les campagnes, parce que c'est des gens qu'on n'entend jamais, qui ne disent rien parce que on oublie, hein.
9: Pays Basque, quoi.
7: Les gens, non, mais puis les gens des campagnes, on les oublie, c'est la réalité.
9: Bah,
7: ils se sentent déjà oubliés.
9: Ouais.
7: Parce que, honnêtement, les politiques, ils y vont pour faire trois fois le cuche de frites. Et après, ils
9: c'est
7: ont
9: bon,
7: dit,
9: on y va.
7: On va on part à Paris.
9: Ouais.
7: Et alors que c'est une grosse partie de la France, ce sont eux qui nourrissent la France, souvent.
10: Mais carrément.
7: Ce sont eux qui sont dans les champs, qui s'occupent des bêtes. Alors, c'est eux qui nourrissent, c'est eux qui ravitaillent, c'est eux qui sont dans des petits villages, c'est la France rurale, et on les oublie. On leur dit, bon, on va prendre les transports en commun. Enfin, pourquoi t'as pas une voiture électrique ?
9: Pourquoi vous prenez pas le tramway ?
7: Bon, enfin, t'as qu'à prendre le tramway. Bien sûr, pourquoi tu fais pas du vélo ? Parce que j'ai 40 bornes, connard. Bah oui, bon, enfin, tu dois prendre un vélo, prends l'électrique alors. Bah voilà. On les oublie, ces gens-là.
9: Et ils oublient surtout, et moi ça me saoule un peu, c'est en fait, ils oublient les gens qui n'ont pas un pouvoir de nuisance suffisant.
7: Mais c'est ça,
9: pour se faire entendre. En
7: c'est ce que je te
9: donc,
7: dis.
9: Donc, comptable, par exemple, bah, c'est sûr que le comptable, il se met en grève. Bon, bah, ok.
7: En fait, c'est des gens qu'on n'entend pas, parce qu'effectivement, ils bossent, et puis parce qu'ils. Et bon, on se dit, ça va passer. Sauf que, à un moment donné, tu as la goutte qui fait déborder le parc à huîtres. Faites bien attention. Les Français, les manifestations. 16% des Français déclarent avoir déjà participé à une manifestation. Je vous le dis, ma dernière, c'était Jospin, tête de lapin. Quand j'étais.
9: J'avais la pancarte.
7: Au lycée, et je me suis rendu compte que j'étais dans la manif et que je ne savais pas du tout pourquoi je manifestais.
9: Pareil, si, je manquais les cours.
7: Voilà, c'est ça. 49% considèrent que participer à des manifestations ou à des rassemblements est utile pour s'engager dans la société, ce qui est vrai aussi. 39% des Français considèrent que les manifestations traditionnelles dans la rue sont un moyen efficace pour s'opposer à une décision. 13% seulement estiment que les manifestations violentes sont efficaces. Malheureusement, elles le sont.
9: Bah, 13%, c'est pas beaucoup.
7: Mais c'est pas les manifestants, souvent.
10: Ouais,
7: 23% déclarent qu'ils auraient aimé se mobiliser, mais qu'ils ne pouvaient pas ce jour-là.
1: Ouais, ou ouais. Pour d'autres raisons.
7: Ouais, c'est vrai.
4: Les piscines.
7: 12% des Français avouent être déjà allés manifester uniquement pour avoir une excuse pour ne pas aller au boulot.
1: Et ça, ou à l'école.
7: Les fameux. 8%, moins de 10 hein, donc, utilisent l'excuse de la manif pour aller passer du temps avec leur conjointe.
4: Ah oui, c'est les manifs, tout le monde se donne rendez-vous, il n'y a personne. Vous êtes chez où les gars?
7: Et enfin, 3% reconnaissent être déjà allés manifester sans savoir pourquoi. On fait partie. Mais juste pour aller prendre un sandwich merguez. J'en fais partie.
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7: Salut, bienvenue. C'est Europe 2 que vous écoutez. Dans un instant, nous reviendrons sur le classement du Uber Eats Machine. Vous êtes peut-être en voiture en train de vous dire qu'est-ce que c'est que ce prix de l'essence. Vous êtes en camion. Si vous n'êtes pas fait siphonner le réservoir, on pense à vous très fort. Bonjour, montez le son.

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1: So 7h02 dans un instant, je vous parlerai du premier calendrier des pompiers de Nouvelle-Zélande. Pompiers, femmes.
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1: A tout de suite, on arrive, il est presque 10h.
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1: Salut, merci de nous avoir rejoints tous les matins entre 7h et 11h. Nous sommes la seule émission qui vous réveille. C'est Europe 2, les news et la météo. Allez. Cédric Lecor, que s'est-il passé dans l'actu et surtout, quel temps fera-t-il?
12: Ben oui, salut Coé, bonjour à tous. Des températures en chute libre ce mercredi, mais le temps restera globalement ensoleillé sur la plupart des régions. Je reviens sur la météo dans deux minutes. Les pêcheurs continuent de se faire entendre pour dénoncer l'explosion des prix des carburants. Après Fos-sur-Mer, hier matin, plusieurs dizaines de manifestants bloquent depuis le milieu de la nuit le dépôt pétrolier de Frontignan dans l'Hérault. Des pêcheurs ont également empêché hier après-midi le départ d'un ferry sur le port de Sète. Le gouvernement a reconduit ses aides aux gros rouleurs et à certains secteurs d'activité, mais n'envisage pas de baisser les taxes. L'heure est aux économies avec 30 milliards d'euros de moins dans le budget 2027. Le Premier ministre doit rendre sa copie à la fin du mois. Et dans le même temps, Sébastien Lecornu a promis hier 2,6 milliards d'euros pour la protection de l'enfance. 1,5 milliard contre les violences sexistes et sexuelles pour financer le projet de loi qui sera examiné début octobre à l'Assemblée nationale, avec l'objectif notamment de recruter 700 nouveaux enquêteurs, 300 magistrats et autant d'enquêteurs. Cadran scolaire. Le contrôle judiciaire de Patrick Bruel a allégée. Décision ce matin de la cour d'appel de Versailles, lui permettant de voyager à l'étranger. Le chanteur de 67 ans, qui était contraint d'annuler sa tournée, est au cœur de plusieurs procédures pour viol et agression sexuelle. Le début cet après-midi à Paris d'un procès très médiatique, celui de Rachida Dati et Carlos Ghosn, poursuivis pour corruption et trafic d'influence. L'ex-ministre de la Justice est accusé d'avoir perçu 900 000 euros de la part de Renault pour faire du lobbying à Strasbourg en faveur du constructeur lorsqu'elle était eurodéputée. En football, après la Ligue des Champions, place à la Ligue Europa avec le coup d'envoi ce soir de la première journée de phase de groupe, entrée en lice de Lyon et de Rennes qui affrontent les Belges d'Anderlecht et les Autrichiens du Sturm Graz à partir de 21h. Et puis attrapez-les tous ce mercredi, vos magasins de jeux fêtent les 30 ans de Pokémon avec de nombreux fans attendus devant les boutiques pour la sortie mondiale de la nouvelle extension de cartes et pour l'occasion le repère des TCG, une boutique entièrement dédiée aux cartes à collectionner, ouvre ses portes à Nantes ce mercredi. Les ventes de la licence Pokémon ont bondi de près de 60% encore l'an passé en France.
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12: Et les températures continuent donc de faire le yo-yo avec jusqu'à 10 degrés de moins par rapport à hier, de 32-33 degrés à Paris, Limoges ou encore Auxerre. Il ne fera plus que 22 à 23 degrés cet après-midi, 22 à Épinal, 21 à Saint-Lô, 25 du côté d'Annecy. La chaleur va persister dans le sud-est avec jusqu'à 34 degrés à Nîmes. Des risques d'orage dans les Pyrénées-Orientales et des averses dans le nord-ouest et les Alpes notamment.

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1: Salut Coé, salut toute l'équipe. Je suis juste en train de me poser la question à savoir si, quand je vous entends chanter la chanson des fêtes, eh ben, si je suis la seule à chanter dans mon camion aussi. Je sais pas, est-ce que les autres auditeurs chantent? Ouais. Mais en tout cas, moi je chante, je suis à fond
2: je
1: à chaque
2: chante.
1: Fois. Donc aujourd'hui, ben, bonne fête à toi, petit Roland. Voilà, des bisous l'équipe.
3: Dans un instant, ce sera bonne fête, ma petite Edith. Allez, allez, allez.
4: J'ai peur de rimes, là.
3: Dans un instant. Ah, alors Edith, il se trouve que.
5: Il paraît qu'elle aime des trucs.
4: Alors, non, Pierre, fais attention à ce que tu écris, là.
3: J'ai dit.
6: On avait que ça comme rime.
3: J'ai dit à mon Corentin qui écrit ça, j'ai dit non, je ne veux pas de rime facile.
4: Et Cédric qui fait genre, je vois pas avec quoi ça rime.
5: Je vois pas Edith, toi.
3: Edith, eh bien, ça rime avec.
5: Ah, si.
3: Je vous laisse réfléchir.
4: Ah, oui. Edith, ouais.
5: Ah, d'accord.
3: C'est vrai que bon c'est marrant comme bon c'est le premier truc qui vient en tête.
5: C'est fou ça. Moi j'avais vite, mais ça n'a rien à voir.
4: Non, mais c'est pas vrai.
3: Bah, si, elle est marin.
5: Ah,
3: pour le bateau,
5: oui, voilà.
3: Bien
5: ah,
3: sûr.
5: C'est,
3: pour
5: ce le, oui, dans, c'est ça que je pensais, moi.
3: Dans les ports. Ouais. 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
3: Évidemment. Qu'est-ce que je voulais vous dire d'autre que j'ai commencé à me mettre dans un coin de la tête? Ah ouais, on a mis un petit Rita Mitsuko pour démarrer à 7h, mais on pourrait peut-être s'en remettre un là, non? Elle nous a quittés. Andy, c'était bien ça, non?
6: Oh non.
5: J'ai jamais été fan.
7: Ah, c'est pas vrai.
6: Moi, je préférais l'autre, moi. C'est comme ça.
3: La la la la la. Tu veux, c'est comme ça?
6: Ouais. Je préfère celle-là que Andy, là.
3: Chou! Andy! T'aimes pas, toi?
6: Non.
3: Dis-moi,
4: moi, j'aime
3: oui!
4: Tout, moi.
3: T'aimes tout, toi?
4: Ouais.
3: Qu'est-ce que tu voudrais alors? Bah, Stouf, c'est toi qui décides.
4: Non, c'est vous qui choisissez, parce que moi, j'aime tout.
3: C'est ton émission.
4: Non, mais Corentin,
3: c'est toi qui décides.
4: Veut... Tu veux, c'est comme ça, toi?
6: Bah, toi aussi, tu l'aimes bien.
3: Vous voulez, c'est comme ça? Mais moi, un petit, c'est comme ça.
7: Ouais, je.
3: Ça commence à bien faire. Quand à chaque fois que je te demande un truc, on me dit, oh, ouais, bah, enfin, c'est difficile.
5: Je retrouve la cassette et qu'il la rembobine avec son stylo.
3: Oh là là là là.
7: Je crois que j'ai enregistré les feux de l'amour dessus.
3: Chaque fois que je demande un truc, on me dit, ouais, enfin, c'est pas, c'est compliqué, c'est machin.
5: Bah, c'est pas dans la programmation.
3: Catherine Ringer, les amis, Catherine Ringer, monument de la chanson française qui est parti. Voilà, les Rita Mitsuko, toi t'étais peut-être pas fan, mais c'était un mouvement post-punk des années 80.
7: Oh, j'aurais pas jusqu'à là quand même.
3: Il fréquentait le milieu de la musique punk, bien sûr. C'est comme ça qu'ils se sont rencontrés les deux, hein, Fred Chichin et elle.
4: Son amoureux là, du coup, c'est bien.
3: Voilà, et il était décédé, Fred Chichin, et elle était malheureuse sans lui. Et,
4: C'était son grand amour.
3: C'est une très grande gueule.
5: Ah oui, ça je sais très bien la personne.
3: Et puis voilà, donc s'il vous plaît, vous me trouvez le morceau. Allez me le chercher en 45
7: en
3: tours.
7: Cours,
4: ah, mais pour sûr, il est en bas, comme dirait.
3: Pour sûr. Qu'est-ce que j'aurais pu vous dire? Ah, si, non, j'ai une info. Vous avez vu ce avant qu'on ait le Uber Eats Machine, le gros problème avec la vidéo, là, avec le Real Madrid, Kylian Mbappé.
5: Ah, Mbappé. Bon.
3: Alors, il aurait caché le message de soutien aux habitants de Ceuta, c'est comme ça qu'on dit.
5: Ouais.
3: Alors, je vous explique, Ceuta, c'est un endroit où il y a les migrants qui arrivent, alors par milliers. Ah, et donc, les habitants vivent, alors évidemment, les deux vivent des horreurs,
5: bien
3: parce
5: sûr.
3: Que les gens ont traversé la mer et prennent des risques et ont quitté leur pays et ils arrivent sur une terre espagnole et eux sont là pour leur survie et les habitants vivent un cauchemar parce que ça n'est pas fait pour accueillir des milliers de gens. Toi, je vais te buter, ton téléphone. Je te jure que je vais te buter. À partir de 9h tous les matins, tu me le rallumes. Il y a un moment donné, ça va me saouler. T'es le seul mec qui ne comprend pas qu'il faut se mettre en mute.
5: Le tien, il sonne pas.
3: Mais non, mais jamais.
4: Tu vas pas répondre en direct, voir qui c'est.
3: À chaque fois, mais je lui dis tous les matins. Et tous les matins, il me fait, ouais, alors donc, attends, je sais pas comment on l'éteint. C'est pas possible. T'es le seul gars qui ne comprend pas en radio. Je n'en ai jamais entendu d'autre que toi.
5: Il n'y avait pas une loi qui était passée pour arrêter ces appels à la con, là?
3: Mais non, mais c'est...
4: Je suis pas comme ça.
3: Vas-y, tourne.
6: Tu veux plus d'appel à la con, regarde.
3: Pas possible. Bon, donc voilà. Donc les habitants, c'était pour le soutien des habitants. Eh ben, il n'a pas montré le t-shirt. Donc ça veut dire, en gros, lui, il soutient plus les migrants. Il ne voulait pas mettre le message.
5: Je
3: ne
5: sais pas, je pense qu'il assumait pas le truc. Ouais, et il a caché le message jusque sur le terrain.
4: Alors que tous les autres joueurs de son équipe l'ont fait.
5: Ils ont été deux ou trois à le faire.
3: Et alors, mauvaise passe pour Mbappé, qui vient aussi de se faire griller parce que pendant son dernier match, il a insulté un joueur, sauf que les gens ont réussi à avoir ce qu'il disait. Alors, je ne vais pas vous le dire en espagnol ni en français, mais en gros, il voulait faire popo sur le corps de la maman prostituée d'un adversaire. Sur le torse de ta mère qui est une pute. Donc vous avez compris. Voilà. Comment ça devenir un bon exemple pour nos gosses, lui, hein?
5: Bah oui, ce qu'il y a ça à la base, c'est l'exemple avec les. Ils ont tous les t-shirts d'Mbappé.
4: Ouais. Moi, je suis team Dembélé, moi.
3: Prochain recrutement, je te le mets au pensionnat de Chavagne, lui. on va adresser un peu tout ça. Hein. Voici en tout cas le classement du Uber Eats Machine. Vous avez commandé à manger, c'est arrivé chez vous, froid, peut-être que les frites étaient en train de tremper dans le coca, mais c'est à la 15e place du Uber Eats Machine cette semaine. C'est un plat que les Français adorent. T'as de la pâte? T'as de la viande? Bah ouais, t'es la viande dans la pâte, et puis vous avez une tourte.

0: petite part alors.
1: Que c'est amusant. 9e place, surprise. Les enfants en raffolent, mais surtout les parents, car à préparer, bah, ça prend pas beaucoup de temps. On ouvre une boîte et hop, dans la casserole, c'est les raviolis.

la côte de veau. C'est étonnant, mais sur une reprise d'Amy Winehouse, la côte de veau est à la 3e place cette semaine, dis donc. On l'avait pas vu venir. Même Jeff Tuch aime le veau, mais pas que lui.

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1: Vous étiez en train de chanter dans votre voiture il y a deux minutes. Eh bien, le titre qui arrivait pour vous, vous allez pouvoir chanter avec Michel Sardou qui vient de nous reprendre les lacs du Connemara qui sont devenus le numéro 1 de la semaine. Les pâtes à la carbonara.

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5: Elle nous a quitté hier. Voilà, pour faire plaisir aux gens de cette équipe. Stouf, elle aime tout. Lui, il n'aime que ça. Piet n'aime pas une.
0: Non.
5: Marcia Bailai, on l'a mis tout à l'heure. Allez, c'est Europe 2, hommage à Rita Mitsouko. Fatih Chan nous a quittés il y a quelques années. Catherine Ringer, c'est hier. Au revoir, Madame Ringer.

0: C'est bon d'entendre ça. Salut tout le monde, c'est Europe 2 que vous écoutez. Je m'appelle Coé. Tous les jours entre 7h et 11h, nous sommes là avec toute l'équipe. Stouff, Piet, Corentin et Vito. Mais aujourd'hui, c'est aussi l'occasion de souhaiter bonne fête.
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0: Chaque fois, j'ai envie de faire un petit Madison. Le 16 septembre aujourd'hui, puisque c'est mercredi 16 septembre, nous célébrons la Sainte-Édith. Bonne fête à toutes les Édithes.
3: Bonne fête.
0: Voilà. Alors, bon, ça vient d'où, Édith?
4: Ouais, Édith, c'est une belle-mère.
0: Elle, ouais. Oui. Elle passe, ou une grand-mère. Elle passe la majeure partie d'une, elle a une Édith la plus célèbre de sa vie à l'abbaye de Wilton. Elle meurt à l'âge de 23 ans, là, pour.
5: C'était la fille du roi d'Angleterre.
0: Sainte-Édith.
5: Edgar.
0: Elle se distingue par sa grande humilité. Elle aurait notamment refusé de devenir reine après la mort de son demi-frère.
4: Hein?
0: Alors, croyez-moi que ça, c'est rare, parce que généralement, dans les familles, il y a moyen de.
4: C'est la guerre.
0: Surtout à l'époque, hein, si on pouvait buter tous les frangins pour avoir la place, croyez-moi qu'on ne se gênait pas. On fête aujourd'hui, le 16 septembre, Édith, Abondance. Bon, bah, les autres, vous les connaissez pas. Camel, Lune-Mila, Ninette, si vous connaissez. Moi, bon, c'est un chat qui s'appelle Ninette.
4: Mais... Lune-Mila, j'ai déjà entendu ça, ce prénom.
0: Voilà, Cornelius, ça, c'est le singe dans la planète des singes. bah, si.
5: Oui, c'est vrai, je suis Cornelius.
0: Et Wilfried,
4: oh, Wilfried,
0: c'est là ça, Wilfried. On appelle des, appelez-moi des Edith, on va souhaiter bonne fête.
4: Cornelius, c'était pas aussi dans...
0: C'est quoi?
4: Tarantino, là.
0: Si, le black, le black.
6: Ouais. Ah oui, ouais. Je vais te faire un truc. On va faire mon ménageuse.
0: Edith.
7: J'écoute.
0: Bonjour, Edith.
7: Bonjour, monsieur.
0: Bonjour, madame. Je voulais vous souhaiter une bonne fête.
7: Ah, ben c'est très aimable.
0: Mais oui. Eh oui, parce que moi, tous les matins, vous voyez, je prends des gens au hasard en France et je les appelle pour leur souhaiter une bonne fête.
7: Eh bien, écoutez, j'espère que votre souhait sera exaucé et que je passerai une bonne journée.
0: Alors, vous allez passer une bonne journée. Déjà, vous passez à la radio. Nous, on est en direct sur Europe 2, dans toute la France. Je suis avec mon équipe et on vous a pris au hasard en France pour vous souhaiter une bonne fête. Voilà.
3: Bonne fête, Edith.
4: Ouais, j'ai dit.
0: Souhaitez une bonne fête à Edith.
3: Bonne fête. Ah, j'ai dit bonne fête. Ouais,
5: bonne fête. Bonne fête, Edith.
0: Et votre journée, elle va être très belle, Edith.
7: Allez, je vous écoute et je vous crois.
0: Ah, vous allez voir, on vous a même fait une petite chanson, mais j'ose pas trop la chanter. Hein, parce que j'ai vu les textes, on avait fait une petite chanson pour vous, Edith.
7: Ah bon?
0: Oui, c'était prévu. Mais...
4: Elle passera chez Michel Drucker dimanche.
0: Non, allez, mettez la fête pour Edith. Allez, bonne fête, Edith, on y va. Écoutez.

0: Il y a une histoire de marmite.
1: Il y a un truc qui s'appelle le respect.
2: Non, mais il y a marqué je t'apprends bien dans le fond.
1: Non, eh ben non. Je vais pas. Non, je l'avais pas. Edith, je vous fais un gros bisou et je vous embrasse fort.
3: Merci à vous tous.
1: Vous êtes adorables.
3: Vous, c'était un grand, grand plaisir. Merci.
1: Je vous embrasse. Elle est gentille comme tout.
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1: Je t'apprends bien dans le fond de la marmite. Vous êtes bien, vous. Le respect, le respect.
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2: Petit message de... Ah, pas le prénom. Salut Koé. J'ai entendu tout à l'heure le message du chauffeur routier qui s'est fait voler.
3: Ah, de Régis, ouais.
2: 480 litres de gasoil. Mon conjoint est chauffeur routier à son compte. C'est notre plus grande crainte qu'il nous fasse ça aussi, qu'il se fasse voler son carburant. C'est la sueur de son front qui s'en va pour les autres. Ouais. Et quand tu entends les gens te dire « Oh, bah ça va, vous, les routiers, vous avez le droit à des aides. » Oui, mais une aide et pour laquelle il faut un master en gestion comptabilité pour réussir péniblement à avoir 500 euros par camion pour un trimestre. Autant te dire que ça ne fait même pas un plein, non. 500 euros. Je ne sais plus si c'est Pietre ou Corentin qui a dit qu'il y avait des sécurités sur le réservoir. Elle me dit oui, mais ça ne les arrête pas. Ils percent le réservoir pour avoir le carburant.
4: Ah, mais c'est pire !
2: Ouais, ouais. Donc en plus du carburant volé, tu as les frais de remise en état à ta charge du réservoir.
4: Ah ouais.
2: Je pense que tous ces gens qui ne peuvent plus financièrement... Ça va être le cas de beaucoup. Gros bisous l'équipe. On l'embrasse.
5: Il n'y a pas d'assurance là-dessus
2: Si, tu as certainement une assurance de ton camion.
6: Mais avec une franchise de 400 euros.
2: C'est le prix de ta réparation du réservoir. Donc, ouais. À mon avis, voilà. Dans un instant, un monsieur qui a été contrôlé 4 fois, une alcoolémie 4 fois supérieure à la limite.
5: Ouh, pas mal.
2: Alors, c'est pas tant ça, parce que ça c'est assez fréquent en Bretagne ou en Picardie. C'est pas tellement ça. C'est qu'il accuse, il a accusé le vinaigre qui était dans le gazpacho.
6: Ah, ben oui. Mais ça, il faut être chargé le vinaigre.
2: Mais ça, faut le tenter, je trouve.
5: Ouais.
2: Non, faut être. Moi, je suis fort. Je trouve ça énorme, les gars, qui ont cette force-là. Tu vois, alors, vous avez bu. Non, c'est le vinaigre.
6: Après, j'ai mangé un mon chéri.
2: Oui, bien sûr. On en parlera dans un instant, puisque nous aurons ce monsieur en ligne. Restez avec nous, ça va se passer sur Europe 2. Mais nous avons aussi le dossier des auditeurs. Ce sera quoi,
3: Oui, c'est les conneries que vous avez pu faire en étant mal réveillé.
2: Ah, très bien. 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Pour l'instant, Pietre n'est pas content, il est prêt à gueuler. De quoi on parle?
7: Oui, hier soir j'ai dîné avec ma fille et des amis du côté des Champs-Élysées.
8: Oh, Champs-Élysées,
7: J'ai traversé du coup les Champs-Élysées, j'ai marché un petit peu, j'ai traversé les Champs-Élysées vers 23h30.
2: Donc pas très tard.
7: Pas très tard. Et ce qui était à la base la plus belle avenue du monde... Dans la ville la plus attractive du monde, puisque c'est le cas, on est le pays le plus touristique du monde. On est dans la plus belle avenue, le plus beau. Et mec, c'est juste une horreur, quoi.
5: Pourquoi?
7: Ça pue, c'est sale, c'est
5: dangereux.
7: Très mal fréquenté. T'as des mecs qui passent avec des trottinettes électriques et qui mais à une vitesse, mais laisse tomber avec de la musique à fond. Enfin, les gens, il y a même pas grand monde. T'as même pas grand monde.
5: En semaine, le soir, oui.
7: Les Champs-Élysées, à la base.
2: Tu passes à Times Square, à Broadway.
6: C'est blindé.
2: Il y a tout le temps un monde fou. Ouais.
7: T'as des sacs McDo qui traînent partout. T'as des mecs qui dorment par terre. Des gens qui squattent, tu sais pas ce qu'ils font là. Et quelques touristes qui passent, qui enjambent comme ça là-dedans, qui ont l'air un petit peu perdus, parce que c'est pas du tout, je pense, ce qu'on leur a vendu à la base, sur le papier.
2: Bah, c'est-à-dire, est-ce que le message, il passerait pas sur le fait que ça commence à craindre un peu les champs? Parce que tous les mecs qui zonent, tous les gars qui zonent, ils font pas que zoner, c'est-à-dire, tu passes avec une belle montre.
5: Et parce qu'ils savent qu'il y a plein de touristes qui vont là-bas, et que les touristes, ils se font avoir
7: sur cette même les cette boutiques, avenue. Quoi, tu vois, enfin, les boutiques, elles sont fermées, mais je suis passé même à l'aller à 20h, ça fait pas rêver.
3: À l'époque, le Virgin Megastore était ouvert jusqu'à minuit, non?
2: Ouais, et puis j'ai un souvenir des Champs-Élysées où t'étais sur les Champs-Élysées. T'avais le restaurant en face, t'avais quelques restaurants qui étaient ouverts jour et nuit. T'avais des trucs, t'allais sur les Champs, c'était le truc.
7: Bah, t'as des McDo là.
2: Du provincial qui arrivait à Paris, les Champs-Élysées, c'était dingue.
7: Et je pense que, attention, à l'arrivée du Tasty Krusty. À mon avis, là, ils vont dégager Vuitton. Tu prends ta malle là, tu dégages et tu mets un gros poulet là.
2: Ou alors ce sera une malle Vuitton avec des Tasty Krusty dedans. Tu disais qu'il y avait que des trucs de Uber là, les
7: ouais,
2: les
7: en
2: vannes.
7: Fait, t'as tous les ouais, je pense que souvent c'est les Saoudiens, des riches familles qui se prennent des vannes entiers, les gros vannes noirs là.
6: La journée,
7: et ils squattent toute la file de droite.
3: Bah
7: non, ils squattent toute la file de droite des Champs-Élysées tout le long.
3: Et
7: t'as les chauffeurs qui attendent. tout le long. Parce que et si... les mecs, ils passent, ils vont faire les boutiques, et ils remettent les sacs dans le coffre,
2: tu peux
7: et
2: pas
7: ils
2: les...
7: partent autre part, comme et t'as les chauffeurs qui attendent.
2: Stouff, elle dit pourquoi tu gères pas, parce que tu peux, c'est la clientèle d'échange.
3: Oui, mais bon, il y a un code de la route de base.
2: Aujourd'hui tu deviens dur avec les Saoudiens, les machins, t'as plus un client au Georges V.
3: T'as
2: plus un client Avenue Montaigne. Allez, Avenue Montaigne, moi j'ai voulu faire un petit cadeau la dernière fois, ma chérie. Je suis allé dans une boutique Avenue Montaigne. J'étais le seul Français de toute la boutique.
7: Bah oui.
2: Il n'y a plus un Français qui va à Avenue Montaigne. On n'a plus les moyens d'aller à Avenue Montaigne. Donc, tu as tous les autres pays qui viennent avec tous les vannes noires, etc. Mais c'est la même chose. Vous allez, cet été, je suis passé voir des copains à Saint-Tropez. Saint-Tropez, l'été, c'est invivable. Vous avez une ville qui est remplie de vannes noires dans des rues qui sont faites pour passer des petites voitures.
7: Et ça n'existait pas avant.
2: Et ils ne sont pas faits pour passer dans cette ville. Et vous avez que des camions noirs qui passent, parce que la clientèle américaine ou machin truc, ouais, viennent dans des vannes noires, etc. Et donc ça te pourrit toute ta ville, parce qu'il faut bien les garer quelque part. Et en fait, c'est devenu abominable parce que t'as tout de cette clientèle.
4: Mais d'ailleurs, pour revenir sur les champs, moi, le Phuket's, tout le monde a toujours parlé du Phuket's, le restaurant des présidents, etc. Tu passes devant,
3: ça fait
4: pareil.
3: Franchement,
4: t'as à côté des Ferrari de location.
2: Tu veux dire la Ferrari à 89€ les 15 minutes.
4: C'est ça.
5: Ou ils te font dire, ils te disent, vous allez voir, on va faire un tour, vous allez pouvoir appuyer sur la pédale et tout. Non, pas du tout. Ils te font prendre des chemins où tu peux.
7: Déjà, c'est pas toi qui conduis. Mais c'est pas toi qui conduis, hein.
5: Ah si, tu peux conduire. Ils disent, t'inquiète, on va rouler. Hey. Puis ils te font passer par des routes, mec. Tu vas à 30, tu meurs.
2: Et bien, non, mais surtout, c'est ça, c'est que tu pars, il est 16h. 16h15, ils te disent, c'est fini, t'as fait 4 mètres. Ah bah, il y avait des bouchons, hein, 16h. Belle arnaque.
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2: Belle arnaque, ça aussi. Salut, 10h34. Bon, on vous a bien vendu Paris.
7: Ah bah là.
2: Allez.
7: Demain, c'est la Tour Eiffel.
2: Allez, touristes.

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1: C'est Europe 2 dans un instant, le dossier du jour, ma petite stouffette, ça sera...
2: Les conneries qu'ont pu faire nos auditeurs en étant mal réveillés.
1: Oh là là.
2: Le matin.
1: Ouais, ça arrive.
2: Bah quand t'es pas très réveillé.
1: Les conneries pas réveillées, je vous ai dit la mienne hein, la dernière fois, pourtant je conduisais. Hein. Et j'étais ailleurs.
3: Ce matin, t'as oublié ton portable.
1: Ouais, Même ça, c'est la petite erreur de la dernière fois. Je me suis quand même arrêté à la station-service. Puis j'ai ouvert la trappe. Puis j'ai mis ma carte. Puis j'ai mis mon code. Puis j'ai mis samplon 95. Puis j'ai pris le pistolet. Et au moment de le mettre dedans, je fais « Hey, c'est une voiture électrique.
3: Du coup, j'ai
4: essayé quand même.
3: J'ai bu.
4: J'ai forcé.
1: Et du coup, j'avais qu'une peur, c'est que le mec derrière me filme.
5: Ah oui.
1: En se disant,
5: regarde-moi ce con là,
1: parce que moi aussi je me suis moqué.
3: Tu l'as vu la vidéo de l'américaine avec sa Tesla, tu t'es foutu d'elle.
1: Ouais, bah c'est débat. Vous savez quoi, la vidéo de la fille avec sa Tesla, c'était moi. Bah voilà, c'était moi, sauf que j'ai pas essayé de la mettre dedans, je me suis rendu compte, mais j'avais payé, j'avais mis ma carte, je me suis dit, qu'est-ce que je vais faire. Bon, parlons voiture. Contrôlé avec un taux d'alcool 4 fois supérieur à la limite autorisée en Espagne, un automobiliste espagnol a dit aux policiers qu'il n'avait pas bu d'alcool, mais que du gazpacho. Alors les policiers lui ont dit, écoutez monsieur, avec du gazpacho, ça fait pas ça. Il a dit, si, le vinaigre qui était utilisé sur mon gazpacho
5: contenait de l'alcool.
1: Contenait de l'alcool, ah, oui. Donc, voilà. Alors,

0: vous l'aurez compris, c'est pas parce que vous buvez un gazpacho que vous allez dépasser de 4 fois la limite.
1: Non.
0: Même si vous finissez un litre de gazpacho, vous n'aurez jamais ça. On l'a ou pas?
2: On a l'accusé espagnol avec nous, bonjour.
0: Si, voilà.
2: Vous avez été contrôlé 4 fois la limite d'alcool, vous aviez bu ou pas?
3: Non, mais il ne boit pas. Non, il cuisine beaucoup par contre, énormément.
2: Vous aviez bu beaucoup de gazpacho?
3: Oui, exactement. Avec un peu de vinaigre. Parce que le vinaigre, ça peut tromper la machine.
2: Ah bon? Une machine
3: la machine.

0: pas mal.
1: Sans coque.
0: D'accord. Ah,
1: oui. C'est ma spécialité.
0: D'accord. Et pourquoi sans les ingrédients du coup?
1: Trop cher. Les pouvoirs d'achat. Dis, les niveaux de vie. Surtout le coq, hein, ça donne un goût de. Comment de coq.
0: Bah oui, forcément.
1: Vous voyez?
2: Et ça, c'est gênant, ça?
1: Ah, c'est gênant. Le coq au vin. Ça sent trop fort, le coq.
0: Donc, vous mettez quoi dans votre coq au vin?
1: Du vin.
0: D'accord. Et dans le saumon à la vodka?
1: De la vodka.
0: D'accord.
1: Il respecte les concepts.
0: Ouais.
1: Pas forcément les poissons.
0: Et là, ce soir, par exemple, vous allez manger quoi?
1: Un petit dessert.
0: Ah, ça, sans alcool?
1: Il fait un baba au rhum.
2: Ah ouais?
1: Un baba au rhum. Comment?
2: C'est pas mal, ça.
3: C'est quoi la recette?
1: D'où mettez le rhum?
2: Ouais.
1: Et pas baba.
0: c'est du rhum, du coup?
1: Des, comment?
0: C'est du rhum?
1: Oui. Oui, j'aimerais. Vous en voulez?
0: Oui, un petit peu, ouais.
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1: Ça, c'est bon. Si vous n'êtes pas assez réveillé, ou si vous êtes dans la voiture, vous êtes dans les bouchons, ça ne vous fera pas aller plus vite, mais ça vous fera du bien. Tous les matins, 7h-11h, on est là, sur Europe 2.

0: C'est Europe 2 que vous écoutez. Je voudrais lire un message de Virginie qui nous a laissé un message sur mon Insta, Coé Officiel. N'hésitez pas à nous suivre. Hein. Merci d'être si nombreux à nous suivre. TikTok, pareil, Coé Officiel. Si vous nous regardez en plus en image, faites suivre. Comme ça, vous nous aurez. Coucou. Ma fille n'arrête pas d'insister pour qu'on aille à Paris un jour, car c'est son rêve. Eh bien, avec la magnifique description que vous venez d'en faire, et merci Pietre, j'en conclus que la campagnarde trouillarde que je suis ne supportera pas le choc. Désolé Louane, mais du coup, c'est sans moi.
1: Alors, non.
0: Bisous à vous.
1: Je reviens sur ce que j'ai dit. Là, je parlais des Champs-Elysées. Paris reste une très belle ville. Il y a plein de quartiers qui sont super beaux à voir. Là, pour le coup, ce qui devrait être la plus belle avenue du monde ne l'est pas. Mais il y a encore de très beaux quartiers
0: pour
1: à Paris.
0: Pour le coup, faites-vous les Champs-Elysées. Faites-vous dépouiller aux Champs-Elysées. Franchement, vous regardez la Tour Eiffel pendant qu'il y en a qui vous font les

0: poche.
1: Voilà. C'est pas mignon ça.
2: Une petite crêpe à 25 euros à Montmartre.
1: Voilà, qui a été mis dans le caniveau et qui a été réchauffé.
3: Acheter des tours Eiffel à 30 balles.
1: Il reste des quartiers très sympas à Paris. Oui. Laissez-moi un peu de temps et je vais vous les donner.
4: Mais si, vers le jardin du Luxembourg.
1: Voilà.
2: Au Luxembourg. Ouais.
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1: Mais de toute façon, tant qu'on ne prendra pas la décision de faire comme aux États-Unis, de mettre des voitures de police à chaque carrefour des Champs-Élysées. Je suis désolé, alors les policiers, ils n'ont pas que ça à faire. Hein.
0: Ouais.
1: Mais tu décides, plutôt que de contrôler des fois des trucs qui ne servent pas à grand-chose, tu t'en mets là, mais vraiment dédié à la sécurité des Champs-Élysées et des touristes, ça sera de pire en pire. Il y a des tas de villes qui ont fait ça. Hein, quand maintenant, c'est terminé, sécurité des touristes.
3: Ils ont commencé à le faire au Champ de Mars. Il y a toujours des véhicules.
1: Bah c'est bien. Ouais. Parce que Champ de Mars, c'était pareil. Hein.
3: Ouais.
1: Tu t'allongeais, tu dormais dans la pelouse, tu te réveillais, t'avais plus tes pompes.
2: Ouais. Hein. Il manque un organe.
1: Excusez-moi.
2: J'avais pas de reins.
1: Il y a des gens, ils se sont réveillés, il a raison, il manquait un poumon, il faut que je respire moins bien.
3: Docteur Maboul.
1: Et je sais que cette cicatrice. Je fais pas un portrait. J'ai jamais eu de problème. Et pourtant, j'ai travaillé.
2: Après, non plus. Hein,
1: j'ai travaillé dans des endroits à Paris, je peux vous dire, j'ai travaillé au Forum des Halles, ancienne version. Hein. J'ai travaillé dans des trucs où je travaillais de nuit. Je n'ai jamais eu de problème.
3: Non plus.
1: Mais voilà, il y a quand même des coins.
3: Après, la colline du crabe, t'es peinard quand même.
1: Non, mais voilà. Mais moi, je suis un mec, je fais 1m80, mais vous êtes une fille ou deux filles, vous baladez le soir, c'est pas la même chose.
3: Plus compliqué. Oui.
1: On y va. Pourquoi tu me fais des signes?
6: Non, je vous dis, il faut qu'on avance parce qu'on a des auditeurs qui
1: attendent. D'accord, bah dis-le alors, plutôt que de faire des gestes.
6: Bah, je vous fais
1: le micro, il sert à quoi? À caler ton menton? Non, mais il est là, il me fait l'hélicoptère.
6: Je vais pas dire, bon, allez, on s'en fout, les auditeurs.
3: Bah si.
1: Si, tu pourrais le dire une fois. Voilà. Bonjour, Ronan, c'est ça?
7: Je vois pas. Ouais, c'est ça, ouais.
1: Salut mon ami. Vas-y, je t'écoute. Ouais. Vas-y, écriture jaune sur fond rouge, vous voulez me tuer au standard. Hein. Vraiment, vous voulez me tuer. Hein. En Arial 12, comment voulez-vous que je vois quelque chose?
6: Surtout que c'est du blanc, mais.
1: Salut, ouais. Je vois jaune. Je t'écoute, Ronan. Alors, c'est quoi le sujet, Stouf? L'erreur du matin.
4: Voilà, qu'est-ce que vous faites comme connerie quand vous n'êtes pas réveillé?
7: Ouais, moi le matin, c'est vrai que moi j'ai tellement la tête dans le cul que je peux être une contorsionniste au cercle du soleil. Voilà, donc voilà.
1: Qu'est-ce que t'as fait?
6: Je viens de capter la vanne.
7: Ouais, non, c'est surtout sortir dehors avec une chaussure qui est pas la même que l'autre, quoi.
1: Donc, t'as déjà fait?
3: Ah oui.
1: T'as déjà fait ça?
7: Voilà. Ouais. Chaussures.
2: Basket et une chaussure à talons de sa femme. Une Louboutin de 12 cm.
7: Okay, non, ça va, on a les mêmes. Niveau basket, on a les mêmes goûts. Donc ça va.
1: Ah, tu t'as déjà fait ça d'être habillé pas comme il fallait, d'être habillé à l'envers, tu l'as déjà fait?
7: Ouais, enfin même, des fois, prendre un de ses shorts. C'est
1: puis
7: alors c'est pas du tout la même taille quoi.
1: Bah, mais parfois
7: je me dis ah donc
1: je vais prendre un string. Parfois j'ai pris un de ses soutiens-gorge. Bon.
6: Et je me retrouve dans des boîtes.
1: Ah, et puis parfois j'ai pris son maquillage. Bon. Parfois j'avais ses faux ongles. Bon. Et puis le résultat me plaisait. Alors pourquoi pas. Je te fais un bisou mon ami. À bientôt. Salut mon Renan. Bisous à toi. Marina, c'est Marina. Bonjour Marina.
8: Oui, c'est Marina. Bonjour Marina. Bonjour l'équipe.
1: Bonjour. Marina, pas réveillée. Qu'est-ce qu'elle a déjà fait?
8: Ben, le classique, la laque sous les bras à la place du déo.
2: Ça, c'est pas mal, ça.
8: Avec les selles épilées, hein, mais tout de même. Et puis, le pire que j'ai pu faire, c'est après avoir déposé ma serviette hygiénique dans une coupe que j'avais à la salle de bain, dans laquelle j'avais déjà au préalable mis l'embout d'une poignée de porte qui avait cassé en forme d'olive. Ben, en fait, j'ai la serviette qui s'est. Le côté collant de la serviette qui s'est collé à l'olive. Et j'ai mis ma serviette dans mon slip. Je suis partie. Je me suis installée dans ma voiture.
2: Le poignet de porte.
8: Et je dis merde, qu'est-ce que je sens? Et en fait, ça, c'était un bout de poignet. Voilà, donc sur le coup, je me suis dit, mais j'ai un méga bouton aux fesses. Et non, pas du tout.
3: J'ai mis la poignée dans mon slip.
1: C'est rare d'avoir une poignée de porte dans la culotte, quand même. C'est très, très rare. Hein. Très rare.
8: Voilà.
1: Je te fais un gros bisou. Je t'embrasse fort.
8: Moi aussi, et j'embrasse tout particulièrement Stouf. Je voulais la remercier encore de vivre. Elle comprendra via Instagram.
3: Voilà. Ah, toi aussi, t'as eu.
4: Gros bisous.
3: Aussi, t'as eu.
1: Parce que Stouf aussi, une poignée de porte.
2: Stouf, c'était. Dépasse, hein, tu fais gaffe.
1: Ainsi que la cale de porte pour pas que. Je vous fais des bisous. Et vous savez quand même que ça m'est arrivé la dernière fois avec un produit de natte, un truc de beauté, tu sais, qui était dans un tube. J'ai cru que c'était le tube de dentifrice. Ah. Oh. Et je le mets, tout, même couleur, même tout.
3: Ouais, bah oui.
1: Et je frotte, il n'y a pas de menthe. Ah. Qu'est-ce que c'est que ce goût, un goût crémeux. Ouais. Ah, il est marqué Skin Protect on the Wall.
6: Tu fais gaffe, t'as du dentifrice sur le front.
2: Ouais, ouais. Mais t'as plus de rides sur les dents, par contre.
1: Nickel. Vite, un dernier, il nous reste une minute. Dorène.
0: Dorena. Salut,
1: Bonjour Dorena, qu'est-ce qu'elle a fait pas réveiller, Dorena?
0: Moi, pas réveiller, ce que j'ai fait, c'est que j'ai mis de la crème hydratante sur mon visage, sauf que je mets des points. Je mets un point au milieu du front, un sur chaque joue, le nez et le menton. Et en fait, j'ai oublié de l'étaler et je suis partie comme ça au boulot.
4: La coccinelle.
1: C'est drôle.
0: Donc, j'ai fait le métro, le RER, deux RER comme ça. Et en fait, arrivé au tram à La Défense, il y a une nana qui a été sympa qui m'a fait « Vous n'avez pas étalé votre crème ?»
3: Ah ouais.
6: Pas étalé. Et on peut confondre, du coup.
1: Ah oui, puis ça fait une heure que je suis comme ça. Bisous à toi, ma petite Dorina. Voilà. Je t'embrasse fort. Bisous. Reste avec nous dans un instant. Je vous emmène en vacances.
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0: C'est bon, on a compris, monsieur le président.
3: Direction les vacances pour Loïc ou Tatiana. Bonjour Tatiana.
4: Bonjour.
3: Où est-ce qu'elle aimerait partir en vacances, Tatiana? La mer ou la montagne?
4: Plutôt la mer, je pense, ouais.
3: Avec la famille, avec ton chéri, avec des amis, ce serait avec qui?
4: Avec mes deux enfants et mon chéri, ouais.
3: Voilà, je te le souhaite. Avec belle embrasse et les vacances que l'on vous offre tous les matins aux alentours d'11h du matin, tu choisis qui dans l'équipe?
4: Bah,
3: Coé. Ah, merci beaucoup.
4: Allez.
3: Je vais faire honneur. Je peux te dire que là, j'ai essayé de mettre mon cerveau en on. Il me reste des 4 dernières minutes d'émission. Ça va y aller. Hein. Face à toi, il y a Loïc. Ça va, Loïc?
5: Ça va.
3: Loïc est en forme, tout roule. Ça va? Tu fais quoi, Loïc, dans la vie?
5: Impeccable. Je suis artisan carreleur.
3: Allez, salut, mon Loïc. Loïc, artisan carreleur.
6: Bon
3: avec
6: tour,
3: la fa... Aïe, il... T'as mis les nouveaux slips qu'on l'a caché ou pas?
5: Non.
3: On va les prendre, cela, parce que tu vas prendre froid de ce temps-là.
6: Je l'ai des croisillons, du coup.
7: Pas besoin, non. J'ai la rébasse.
3: Tu choisis qui?
5: Piet.
3: Allez, on y va. Ah, aujourd'hui, il faut trouver une couleur.
7: Ah, voilà.
3: Un politique. Une quoi? Stouff.
8: Qu'est-ce que j'ai mis?
3: Bah,
8: quoi,
3: justement.
8: Une ville pas touristique.
3: Ah, ça, c'est une ville. Une ville pas touristique, d'accord.
8: Une personne chiante.
3: Ouais. Et un mot pour se décrire. Quand vous voulez, on y va.
6: Vous êtes prêts?
7: Vas-y. Avec la lettre.
6: Vas-y.
7: L.
6: Oh là là là.
8: C'est vrai qu'on l'a pas fait depuis longtemps, celle-là.
7: Celui-là. Allez. J'aurai un peu plus de temps.
3: Ouais, non, ça marchera pas, là.
6: Ça y est, il vient demander. Hein. Ah, c'est bon, j'ai rien, on arrête.

0: Allez les gars,
1: une couleur, la couleur lin.
2: Ah oui.
3: Quoi ?
2: Lin. Lin. Ouais. Bah oui. Du lin, oui, couleur.
1: T'as mis quoi, toi ?
3: L'autre.
1: Bon, quoi, l'autre ?
3: Louge. J'avais mis louge.
2: Ça marche pas.
3: C'est beau, le loup.
1: Un politique, je l'ai pas.
4: Mélenchon.
1: Non, t'as pas non plus. Lanchon.
0: Ah, c'est... Jean-Luc May.
1: Non, une ville pas touristique, Luni.
3: Libourne.
1: Ouais.
5: Pff, j'avais pas, je sais que ça existe.
1: Mais une personne chiante, je l'ai pas.
5: Moi non plus.
2: Si, t'as mis un truc.
5: Mais non, mais j'ai mis un truc.
1: Et un mot pour se décrire.
3: Bah, du coup, lent.
1: J'ai mis lumineux. Bon, je propose qu'on refasse. Ouais. Parce que c'est très compliqué.
0: Foufou, là.
1: Allez, on y va.
0: Une lettre facile. La lettre D.

0: couleur en D, j'ai pas le mot.
1: Nope.
2: Aujourd'hui, c'est dur. Parce que
3: vous voulez qu'on fasse une autre lettre?
2: Non, parce que je pense qu'on bloque avec le premier. Parce que comme on bloque sur la couleur,
4: c'est ça.
2: En fait, on part en manque de confiance. Quand la première, on l'a, c'est parti. C'est ça le.
3: Bah, les couleurs.
2: Bah, j'ai pas. Doré.
5: Ah, bah oui.
4: Ah, putain!
2: La fameuse Ré. Pour notre copain. Copain Carleur. Ré Doré, s'il travaille en plein soleil, s'il fait la terrasse. Est-ce qu'à la fin de l'été, Loïc, tu as la Ré Doré?
6: Ah là oui, mais là je vais pas l'avoir l'été prochain du coup.
3: Le haut.
5: Ensuite, politique.
4: Darmanin.
5: Oui.
4: Tu l'as pas, il a rien.
2: Voilà. Dur.
5: Il l'a pas.
4: Durbala en Verlan. Durbala.
2: Une ville pas touristique.
4: Dourdan.
2: Dunkerque. Ouais.
4: Oh,
2: pendant le carnaval.
4: Mais non, voilà, et puis
2: Dunkerque
4: qui vient. Non, bah non,
5: Dunkerque. Tu peux pas changer ça.
4: Tu peux pas changer. Dunkerque, c'est mort. Ah non.
2: Allez. Personne chante.
4: D'Artigolle.
2: Oh, je l'avais aussi. J'ai mis D'Artigolle. Alors, c'est même pas vrai en plus.
4: Le mouvement en plus, j'aime bien.
5: Oui, il est sympa.
4: Mais bon.
2: Un mot pour te décrire. Dur. Moi, j'avais mis droit.
4: Ah oui, ça marche aussi. Hein.
3: Bah,
4: c'est moi qui gagne. Non, c'est qui gagne. Eh oui.
2: Mais il gagne avec quoi?
5: Bah, il gagne avec le politique, tu l'as pas mis. Le politique.
2: Alors, il avait pas de couleur.
5: Et Dunkerque, on a dit que c'était touristique.
2: Eh oui, mais c'est que. Non,
5: bah, non. T'as perdu.
4: Pense à tous ceux qui nous écoutent à Dunkerque. Non, t'as pas le droit de dire ça.
3: Mais tout à l'heure, il avait gagné avec la lettre d'avant. Donc, ça vaut une petite belle.
2: Ça vaut une belle.
4: Oh non!
3: Ça vaut une belle. Non, mais en vrai, il a gagné avant. Ça vaut la belle. Aux auditeurs qui disent, bah moi, j'avais gagné.
2: Il a raison, on y va.
3: Non, une ligne, c'est bon.
2: Allez, vite.
4: Allez!
5: Avec la lettre S.
3: Là, c'est parti.

0: Une couleur.
1: Sauge.
2: Ah oui.
0: Bah, elle est aussi sauge.
2: Sauge.
0: Sauge.
1: Bah si, sauge.
3: Vérifie, j'ai pas aucune
0: sauge. Sauge. C'est écrit là.
2: C'est marqué doré là.
1: Allez, 1-0.
4: Fischer, lui, putain.
0: Politique, Sarkozy.
1: Sarko.
2: Ouais. Okay.
0: Ville.
1: Sarcelles.
0: Sens.
2: Ouais.
4: Ouais.
0: Personne chiante.
1: Allez, c'est là que je vais avoir des problèmes.
0: Souchon.
1: Ouais.
2: Ouais.
1: Moi j'ai mis Stéphanie.
5: Et voilà.
2: Ah, sa femme. Ouais.
0: Un mot pour te décrire.
1: Super.
2: Mm-hmm.
0: Soucieux, j'ai mis.
1: Soucieux.
0: Des fois je suis soucieux.
1: Bah, c'est bon, il n'y a pas le premier.
2: C'est piètre.
0: Ah oh, bon, bah, allez, allez, c'est Loïc. Allez, Loïc, c'est bon, c'est fait, c'est plié. Loïc, tu pars en vacances avec ta femme, les enfants, qui tu veux, dans le Valais. Je fais l'embras de ton choix. Je te fais un gros bisou, Loïc.
1: Pas de soucis, poulet, ça fait plaisir.
6: Bisous à tout le monde.
0: Bisous, on t'embrasse fort, bisous. On revient tout à l'heure, toute l'équipe, 15h30
2: oui.
0: Et 16h évidemment jusqu'à 18h sur Europe 2 pour vous accompagner en fin de journée. Hier, on avait fait l'appel en boucle qui a été absolument hallucinant. Vous avez été nombreux à nous le redemander. Vous le réentendrez à 15h30 dans la première partie. Sinon, un podcast, 15h pour ceux qui zappent et qui se baladent un petit peu. Il y en aura pour tout le monde tout à l'heure avec une partie de l'équipe sur Europe 1. On se balade dans les couloirs et dans les étages. Stouff, belle journée à toi.
2: Belle journée, à
0: mon
2: tout
0: petit
2: à l'heure.
0: Pietro.
1: Ouais.
0: Mais un petit châle, hein. On a perdu un peu de degré par rapport à hier, mais ça va revenir. Bisous Corentin.
4: Bisous, bon appétit, à tout à l'heure.
2: Non, c'était quelqu'un qui avait une lettre D pour Pietre, il m'a mis débile.
0: Mais oui, mais bien sûr.
1: Oui.
0: Bien sûr, l'autre il a pensé à dur. Il pense à ce qui l'arrange, mais bien sûr que j'avais débile. Évidemment, allez, à tout à l'heure, je vous embrasse fort.
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0: Bonjour, belle journée. C'est Europe 2 que vous écoutez.

0: Bien fruité, alors bienvenue. Je viens de tomber sur une étude psychologique qui révèle votre personnalité en fonction de la manière dont vous marchez dans la rue. Alors là, j'ai juste lu le titre de l'étude, j'ai pas envie de lire la suite. Non, franchement, si on marche vite, c'est qu'on est pressé, hein. On est d'accord avec ça? Allez, merci. Teddy Swims arrive sur Europe 2, Assaf Abidane et puis le duo Tove Lo Stromae, on écoute Des Fleurs sur Europe 2.
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1: Europe 2, bon, vous l'avez pas vu venir celui-là. Hein. Voilà des morceaux les plus connus de The Offspring. J'avais des posters des gars dans ma chambre à la fin des années 90. Je me souviens parfaitement de l'album America, la 11e piste, ce morceau. Je suis taré. Hein. Ce morceau qui raconte une histoire de couple où l'un des partenaires profite financièrement de l'autre sans faire d'effort. The Offspring, Why Don't You Get a Job sur Europe 2.

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Vous l'appelez liste pop Europe 2 pendant 30 minutes non-stop. 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Et il vous la faut. 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Vous l'installez pendant qu'on écoute The Weeknd, Temper City, puis Martin Solveig sur Europe 2 Pop Radio.

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Trop content. Vendredi soir sur Europe 2, Manon Lisa sera notre invitée. Elle va vous a régalé hein, tout l'été avec son tube. Elle va vous régaler sur Europe 2 là, pendant une heure. C'est elle qui va choisir la musique, c'est génial. Donc vendredi soir, ici sur Europe 2, 21h. Manon Lisa, voici le petit pêcheur sur Europe 2.

0: Alors message sur Europe 2 à toutes celles et ceux qui veulent changer de métier, veulent changer de vie. Le scratching, très en vogue, papouilleur en fait, ouais, papouilleur, papouilleuse. Tout le monde se fait des papouilles, bah voilà, c'est devenu un métier. Alors et ça sera pas remplacé par l'intelligence artificielle, hein. Ça c'est moi qui vous le dis. Bon, Bruno Mars, comme tout le monde, il adore les papouilles, évidemment, on l'écoute après Offenbach et Star Sailor, Fort to the Floor sur Europe 2.
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Vous inscrivez par SMS en envoyant loyer au 7 12 13 pendant qu'on écoute le groupe Kyo, Foya Sky et Another. Voici Talk to You sur Europe 2, Pop Radio.

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Europe 2 à 12h50, on apprend que le vin élimine jusqu'à 99% des bactéries responsables de certaines infections de la gorge et de la carie dentaire. On peut pas nous dire ça avant, franchement, là. Hein. L'abus d'alcool est dangereux pour la santé. Oui et non, en fait. Hein. Je plaisante. Hein. À consommer avec modération, évidemment. La playlist Pop Europe 2 pendant 30 minutes non-stop. Le groupe 21 Pilots après Angèle et après Ariana Grande sur Europe 2. 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

On se régale avec la playlist Pop Europe 2 pendant 30 minutes non-stop. Alors attendez, parce que je viens de voir passer un truc là. Un tournoi du meilleur dormeur va être organisé avec 12 000 euros à la clé. Ça se tente, ça, hein? Ouais, on va se renseigner, tiens. Charlotte Cardin arrive après David Guetta et après Teddy Swims sur Europe 2.

0: Bon, j'ai bien envie de vous jouer la superstar Shakira sur Europe 2, J-2 avant le début de sa série de concerts à Madrid, dans son stade qu'elle a fait construire exprès. C'est incroyable. Le Shakira Stadium, ça va être énorme. On vous a offert des places, hein, sur Europe 2. On veut des photos, hein. Bon. Shakira, on l'écoute avec Maneskin et avec le duo Tovlo Stromae, Des Fleurs sur Europe 2.
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1: Europe 2, je viens de voir qu'un éleveur de vaches en Bretagne avait osé appeler Rihanna une de ses bêtes. Voilà, bah ça lui a porté chance puisque l'animal a été sacré grande championne lors du concours de la race Montbéliard de Space en 2026 à Rennes. La classe, hein. Allez, pour la peine, écoutons Rihanna, la vraie. Don't stop the music sur Europe 2.

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Alors 30 minutes non-stop, c'est la playlist Pop Europe avec vraiment toutes vos stars préférées. Alors Lady Gaga avant 14h et puis Angèle. Dans un mois, jour pour jour, le 16 octobre, elle sortira son nouvel album. On a trop hâte. Angèle sur Europe 2.

Bon, dans une heure et demie sur Europe 2, c'est Koé. Koé, toute l'équipe avec vous le matin en réveil et tous les après-midi aussi, dès 15h30. Bon, en fait, on se marre tout le temps, hein, c'est parfait. La playlist pop Europe 2 pendant 30 minutes non-stop est parfaite aussi. Britney Spears, Billie Eilish et Temper City sur Europe 2.

0: 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On enchaîne avec David Guetta, les Maroon 5 et Free Sky sur Europe 2.
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l'après-midi avec vraiment tout ce que vous aimez, hein, sur Europe 2, le groupe Kyo par exemple, voilà. Kyo, JDR, Katsai, on les adore, elle. Alors de cette chanson, elle nous invite à laisser sortir notre côté sauvage. Bon, on va essayer. Katsai, on écoute Animal. Sur

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Europe 2 souhaite un bon courage aux parents qui doivent aller chercher un enfant au tennis là à 15h et un autre enfant aussi, mais de l'autre côté de la ville à la piscine à 15h aussi. Ah, ils ne peuvent pas faire le même sport les deux là. Non. Bon, de toute façon, dans une fratrie, il y a toujours un chouchou, on le sait. 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Voici Martin Garrix et Ed Sheeran sur Europe 2.

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0: 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Bon, ce qui me permet de chercher un défaut à Jérémy Frérot.
1: Bah, je trouve pas. C'est agaçant, hein, il y a comme ça, franchement, relou. Jérémy Frérot sur Europe 2. Comme toi, je suis rempli de doutes.

0: tous les ans Apple sort un nouvel iPhone et tous les ans on se dit bah ils feront pas mieux, c'est pas possible. Bah si, l'iPhone Duo arrive, c'est le premier iPhone pliable, il a l'air magnifique. C'est pas l'iPhone 18, non, c'est mieux. Plus cher, mais bon, peu importe, on vous l'offre par SMS Europe 12 7 12 13 et que vous entendez Olivia Rodrigo. Et pourquoi pas après Téléswim, c'est Kungs sur Europe 2.
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Alors, deux bonnes nouvelles pour vous sur Europe 2. Dans 5 minutes, c'est Coé et toute l'équipe. 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
4: Salut tout le monde, bienvenue sur Europe 2. Ça y est, il est 15h30, c'est reparti pour une nouvelle émission avec mon petit Corentin qui est là, toujours fidèle.
5: Bienvenue!
4: Toujours présent. Tony qui est avec nous aussi.
6: Au revoir.
4: Comment se passent les nuits, Tony?
6: Super bien.
4: Ça va?
6: Franchement, je suis là.
4: Ah ouais,
6: ouais, ça se voit.
4: Ok, super. Une nouvelle émission donc tout à l'heure avec toute l'équipe, Coé, Pietre et Stouff qui seront avec nous. On aura, attention, je vous le dis, le retour du Vaut mieux avoir.
5: Oh non.
4: Retour du Vaut mieux avoir, c'est tout simplement deux choix. La première proposition en général est pas ouf,
6: ouais.
4: Mais la deuxième peut être mieux ou vraiment pire.
5: Souvent c'est pire.
6: La mort ou la mort.
4: Voilà, ouais. Donc souvent c'est ça. Coé garde tes gosses, puisqu'on est mercredi. Si vous voulez que Coé garde vos enfants, vous pouvez nous envoyer un message. Vous envoyez directement sur le 06 33 11 32 11.
5: WhatsApp.
4: Oui, un petit message. Et puis on se fera un plaisir de vous répondre et on gardera vos enfants tout à l'heure. Il y aura du ni oui ni non, il y aura du kiké sur le front. Enfin bref, ça va être extraordinaire. D'ailleurs, tiens les copains,
6: oui.
4: En parlant du ni oui ni non, si on s'en écoutait un petit là, si on jouait tout de suite.
5: C'est ta perf.
4: Hein?
5: Ta perf, on réécoute ta perf de la
4: dernière fois. Ouais, ma perf. Alors déjà, parle pas comme ça de ma perf.
5: Bah si.
4: Et on l'écoute maintenant sur Europe 2. On va jouer au ni oui ni non avec mon petit Vincent qui est en ligne avec nous, qui habite où, Vincent? Salut Vincent.
7: Salut l'équipe, salut.
4: Salut,
7: salut Vincent. À côté.
4: Salut. Eh hey Vincent, tu vas peut-être te prendre du joint. Là. Vincent, il y a peut-être 100 euros, 200 euros. Là, t'es peut-être de l'argent
7: on
4: qui va
7: essayer,
4: te tomber.
7: On va essayer.
4: Pour cela, tu vas peut-être battre notre champion, notre gagnant toute catégorie, celui qui nous a fait entre 4 et 8 secondes. J'ai demandé, mesdames, messieurs, le réalisateur de cette émission, le champion du monde du ni oui ni non,
8: Vito.
4: Vito qui va tenter donc de battre son propre record. Ouais, dis-toi que si tu bats la durée de Vito, tu peux peut-être gagner 100 euros. Tu as compris la règle du jeu, mon petit Vincent?
7: Oui, j'ai compris.
4: On va jouer avec Vito. Vito qui s'est entraîné comme un ouf.
6: Il a mis une chemise blanche et tout.
4: Vito,
6: ouais.
4: Attention. Ah, attention, tu es prêt?
5: Allez, mon Vivi.
4: J'ai peur de me claquer là. Attention. Top, c'est parti. T'es prêt à jouer?
9: Je suis prêt.
4: Ok, tout va bien à la maison?
9: À la maison,
4: est-ce
9: ça va.
4: Ta chérie nous écoute tous les jours?
9: Elle nous écoute malheureusement pas tous les
4: elle
9: jours.
4: Elle a un nouveau boulot.
9: Non,
4: allez,
9: non.
4: Allez, merci. Et donc, il vient de nous faire.
10: Et ses deux premières phrases, c'est deux trucs qu'il a répété ce que
9: t'as
10: dit.
9: Oh la vache! T'as battu ton record! 5 secondes!
5: Est-ce qu'on peut réessayer quand même? Parce que ça va trop vite. Après, on n'est plus dans les timings et tout, c'est chiant.
10: Et en plus, je te dis, arrête de répéter. Faut qu'on la mette, cette règle. Interdiction de répéter la question.
5: Il a fait combien de secondes là?
10: 5.
4: Mais c'est pas possible. Mais en plus, mais vous qui êtes chez vous, vous le voyez pas. Mais comme il est concentré.
6: Ouais. Oh, il est con.
4: Mais c'est un délire.
9: Mais vous rendez pas compte, c'est dur.
5: Non, mais dans tous les cas, t'as perdu. Mais est-ce qu'on peut juste refaire un essai pour voir si vraiment c'est.
6: S'il arrive à battre son propre record de 5 secondes.
5: Allez.
4: Bon, attention, t'es vraiment Vito.
5: Allez.
4: Non, mais on n'a pas commencé, tu peux me dire oui. Top, c'est parti. Vito, est-ce que Charlotte nous écoute là?
9: Non, pas là.
10: Non, c'est le ni oui ni non. Est-ce que Charlotte
11: nous écoute? Mais tu comprends le jeu ou pas?
10: Non, pas là.
6: Ah, mais on a. Je vais te dire un truc, on a l'équipe qu'on mérite. Hein.
5: Non, mais tu fais exprès, c'est pas possible.
10: Le non, pas là. Première question. Premier mot.
4: Le mec, tu lui dis, tu ne répètes plus les questions. Il dit, d'accord, j'ai compris. Écoute, non, pas là.
9: Putain, je stresse, je panique.
5: Et au cache-cache, bon. Tu te cachais pas, toi.
4: Je vois bien. Vincent,
7: bon,
4: je t'annonce que si tu fais plus de 3 secondes.
11: De 5 secondes.
4: 5,
11: ouais.
4: 5 tu gagnes 100 euros.
7: On va essayer de faire mieux.
9: Si gars, c'est dur. Hein.
4: Mais par contre, attention, t'as vu la technique. Et malgré tout, il faut répondre instantanément. Tu ne laisses pas de temps.
10: Et il ne faut pas répéter ce qu'il a dit dans la question.
4: Et si tu laisses trop de temps, je dois éliminer. D'accord.
9: Si,
7: d'accord.
9: Ah non, c'est chiant.
4: Tu gagnes. On y va, mon Vincent.
7: Je suis prêt.
4: Top, c'est parti. Vincent, t'es à la maison là?
7: Pas encore.
4: D'accord, tu vas rentrer tout à l'heure?
7: Ce soir.
4: C'est quoi ton métier?
7: Agriculteur.
4: Ah, c'est génial, c'est pas trop compliqué en ce moment?
7: Un peu compliqué, mais ça va.
4: Problème d'eau?
7: Pas pour l'instant.
4: Tu fais la culture de quoi?
7: Maïs, tournesol.
4: D'accord, ça marche bien le maïs?
7: Ça marche, ça dépend des années.
4: D'accord, t'as une chérie, comment elle s'appelle?
7: Anaïs.
4: D'accord, Anaïs, elle est jolie comme tout?
7: Magnifique.
4: Ah, c'est ta femme?
7: Peut-être un jour.
4: Ah, peut-être un jour, tu lui as pas encore demandé alors?
7: Pas encore.
4: Bon, t'es content d'être avec nous?
7: Je suis très content d'être sur cette émission.
4: Ah, merci mon pote. Si tu gagnes 200 euros, tu fais quoi avec?
3: Oh, je sais pas encore, je sais pas du tout.
4: Peut-être un petit resto avec ta chérie?
3: Ouais, peut-être, on va essayer.
4: Ah, on va essayer, ça serait quoi? Elle aime bien quel genre de nourriture?
3: Ouais, tout ce qui est chinois, tout ça à volonté.
4: D'accord, très bien, tout ce qui est chinois à volonté, ok. Bah d'accord, très bien, très bien. Elle nous écoute là?
3: Non, elle...
4: Ah, ah
9: combien ça c'est piège ça?
10: La, 200.
3: C'est trop compliqué aussi.
4: Oui, mais t'as dépassé. T'as dépassé la minute. Tu gagnes 200 euros, mon ami. Tu m'as dit le nom à 1 minute 02. Vraiment, je t'offre 200 euros. Bravo, mon ami.
10: Qu'est-ce qu'elles ont?
3: Je peux faire une petite dédicace?
4: Mais bien sûr, vas-y, évidemment.
3: Alors, je voudrais faire une dédicace à Kiki, mon collègue de travail avec qui je suis tous les jours.
5: Salut, Kiki.
3: À ma grande sœur Mylène et ma grand-mère, que j'aime énormément et qui ont beaucoup d'estime pour moi. Et puis voilà. Et en tout cas, merci de nous faire rigoler tous les jours. C'est très gentil.
4: Et on embrasse ta chérie qui aime le chinois à volonté et qui nous écoute pas.
3: Oui, j'aime aussi le chinois à volonté.
4: C'est vrai, ceci dit, le chinois à volonté, c'est un kiff. Hein.
5: Ouais, oui.
4: T'aimes les bouchées vapeur avec.
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4: Ça, c'est ce que vous allez entendre dans un instant sur Europe 2 pour votre après-midi Imagine Dragons avec On Top of the World. Arrête de jouer avec les tapettes à souris.
5: Mais je savais pas qu'elle était chargée.
4: C'est pas pour toi, ça sera pour tout à l'heure. Restez bien là si vous voulez voir une tapette à souris en action. Pour l'instant, ce que je vous propose, les copains, c'est d'accueillir une auditrice qui s'appelle Bénédicte. Elle nous vient de La Rochelle. Salut Béné.
6: Salut les teams, ça va?
4: Comment
6: Salut.
4: Tu vas, Béné, t'es au boulot là?
6: Non, là je vais y aller bientôt, là. J'ai des D'accord. rendez-vous cet après-midi. Mais,
4: D'accord. Et tu fais quoi dans la vie?
6: Eh ben écoute, je suis agent immobilier, mais je suis en reconversion, là, tu vois. Je suis en train de faire, finalement, un peu de ma passion, mon nouveau métier, quoi. Donc, voilà. Donc, c'est j'ouvre une chambre d'hôte avec un thème glisse, parce que moi, mon sport, c'est le wakeboard.
4: Ah. Attends, parce que on va remettre toutes les infos. Donc là, t'es agent immo pour l'instant. Ouais. Tu es en train d'essayer d'ouvrir un gîte. Donc tu essaies d'acheter. En fait, tu te sers de ton métier pour essayer de trouver.
6: Ça y est, je l'ai trouvé. C'est dans ma maison. Je fais chambre d'hôte chez moi.
4: Carrément.
6: Avec le petit déj et tout.
4: Ok. Et donc, sur le thème de la glisse, du wakeboard ou de la glisse en général?
6: Non, c'est y a une chambre wakeboard essentiellement avec des palos, des boards, enfin des, voilà quoi. Il y en a une autre, c'est le combi Volkswagen. Donc j'ai acheté un vieux combi, j'ai découpé, j'ai fait une grosse petite de lit avec le combi, j'allume les phares et tout. Ah je suis super contente de moi.
4: Et comment tu as fait passer par la porte?
6: C'est pas très gros, il n'y a pas le pare-brise, quoi.
4: Oui,
6: Mais avec le pare-choc.
4: D'accord.
5: Quoi. Tu dors dans la boîte à gants, quoi.
4: Ouais. Et ensuite, quoi d'autre?
6: Et la troisième, c'est dans les étoiles. Donc là, j'ai fait une chambre avec un plafond, avec de la fibre optique. J'ai fait une ligne avec un LED, là, et quoi, tu vois, sur Internet, à fond, TikTok, tous les trucs possibles pour pouvoir réussir de faire. Je suis assez bien, moi.
4: Et Thomas Pesquet qui vient de te border le soir, qui va te raconter l'histoire. Oh,
5: c'est dingue.
6: Non, ça va, ça fait pas trop crade, ça fait pas trop Dimitri fait de la pâte à sel au CP, quoi, tu vois, c'est quand même.
4: J'aime bien cette expression.
6: Et ça va ouvrir. Un peu la route,
4: ça va ouvrir quand est-ce que tu vas faire la bascule?
6: Semaine, normalement, fin de la semaine.
4: Ah oui, donc là, t'es à fond entre le boulot, les travaux, la finalisation, tout.
6: C'est ça, c'est cool.
4: Et tes premiers clients, ils arrivent quand?
6: Eh bien, écoute, quand ils voudront, je suis presque prête. Pas D'accord. tout à fait, mais presque.
7: Sauf le téléphone, il faut que je change le téléphone. Pour les réseaux, ça va morfler.
6: Ouais, ça va être chaud. Non, c'est sympa. En plus, je suis sur le port quasiment de La Rochelle, donc je peux bien casser les gens. Dans une maison ancienne, la pierre, c'est joli, quoi, tu vois, c'est mignon.
5: Tu vas faire les petits déj ou pas?
6: Ouais.
5: Ouais?
6: Imagine que. Ouais, je change de. Je préfère faire des petits déj que traiter des dossiers chez le notaire, j'en ai marre, ça fait 30 ans que je le fais, j'en ai marre.
4: Et puis en wakeboard, visiter les apparts, c'était chiant.
6: c'est moins facile.
4: Bénédicte, bon. on te fait de gros bisous, bon courage du coup pour la maison d'hôte, à très bientôt.
6: Ça vous la
5: bonne journée, Bénédicte.
4: Salut, Bénédicte.
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4: Allez, dans un instant, regarde, il y a Imagine Dragons, ça. Montez le son dans la voiture, on entend rien.

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2: Bienvenue sur Europe 2. Imagine Dragon, c'est ce qui arrive dans un instant, mais pour l'heure, on va parler des enfants puisqu'on est mercredi et qui dit rentrée scolaire dit aussi le sport, les activités et tout ça. Ouais. Et on a trouvé apparemment le classement des plus les sports les plus utilisés,
3: ouais, les plus prisés par les enfants en 2026.
2: Ah, voilà.
3: Ouais, faut les occuper les petits loups là, l'après-midi.
2: Oui.
3: Et en 4, on a l'équitation.
2: Ah oui, mais l'équitation, par contre, c'est un peu
4: bonbon.
3: Il y a environ 639 000 licenciés en France.
2: Ah oui.
4: Ah, mais tu vois que les gens, ils vont bien financer.
3: Bah, moi, mon fils, il voulait faire poney, là.
2: Et alors?
3: Et du coup, bah, je l'ai emmené voir le hara et tout, machin. Ouais. Et il s'est approché d'un poney et il y a une meuf qui l'a engueulé, qui s'occupe du hara. Eh, tu encules! Et après, si, je te jure. Bah, parce qu'elle avait peur
2: que se fasse bouffer.
3: Et du coup, il m'a regardé, je veux plus faire de poney!
2: Ah oui, il est très facilement convaincable.
3: Ah,
2: convaincant. Convaincible.
4: La suite. Tu cours de français juste après.
3: En 3, le basketball.
2: Ah, ben bien sûr.
3: Ah ouais, le basket. 725 000 licenciés.
2: En plus, avec Wembanyama et tout, ça a donné un petit élan.
3: Bah, bien sûr.
2: Si le gamin, il fait 1m5, il sera pas
3: Wembanyama.
4: Il y a des joueurs qui sont petits.
3: Oui.
4: Comment il s'appelait le gars chez Charlotte à l'époque? Là, il était minuscule.
3: Allen Iverson?
4: Ouais, peut-être.
3: Ah, je sais pas, il était petit lui.
2: Ouais. Passe-partout aussi, Fort Boyard.
4: Passe-partout, mais il a pas joué en NBA. Non. Il a joué dans un cours d'école.
3: En 2, là où on est très fort en France, le tennis.
2: Oh ah oui, bah oui.
3: Voilà,
2: il faut commencer le plus jeune possible pour après aller à Roland-Garros et perdre au premier tour.
3: Ouais, c'est ça.
2: Bah, oui, sinon après t'es foutu.
3: 1 million de licenciés.
2: Voilà. C'est beaucoup, hein.
3: Ah, il y a 1 million de licenciés et pas un qui fait mieux que le troisième tour à Roland-Garros.
4: 1 million de licenciés et ils ont même pas le droit ou tu sais l'avantage d'aller voir Roland-Garros, c'est ça le pire.
2: Ah oui.
3: Ouais.
4: Il y a tellement de restars à Roland-Garros maintenant que c'est Lacoste Garros en fait.
3: D'accord. Non, mais si, ils font ramasseurs de balles généralement les licenciés les clubs de tennis.
4: Ouais, c'est cool. Tu vas aller voir un match, en fait, tu te tapes le ramassage de balles.
3: Mais mec, c'est chambé, t'es sur le terrain et tout. Fin...
2: Et tu vois, tu vas ramasser les balles, mais qui passent par-dessus le toit.
3: Généralement, en plus, des fois, ils se les prennent dans la tronche.
2: Et oui, en plus, ouais, c'était déjà arrivé.
3: Et puis après, ils finissent à faire une pub Kinder Bueno. Et en 1, bah, vous l'aurez deviné. Le sport le plus prisé,
4: le
3: ça
4: foot.
3: Change pas. Bah, le foot.
2: Le football.
3: Le foot.
2: C'est ce qui coûte le moins cher, en vrai. Enfin, un des sports qui coûte le moins cher. Une paire de crampons, un maillot.
3: Alors, ça dépend, parce que t'as des clubs où la licence, tu la payes beaucoup plus cher. Si t'as un grand club où t'as les équipements et tout, tu vas un peu payer ta licence plus cher, parce que tu payes aussi les équipements et tout.
2: Le Mbappé Project pour les parents.
3: Oh là là, moi j'ai lâché.
2: Hein.
3: Oh, j'ai lâché.
2: Et il y en a beaucoup. Il y a des gens maintenant, des arbitres et tout, qui disent on peut plus arbitrer les gamins, parce qu'on a les parents sur le dos toute la journée.
3: C'est les pires, les darons, généralement. Mais peu importe le sport.
2: Tu vas le mettre au foot, Sandro, du coup?
3: Bah, il joue un peu au foot, mais non, il a découvert le tennis, là, malheureusement.
2: Ah. Voilà.
3: Projet Yannick Noah, c'est,
2: voilà.
3: C'est le seul qui a gagné Roland.
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2: Eh ben, bon sport, les enfants, pour cet après-midi. Et on revient dans un instant. Attention, une info incroyable, une info inédite que vous n'avez jamais entendue nulle part. Juste après Imagine Dragon sur Europe 2.

0: 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Allons enfants de l'après-midi, sur Europe 2, il y a Coé. 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
2: 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Là, on va pouvoir jouer au ni oui ni non tous ensemble avec Coé, avec toute l'équipe. Est-ce que vous allez battre mon célèbre record mondial qui est de 4 secondes?
3: C'est toujours
2: est-ce
3: le tien.
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3: Et toi, t'es prêt à jouer là si jamais hein?
2: Oui.
3: Eh ben, perdu.
2: Ouais, bien, voilà, ouais. Bravo. Je me fais toujours avoir. Allez, juste avant que Coé.
3: C'est pas vrai,
2: t'en es pas commencé. Jusqu'avant que Coé arrive avec toute l'équipe, je vous propose d'écouter, parce que vous le savez, on a des jeux dans cette émission, mais ouais. On a aussi des infos. On est des premiers sur les infos. Ouais. On a les infos les plus fraîches.
3: Ouais.
2: Pas toujours.
3: Ah bon?
4: Ça dépend.
2: On en parle avec Julien Patarin, notre auteur, tout de suite.
5: Il y a une Australienne, paysagiste, dans les infos, qui vient de faire le buzz. C'est l'info de l'après-midi, elle a fait le buzz.
3: Ah oui?
5: Sur les réseaux sociaux. Alors en fait, elle travaille souvent en plein soleil, cette paysagiste.
3: Oui.
5: Du coup, J'ai comme l'impression que cette info n'est pas d'hier matin. Elle a demandé à son patron de pouvoir travailler torse nu comme le font ses collègues masculins.
3: Ouh.
5: Je vous dis, je pense qu'elle n'est pas neuve cette info, parce que je crois qu'on l'a faite il y a 2 mois et demi, et je crois que c'est une nana qui est sur Instagram.
6: Oui, une blonde.
2: Une Australienne.
5: Oui.
3: Vous l'avez fait
5: Oui.
6: Avant les vacances.
5: Bah, c'est-à-dire qu'elle a 3 mois et demi quand même, hein, cette info.
3: Mais je trouve la nana assez jolie.
5: Appelez-moi, monsieur Patarin.
6: Mais c'est le problème, en fait, des news Insta, ce que je me fais avoir.
5: Non, arrêtez avec vos conneries. Vous savez très bien de quand date la news, suffit de regarder. Ne me dites pas, c'est le problème des news Insta.
3: Alors,
5: les news Insta, vous allez
6: faire. Elle remonte.
5: Oui, en fait, elle remonte, mais vous allez sur Google, il y a la date qui est écrite.
3: Non mais des fois elle remonte puisqu'il y a eu il parle du jugement après qui potentiellement
5: allez me chercher
2: il arrive.
5: Je vais finir cette news
3: après. Donc, je la connaissais pas moi
5: le patron. Oui, mais en même temps le patron a refusé car il a dit que ça allait donc distraire ses collègues. Elle s'est plainte dans une vidéo TikTok en disant que c'était un putain de sexiste, voilà. Et donc visiblement pour l'instant elle a toujours pas le droit. Appelez-moi Patarin, je comprends qu'il soit caché dans le fond du bureau. Si vous cherchez, c'est une bosse qui est sous la moquette. Il y a des chances qu'il y ait une forme de cul qui dépasse de la moquette
3: avec les pieds.
5: Avec des pieds, et à partir de là, vous lui tapoterez gentiment sur le haut du dos, et vous lui direz: Monsieur Patarin, on a quelque chose à vous dire.
3: Ah, je crois qu'il ne veut pas venir.
5: Ah non, mais on va le trouver, on va le trouver, il n'y a pas de raison. Vous savez, cette émission, elle va prendre le temps que ça prendra. Mais à un moment, on va le trouver. Il n'y a pas 50 bureaux dans cette maison.
6: Et quand ça m'arrive le matin, je me fais engueuler, il n'y a pas de raison qu'il ne se fasse pas engueuler.
5: Voilà,
3: il arrive, Patarin. Petite musique, s'il te plaît.
5: Voilà, Monsieur Patarin, petite
3: Monsieur.
5: Musique.
3: Monsieur
5: Patarin!
3: Bravo!
5: Monsieur Patarin. Non, viens à côté de moi. Viens à côté de moi, mon gros.
3: Il est tactile, fais gaffe. T'es pas mon ami.
5: Ça va, toi?
3: Oui.
5: Ouais, tu t'es habillé en noir, journée de deuil. Journée de deuil, tu savais ce qui allait t'arriver?
3: Ouais, c'est ça.
5: Alors, cette info, là.
3: Trois mots, on m'a dit, ouais.
5: Ouais.
7: Même plus, tu t'es habillé.
6: C'est beaucoup quand même.
3: Commence à faire beaucoup.
5: C'est vrai. Oui, de toi-même, t'es en train de te dire. Quand même, pour une news,
3: c'est honnête. Hein.
5: C'est même rincé, diraient certains.
3: Ouais, non,
6: parce que dans news, il y a de news.
5: Comment tu expliques?
3: Essaye de te défendre. Je sais pas, c'est la première fois que je la vois. Donc écoute.
5: Donc toi, quand tu as une news, c'est la première fois que tu la vois, tu dis les nouvelles.
3: C'est ça.
5: Ah, oui.
6: Bah, les nouvelles, oui, forcément, s'il la voit pour la première fois.
5: Parce que Pietre, il essayait de te défendre en disant des fois, c'est les news Insta qui remontent.
3: Ah bah oui,
6: ouais,
3: bah si on l'a vu, c'est qu'elle est remontée.
5: Parle là. Que ta honte soit en face du micro aussi.
3: C'est ça, en fait, je pense qu'ils ont un média qui a dû relayer cette vieille news.
6: Ouais. D'ailleurs, il faut aller les gens gueuler.
3: C'est la première fois que je la vois, donc excusez-moi. Hein. Mais après, ce matin, il m'a dit qu'il venait d'apprendre que Céline Dion était en concert à Paris.
6: Et il s'est dit, pourquoi on ferait pas gagner des places?
3: Ça arrive. Oh. Ça peut arriver.
5: Tu sais de quand date exactement cette news?
3: Ben non, du coup, mais au moins 3 mois.
2: 2009.
5: Mars 2025.
3: Ah ouais, ça va.
6: Mars 2025.
5: 25.
3: Ah oui, 25, ah oui. C'est plus de 3 mois, quoi.
6: Donc c'est non, ça veut dire que même moi, quand je te l'ai fourni,
5: tu m'as déjà niqué.
6: Ouais.
5: Et ben, il me nique une deuxième fois. C'est-à-dire que j'ai une deuxième fournée. C'est-à-dire, les gars, il se repasse une news claquée au sol et il me la refourgue.
6: Deux fois.
5: Il me la refourgue.
3: Je pense savoir pourquoi elle remonte. Parce qu'avec les canicules, la chaleur et tout, la nana, elle a dû redemander à travailler de torse nu.
5: Bien sûr.
2: J'ai hâte d'être en novembre pour l'entendre sur Europe 1.
5: Allez. Sur votre lieu de travail, on sait tous qu'il y a des règles à respecter. Le truc, quel est le truc interdit que vous aimeriez rendre légal? Vous me donnez une info, très vite. Pietre.
6: Moi, c'est l'inverse. Je veux quelque chose, rendre quelque chose illégal. C'est les, tes chansons pourries de tes collègues le matin à 6h.
5: M'en fous, ça restera légal.
6: J'en peux plus.
5: Vito.
6: Ça.
4: Moi, c'est la mauvaise odeur. Ça devrait être illégal au travail.
5: Corentin, je sais ce que c'est.
3: Fumer dans le studio.
5: Bah, j'en suis pas là. T'es sûr. Je te connais par cœur.
7: La violence sur les collègues, la rendre légale.
5: Ouais, très bien.
6: Ah, les mecs de l'informatique.
5: Je pense que Corentin, s'il avait été dans les années 80 en radio, tu l'aurais eu avec une clope en permanence. Et donc, Sylvie, tu nous appelles pour parler de. C'est que le nuage.
6: Non, mais ce serait bien que vapoter ce soit autorisé aussi, parce que c'est
5: interdit.
6: Chiant.
5: Bah, ouais. Tony.
8: Pouvoir utiliser une news qui a 2 ans et qu'on ne se fasse pas engueuler.
5: Ah, ouais, bah ouais. Ouais. Vito.
4: Je viens de le dire, mais.
5: Ouais, mais ça m'a pas marqué.
6: Promis, aujourd'hui les infos seront fraîches.
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6: On va voir ça dans une nouvelle émission qui démarre dans un instant avec Coé et toute l'équipe. Ça sera juste après les infos. Bienvenue sur Europe 2. Les infos, c'est avec Jérémy Desiderati. Salut Jérémy.
9: Salut Vito, bonjour à tous. Des nuages, du vent et de la fraîcheur. Changement radical côté ciel cet après-midi après la chaleur d'hier. Météo plus complète à retrouver d'ici la fin du flash. Pas de réseaux sociaux avant 13 ans, pas de compte personnel avant 15. Bruxelles veut serrer la vis pour protéger les enfants en ligne. Ursula von der Leyen, la présidente de la Commission européenne, a présenté aujourd'hui ses propositions. Entre 13 et 15 ans, les jeunes n'auraient accès qu'à des mini-comptes surveillés par leurs parents avec des fonctionnalités réduites. Ces mesures doivent encore être approuvés par les États membres. La sécurité des jeunes au cœur également de cette audition au Sénat ce matin. Emmanuel Grégoire, le maire de Paris, a reconnu des dysfonctionnements dans les dispositifs mis en place face aux violences sexuelles dans le périscolaire. Il était entendu par la commission d'enquête sénatoriale, la même devant laquelle Anne Hidalgo a reconnu hier une faillite collective. Ils ne seront finalement que 5 sur la ligne de départ pour la primaire de la gauche pour la présidentielle. À sa grande surprise, Philippe Brun, le député de l'Eure, a été écarté du scrutin après des accusations de violence. Ségolène Royal, Olivier Faure, Raphaël Glucksmann, Jérôme Guedj et Emmanuel Morel vont se soumettre au vote des militants à la mi-octobre. Et puis après la chaleur de ce début de semaine, la fraîcheur s'invite cet après-midi. Le mercure est en chute libre par rapport à la journée d'hier. Seulement 21 sous les nuages à Toulouse ou à Lyon, pas plus de 24 à Bordeaux. Cap sur la Méditerranée pour profiter des plus belles éclaircies et des températures les plus chaudes. L'ambiance est plus grise entre les Pyrénées et les Alpes en remontant vers l'Alsace. Demain, les nuages vont recouvrir les régions de l'Ouest. C'est Coé tout de suite sur Europe 2. Très bon après-midi. 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

0: J'ai envie de la chanter cette chanson. Je vous jure, s'il y avait un petit karaoké d'organiser en bas de la radio, je le fais. Salut, nous sommes descendus.
1: Non, on vient de remonter là.
0: Moi, vous savez, me perdez dans ce type de. Moi, je monte, je descends.
1: En plus, tu prends pas le raccourci. Donc,
0: on a des affaires à RFM, bien, on produit des émissions RFM. On monte, on descend, on
1: Et on a perdu Pietre au passage.
0: Parce qu'un jour, sachant que je vais devenir de plus en plus vieux dans cet immeuble, est-ce qu'il pourrait pas me mettre tout au même niveau?
2: Ou un Stana.
0: Est-ce qu'il pourrait penser un peu à moi?
3: En plein
0: mais non, mais attendez, des fois, on descend, on monte d'un étang, on descend de deux, etc. Ils vont me tuer, la cantine au 3, le machin au 2.
2: Ils vont inventer le siège Stana pour toi. Toi, tu feras tout sur le même siège, mais c'est descendra.
0: Vous avez déjà vu la vitesse d'un Stana?
1: Oui, c'est très lent. Hein.
0: Je vous jure que le jour où je fais installer un Stana chez moi, c'est vraiment quand je peux plus monter mes escaliers. Ça va à une lenteur, un Stana. Tu te mets dessus.
2: Et tu veux pas le booster?
1: Bah, comme dans les Gremlins, il change les fils et oui, le truc qui part.
0: Il y a que dans les Gremlins, dans la vraie vie, je vous jure que ça va très lentement. C'est une question de sécurité. Dans l'émission aujourd'hui, le ni oui ni non, dans un instant, vous allez jouer avec nous. Et pour gagner peut-être 100 euros si vous battez un membre de l'équipe, si vous êtes très bon et que vous faites plus d'une minute, bim, c'est 200 euros pour vous. Je rappelle aussi qu'il y aura. Je m'adresse à tous les gens qui ont fait les vendanges. Tous les viticulteurs qui m'écoutent là, qui ont eu du mal à avoir du monde, parce que c'est compliqué aujourd'hui d'avoir de la main d'œuvre. Donc il y en a un et qui en a eu assez, qui a décidé d'organiser des vendanges naturistes.
1: Ah ouais.
0: Y a-t-il eu plus de monde? Oh, mais dis donc, attention, c'est pas la grappe, ça. C'est
1: la grappe de raisin, c'est ce que j'avais dit.
3: Parce que j'ai mis mon sécateur. Ah, mais il est là.
0: Je ne comprends pas. Elle ne vient pas, cette grappe.
2: Elle est un peu basse.
0: Donc, nous en parlerons tout à l'heure. Nous jouerons à qui sur le front. Il faudra deviner quelqu'un. Et attention, aujourd'hui, on va peut-être essayer de passer à l'iPad. On va pas mettre une simple casquette. On a décidé de passer à la version 2.0. Ouais. On se mettra un téléphone sur la tête.
2: Avec la glu, collé à la glu.
0: Vous savez pourquoi?
1: Bah non, je sais pas pourquoi.
0: Parce qu'on peut plus imprimer en couleur à l'étape.
2: Génial.
0: Donc on va le faire. On va passer l'étape au-dessus. Et puis Céline Dion, c'est qu'on a fait appeler Céline.
2: Elle a pas eu de kebab?
0: Non. C'est pour ça qu'elle change.
2: Elle meurt de faim.
0: Aujourd'hui, elle appelle un Tastic Rusty.
1: Elle a un concert ce soir.
0: Stouff, mon petit Corentin, Tony, qui gère toute cette émission. Comment va la petite?
4: La petite, elle se porte super bien.
0: C'est merveilleux. Tu nous donneras les trucs pour les cadeaux de naissance.
1: Oui,
4: c'est vrai
1: que
4: vous m'avez demandé la liste.
0: Mais oui, ça se fait, cher ami. C'est-à-dire, ou vous faites une liste, ou vous donnez un truc pour une participation.
3: Un cendrier Ricard, distributeur,
4: le truc que j'ai mis pour moi.
0: Une couette à l'LOM, on va bien voir que c'est pas elle.
4: Non, je te jure que non, c'est le FIFA 27.
1: Tu l'as mis dans la liste de naissance.
0: Il y a un homme qui a tenté d'arnaquer une boulangerie. Vous connaissez l'appli Too Good To Go?
1: Oui.
0: Ça permet de récupérer un panier d'invendu en fin de journée. Ce monsieur, il a utilisé l'IA pour rendre les tartelettes qu'il avait récupérées moisies. C'est-à-dire, il a pris une photo. L'IA a recouvert de moisissures. Et donc, il a dit, eh oh, excusez-moi, vous m'avez donné ça. Et là, le gars de la boulangerie a dit, c'est pas possible. Puis il a regardé, il a vu que c'était de l'IA. Il a dit que de toute façon, non seulement il serait pas remboursé, mais qu'il ne serait plus le bienvenu dans cette boulangerie. Ce qui est le plus drôle, c'est que quand même l'homme a fait ça pour se faire rembourser la somme de 8,49
1: euros. Ah, on en est là,
2: C'est la crise.
3: Déjà qu'ils flinguent leur prix justement pour offrir, enfin pour pas jeter, pour pas gaspiller.
0: Je suis d'accord. Ça vous est déjà arrivé d'avoir une mauvaise surprise, un truc moisi? Vous achetez un produit au supermarché, vous l'ouvrez, vous faites qu'est-ce qui se passe?
1: Moi j'avais eu, c'était une brique de jus, je vais pas donner la marque parce que voilà, mais brique de jus d'orange, tu sais, les briques de jus d'orange. Je le verse dans mon verre et là, t'as tout un magma de champignons, quoi, qui tombe dans mon. Oh là là, tu sais, tout dégueulasse, tout gluant, je fais, c'est pas possible.
4: Ah, jus d'orange au cèpe.
1: Depuis, je ne prends plus jamais de jus d'orange en brique.
0: Peut-être du jus de champignon, ils se sont dit ça va pas se vendre, on va mettre orange.
1: Pourtant, la date était bonne et tout.
0: Vito.
3: Oui, moi c'était cet été avec les pots de glace, tu sais, type Häagen-Dazs, Jerry's et tout.
4: Ah ouais.
3: Je me faisais un drive, donc je vais chercher mes courses, ils me donnent les sacs et en fait en rangeant les courses, je touche le pot et je dis mais c'est bizarre. Il était mou, mais vraiment, et à l'intérieur, c'était de la crème fraîche. Il était liquide, le truc.
0: Il était pas
3: dire que si je m'en étais pas rendu compte, j'aurais remis au congèle, j'aurais recongelé.
0: Là, tu serais mort.
3: Et là,
0: Tony.
4: Moi, c'est en commande. J'ai commandé une pizza une fois, et c'était à Marseille. À Marseille, il y a beaucoup de cafards. Sous la pizza. Il y avait le cafard, il était carbonisé.
3: Ah, mais ça, c'est la fève, ça.
0: Ouais. Ah, mais ça, c'est effectivement. Il paraît que si tu tombes dessus, t'as une deuxième pizza gratuite.
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0: C'est Europe 2, le ni oui ni non, dans un instant. Pardon, madame, je vous en prie, chantez. 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

0: Non, non, José.
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3: Bienvenue sur Europe 2, la seule émission de radio qui vous ramène chez vous le soir quand vous êtes dans la voiture, vous êtes dans les bouchons. Nous sommes là tous les matins entre 7h et 11h et on remet le couvert dès 15h30. Entre les deux, on fait un petit passage à Europe 1, il y en aura pour tout le monde à 15h. Ça nous fait des belles journées, mais c'est un plaisir d'être avec vous. Si vous voulez gagner l'iPhone Duo, vous savez l'iPhone qui se plie, déjà à gagner chez nous. Pour cela, et je peux vous dire, il vaut une bouliche.
4: Ah oui, c'est 2003, 2006.
3: Ça commence à 2006. Je crois que 2003, c'est le 256 giga. Et ensuite, vous avez la version, si je n'ai pas de bêtises, 500. Et ça monte 1 tera, 2 tera. Voilà.
4: 2 tera, c'est 4000 balles.
3: 4000 euros, on va gagner. Ouh. Parce que j'ai demandé, moi, vous savez, chaque année, je dois changer. J'ai une formule de téléphone où je peux changer de téléphone.
4: C'est bien ça.
3: Et je mets un petit supplément.
5: Bah oui.
3: Mais beaucoup moins que si je rachetais un téléphone. Oui. Et j'ai dit au gars, tu mets le duo. Il me dit 256. Je dis, non, moi c'est mon bureau, le téléphone. Donc il me faut le 1 tera. Il m'a renvoyé. T'as vu le prix ? Et il m'a renvoyé le prix. J'ai dit, bon, on va prendre le 250. On va prendre le.
4: On va prendre le Samsung.
3: Je le veux, mais pas.
4: Tu sais que ça sert à rien d'avoir 2 téra si t'as un cloud.
3: Je sais, mais j'ai quand même les WhatsApp. Vous savez que les WhatsApp prennent beaucoup d'espace. Dès qu'on vous envoie des docs, et comme moi, toute l'équipe, ils m'envoient les docs en WhatsApp, ça prend énormément d'espace, ainsi que les photos de Corentin nus devant la télé. Tout ça prend du Wistouf.
5: Et donc, à gagner dès que vous entendiez Olivia Rodrigo.
3: Voilà, dès que vous entendez Olivia Rodrigo. 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Il va y avoir des tirages au sort à n'importe quel moment dans la journée, à ne pas rater. Je vous présente Ophélie qui est en ligne avec nous, ma petite Ophélie, comment ça va ?
6: Ah ben non.
3: Eh ben voilà. Ben vous savez quoi ? Moi je suis au taquet, je suis là, je suis sur l'émission du futur.
5: Ah, et d'ailleurs, c'est pour le ni oui ni non ?
3: Oui.
5: On peut te choisir toi ou pas ? On peut refaire comme la dernière fois, te poser des questions ?
3: Je vous en prie. Ni oui ni non ? Vous voulez que je joue ?
4: Ouais, ça fait un moment
5: qu'il n'a pas joué. Si la dernière fois on l'a eu.
3: Je suis très mauvais. Parce qu'en fait, je me concentre les deux premières fois, puis après, je lâche l'affaire.
4: Ah ouais ?
3: Voilà, Ophélie, ça va, ma petite Ophélie d'amour ?
7: Très bien.
3: Elle habite où, Ophélie ?
7: À Corte, en Vendée.
3: Très bien, tu es factrice ?
7: C'est ça.
3: Factrice en vélo, factrice motorisée, factrice à pied ?
7: En voiture.
3: Ah, voilà, ça, c'est un truc bien. Tu passes ton temps à descendre, à remonter, à redescendre, à remonter. Pas avoir des problèmes de dos. Hein.
6: Est-ce qu'elle balance tous les courriers dans les forêts ?
3: T'as vu qu'elle a déjà commencé, elle dit, c'est ça, tout à fait. Ça n'a pas commencé, Ophélie. Ophélie, nous allons jouer au ni oui ni non. Elle était au taquet. Pour jouer avec nous, si tu me bats, puisque c'est moi qui vais jouer, tu fais plus longtemps que moi, tu prends 100 euros. Si jamais tu fais plus d'une minute, tu prends 200 euros. On est d'accord, Ophélie ?
7: Ça marche.
3: Très bien.
4: Elle est déjà partie, là.
3: Ça marche, absolument. Allez-y, allez-y. Là, je me concentre. Coupez-moi, Ophélie, que je me concentre. Alors, en plus, vous m'avez pris un téléphone avec un...
4: Ouais.
3: Oui, Vendée Télécom.
4: Ouais, je suis dans la clim.
3: Et elle fait le Vendée Globe ou elle est factrice.
5: Alors, tu me dis quand on peut démarrer. On fait chacun notre tour, d'accord ?
3: Allez-y.
5: Attention, top. Est-ce que tu as bien dormi aujourd'hui, Coé ?
3: Absolument, un bonheur.
4: T'es très content d'être avec nous là, en ce
3: moment ? Je suis ravi chaque jour.
4: Ouais. Tu m'as fait mon virement du mois ?
3: Je le ferai en temps et en heure.
4: Merci.
6: Nat vient nous voir aujourd'hui ?
3: Elle doit passer, mais je ne sais pas à quelle heure elle a l'enregistrement de son émission. Elle fait Yann Muller aujourd'hui et elle fait Pierre Demar. Je vais leur faire un bisou. Elle est ravie.
4: Yann Muller ?
6: Elle a des beaux artistes.
3: Yann Muller.
6: Elle a des beaux artistes.
3: Elle a des beaux artistes. Toute l'équipe se bat pour qu'elle ait des beaux artistes. Et c'est que le début, c'est pour flashback sur ses stars.
5: Est-ce que tu trouves qu'elle a un défaut ?
3: Je trouve qu'elle a zéro défaut, sinon je ne lui la demanderai pas en mariage.
4: Justement, en parlant de Nat, est-ce qu'elle pète au lit ?
3: Elle ne pète jamais.
4: Ah.
3: Elle ne pète jamais. Ce qui est assez absolument étonnant, je pense qu'elle stocke et qu'elle doit attendre que je ne sois plus dans la pièce.
4: Elle dégonfle après.
6: Et tu lui caches des choses
3: Je sais que ça vous énerve parce que je suis pas mauvais là. Je sais que ça vous énerve, mais vous cherchez.
6: Tu lui caches des choses là ?
3: Plus du tout.
4: T'as déjà perdu à ce jeu ou pas ?
3: J'ai déjà perdu parce que je suis parfois pas très bon. Il suffit que j'ai une petite minute d'inattention et bim.
6: On peut être augmenté ?
3: Alors ça, oui.
4: Non. Ah, ah non ! Il a dit oui.
3: Mais je voulais dire, 54. Dans vos rêves. Combien ?
5: 54 secondes,
3: Ophélie, va falloir me battre, ma petite Ophélie. T'es prête ? Alors attention, Ophélie, par contre, on laisse pas une heure entre chaque réponse comme tu m'as fait avant. Faut répondre, t'as vu, tac au tac. Hein.
7: D'accord ?
3: Ok. On y va, top, c'est parti. Ophélie, t'es factrice.
7: Oui.
3: Est-ce que tu merci.
4: Non.
3: Au revoir Ophélie, je te fais des
4: mais
3: bisous.
4: Non. Elle est meilleure que moi. Nouveau record.
5: 3 secondes.
4: Non, on devrait faire un
3: Ophélie,
4: jour.
3: Ophélie, quand on ne jouait pas, elle me faisait ni oui ni non et quand elle joue, elle me balance un oui.
5: Oh mais non, c'est trop dur.
4: Faudrait faire un match Vito contre elle.
6: Ah, ouais. T'aurais même pas le temps de poser la question.
3: C'est la règle.
5: Ouais, ah bah là oui.
3: Ma petite Ophélie, je te fais un gros bisou, je te promets. On refait un concours. Tu sais ce qu'on fait Ophélie la semaine prochaine, je te promets. On fait Vito face à toi.
5: Ah ouais.
7: Il n'y a pas de problème.
3: D'accord. Entre toi qui nous a fait deux et lui trois, je dois dire un grand bravo.
4: Bravo. 5 à 2.
3: Allez, reste avec toi aussi, 32.
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4: Comment tu t'appelles?
3: Oui. Oh, le ni oui ni non, il est fantastique pour ça. Des fois, tu baisses la garde et t'es bon. C'est Europe 2. Moi, c'est quand ça parle d'augmentation.

0: Est avec nous sur Europe 2 dans un instant. Je vous parlerai des vendanges naturistes. Oui, ça existe et ça a permis de recruter du monde. Et oui, cueillir du raisin. La kikounette à l'air, quel bonheur. Plus le kicker sur le front, tant que c'est pas la kikounette. A tout de suite, c'est Europe 2.
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0: C'est Europe 2, bonjour. Mercredi, jour des enfants, on est là jusqu'à 18h.
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5: Ça, c'est bon. Angel et Justice, est-ce que vous allez entendre dans un instant sur Europe 2? On jouera au kikiki sur le front tout à l'heure. Il y aura Céline Dion dans quelques minutes qui, après avoir tenté d'avoir un...
6: kebab.
5: Un kebab, parce qu'elle n'en pouvait plus, l'eau. Pouvait ah, plus oui. manger saumon.
7: Et Thomas, tu ne répondais pas.
5: Ah, manger que des... J'en peux plus de manger des choses qui coûtent cher. Ah, de la truffe, du caviar, ça, c'est plus possible.
6: Ah, bon, tout à l'heure,
5: elle appellera pour avoir un testicroussi.
6: Avant de chanter ce soir, ça va être bien.
5: Qu'elle se fera livrer. Ah, bah, elle va chanter, elle va faire ouf.
6: En pleine digestion. Ouais.
5: C'est le troisième ou deuxième concert?
7: Le deuxième.
5: Il va être observé, celui-là.
7: Bah, oui, et surtout ceux de après, c'est vendredi et samedi, elle en a deux d'affilée, là.
5: Vous savez que j'ai vu beaucoup de vidéos. Et alors, c'est pas flagrant, je vais être honnête avec vous, de gens qui disaient qu'elle chantait faux.
7: Oui.
5: Et qu'il y avait des fausses notes. J'ai re-regardé les extraits. Honnêtement, ouais. Non. Tu as trouvé, toi, qu'il y avait beaucoup de fausses notes? Ça monte moins haut.
7: Ça monte moins haut. Après, t'en avais quelques-unes, mais qui sont pas non plus un truc de gueudin. Mais comme je te dis, avec ce qu'on voit maintenant, des fois en concert, et les gens, comment ils chantent.
5: Après voilà, j'ai vu qu'il y avait métier, quelques émissions qui étaient quelques chansons qui étaient en playback. J'ai bien regardé les images. Ouais, il y a ce qu'on appelle des backs, c'est-à-dire qu'il y a des moments la voix, il y a une voix soutenue derrière.
6: Oui.
5: Mais playback, je suis pas sûr.
7: Non, elle a jamais fait de playback, hein, cette émission. Hein,
5: je pense qu'elle a des, ce qu'on a aujourd'hui, vous pouvez les ingénieurs du son.
7: Mais là, il y a un gospel aussi.
5: De toute façon, ils ont les chœurs sur toutes les pistes. Et donc, à tout moment, quand il y a une faiblesse, ils peuvent remonter les chœurs. Ouais. Voilà, mais je la vois pas faire du playback.
8: Bah, et puis, en plus, faire du playback et chanter faux, ça serait un peu con.
7: Non, puis tu le vois, elle a ses choristes. Et quand il y a un moment où elle est un petit peu, c'est ses choristes qui sont là justement pour la soutenir
5: mais
7: en voix.
5: C'est vrai qu'il y a, il y a plein de chanteurs qui font deux chansons sur trois, une chanson sur deux. Tous ceux qui ont une chorégraphie, par exemple, ils ont une chanson, c'est playback, ils ont une chanson, c'est direct.
8: Ah, oui.
5: Ça leur permet de se poser un petit peu entre les deux et d'éviter les.
7: Non, puis après, bon, comme on dit, la critique est facile. Quand on a son cul dans le canapé et qu'on est en train de tweeter. Genre tu chantes faux, ouais.
5: Non mais je suis entièrement d'accord.
6: Mais souvent c'est ce qu'ils font les chanteurs.
5: On vous a donné
6: maintenant.
5: La parole.
6: Excusez-moi.
5: Demandez-la.
6: Bonjour.
5: Vous pouvez parler? Je vous en prie, Tony.
6: Merci.
5: À quel sujet?
6: Les chanteurs, tu sais, ils prennent des
5: choristes. À quel sujet?
6: C'est au sujet de la news qu'on vient de faire.
5: Céline Dion?
6: Oui,
5: c'est excellent, c'est le sujet.
6: C'est le sujet. Donc, du coup, les chanteurs, maintenant, ils prennent, tu sais, souvent des choristes qui ont exactement la même voix. C'est Johnny qui avait fait ça à l'époque. Il avait un gars derrière lui. Et franchement, c'est vrai que tu te casses le nez, quoi.
8: Johnny Cadillac.
5: Il s'appelait David Bali,
7: nom.
5: Un truc comme ça, non?
6: Ouais, ça me parle. Ouais.
5: C'était un black, le gars, il était antillais, si je dis pas de bêtises.
6: Ouais,
5: il venait des îles. Je crois que c'était David Bali ou un truc comme ça. Non, c'est Eric Bali. Si je ne dis pas de bêtises, qui était la sosie vocale de Johnny.
6: Exactement.
5: Mais à la perfection.
8: À Johnny, le sosie vocal.
5: Ah, pardon,
6: ça c'est Jean-Baptiste.
5: La sosie vocale,
6: c'est JB.
5: Vérifiez si c'est ça, mais je pense que c'est ça, non?
6: Et par contre, Céline, elle n'a pas chanté.
7: Il sort Jean-Baptiste Guégan.
5: Non, mais sosie sur scène. Sosie.
6: Cœur.
5: Doublure voix. Il faut mettre doublure, pas sosie. Parce que sosie, il va te sortir Johnny Cadillac avec Hurricane. C'est pas la même chose.
8: Si tu prends un mec qui ressemble, mais qui chante pas du tout comme Johnny, ça sert à rien.
5: Je pense que c'est ça.
7: Éric
5: Bami. T'es pas loin. Je sais pas si vous avez fait gaffe à cette info qui tourne depuis le début de la semaine. C'est la bonne idée des viticulteurs du Sud-Ouest que l'on applaudit. Moi, j'adore les viticulteurs.
6: Bravo.
5: Force à eux, les gars. Parce que des fois, entre les vendanges, trop d'eau, pas assez d'eau, trop de soleil, pas assez de soleil, de la grêle, etc., c'est l'enfer. À force de manquer de main-d'œuvre à l'approche des vendanges, vous savez qu'il y a que des étrangers dans les vendanges.
6: Bah oui.
5: Les étudiants ne veulent plus le faire, les jeunes ne veulent plus bosser. Donc, heureusement, pour ces métiers-là, qui a la main-d'œuvre étrangère, notamment, je crois, beaucoup de pays de l'Est, sinon, vous n'avez personne pour récolter. Un domaine a décidé d'organiser, à grand renfort de com, des vendanges naturistes.
6: Très bien.
5: Résultat, 45 personnes sont venues, presque trop, dans le domaine pour travailler avec le plaisir d'être connu.
7: On y va.
5: C'est fou, hein. En France, tu peux montrer ta teub, sortir un bout de sein, t'as des gens qui veulent travailler.
6: C'est
5: quand même, les gens se mobilisent.
6: Bah, c'est parce qu'il fait chaud. Quand tu coupes le raisin, il fait chaud.
5: Je vais te dire un truc, tu me dirais, viens tout nu couper du raisin.
6: Mais jamais.
5: La vie.
6: Même moi qui suis assez à l'aise avec mon corps de ouf, bah, je te dis la vérité, j'irai pas.
5: Mais j'aurais un moment. Mais moi, de toute façon, honnêtement, tu me mets tout nu, je fais partie des gens gênés. Vous avez des gens. Il y a des gens qui sont très à l'aise, moi je suis très pudique.
6: Mais même chez moi, j'ai du mal à me mettre
5: comme je suis comme toi.
6: Sans déconner.
5: Ah oui, mais vraiment. Moi, quand je suis chez moi tout seul, je me déshabille, je prends une douche, je vais remettre un bas de jogging, un machin, un sweat.
7: Moi, chez le médecin, je suis gênée quand il faut retirer le t-shirt ou
5: surtout pour une angine.
7: Ouais, oui. Ah,
5: mais non, mais. Bien sûr. J'ai mal là, à la gorge. Non, oui, bon, vois, enfin, quand même.
7: Je suis pas à l'aise, quoi.
5: Le dernier moment de gêne, c'est le médecin.
7: Bah, c'est ça, c'est le médecin. Ou même la gynécologue, je suis pas à l'aise.
5: Ah, ben bah, ça, je sais pas comment vous faites.
7: Je suis toute crispée, je bouge plus, je suis raide comme un bâton.
5: On m'a toujours dit, dis-moi si je me trompe, que les gynécos les plus doux sont les hommes. Plutôt que les femmes.
7: Mais j'ai toujours eu des femmes, donc je ne pourrais pas te répondre.
5: Je sais pas, c'est une copine gynéco qui m'a raconté ça.
6: Ma chérie m'a dit la même chose.
5: Parce qu'elle me disait que les hommes font très attention à ne pas faire mal, et les femmes, il y a un côté, bon, ouais, vous savez ce que c'est,
7: mais
5: ils font moins attention.
7: Maintenant, effectivement, par rapport à une époque, maintenant, ils te demandent l'autorisation avant de te faire un truc sur toi. Mais avant ils te demandaient pas l'autorisation.
5: C'est-à-dire que tu es chez le gynéco. T'es déshabillé, tu t'es déshabillé, t'es devant cette personne, t'es venu pour ça. T'as le chouchou devant, elle te dit je peux, et tu fais non.
7: Oui, bah c'est ça. Non, est-ce que vous êtes prête? Est-ce que je peux y aller? Et bah soit tu dis oui, soit tu dis non.
5: Non, mais
7: tu
5: dis quoi le choix? Non, mais dans ce cas-là, est-ce que je peux y aller? Non. Qu'est-ce qu'on fait? Parlez-moi.
7: Avant, ils demandaient pas. C'est allez hop, vas-y, hop, on met les pieds sur l'étrier, on y va.
5: Mon petit Corentin, moment de gêne. Le petit gynéco.
3: Non, le petit pétou chez le kiné.
5: T'as eu?
3: Ah oui, je l'ai eu. Le moment où t'es sur le ventre ou sur le dos, je sais plus, faire un des deux. Allez, on va se tourner. Putain, je le sens pas. Et là, je me tourne.
5: Et il l'a senti, lui.
3: Avec le petit.
5: Tony.
6: Moi, c'est il y a pas longtemps, quand j'étais à l'hôpital pour l'accouchement de ma chérie. À un moment, je voulais prendre une douche parce qu'il fait chaud dans les hôpitaux et tout, tu vois. Et je dormais là-bas. Donc, du coup, c'était le matin. J'appelle la soignante parce qu'on avait un petit problème avec le bébé. Elle me dit non, mais je suis très occupé, revenez après. Et je vais prendre ma douche. Je ressors parce que j'avais oublié un truc. Je suis à Walpé. Et je regarde le bébé, je fais ouais, bébé et tout, nana. Et là, d'un coup, j'entends la porte s'ouvrir. Et non.
5: Sécurité, il y a un monsieur tout nu qui me fait des bisous à bébé.
6: Du coup, tu sais, il y a des tout petits litos pour les gamins. J'ai pris le lito, je l'ai mis autour de moi, comme ça, je me suis mis derrière ma femme. J'ai dit, madame, vous pouvez revenir dans quelques. Vous venez de m'appeler. J'ai dit, mais vous m'avez dit que vous êtes.
5: Le but dur, j'en ai déjà vu des belettes. Allez, ça va, j'en ai rasé 6 ce matin.
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5: Enfin, une infirmière, elle a déjà vu des isounettes.
7: On est gênés.
5: Allez, rangez-moi ce bazar, cachez-moi cette horreur, j'en ai déjà vu.
3: Ah, la belette à Toto, c'est quelque
5: chose. C'est Europe 2, vous écoutez. D'ailleurs, elle appelle la belette à Toto. Le Kiki qui est sur le front dans un instant. Et Céline Dion qui veut son testicrousti.

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3: Je suis désolé si vous nous avez regardé depuis ce matin sur les vidéos. Vous allez peut-être vous dire, ce gars se gratte. Il a des puces.
4: Qui ça?
3: En fait, moi.
4: Ah oui, avec les moustiques.
3: Je vous explique. Je vous explique ce qui se passe. Je me suis fait piquer dimanche en Corse, mais vraiment, je me suis fait beaucoup piquer. Et moi, je suis un mec qui fait des réactions 3-4 jours après. Mais des réactions des
5: allergies, quoi.
3: Et en fait, je fais des allergies et je vais vous dire, ça me gratte. J'en ai dans le cou. J'en ai, je vous passe les détails, sur les fesses. Ils m'ont piqué le pubis.
4: Il faut y aller.
3: Oh là là. Ah ouais. Je sais pas ce que c'est. Je sais, j'aurais pas demandé quelle race ils étaient. On n'a pas vraiment discuté. Les bras. Mais, et des trucs qui, il y a 2 jours, ne me faisaient rien. Et là, ça devient
4: brûle.
3: Dingue. Et surtout, ça me fait des trucs. Donc, je vais commencer les antihistaminiques.
4: Mais même ici, il n'y a pas qu'encore, il y a une invasion là, de moustiques. Là. Ah ouais. Hier soir, je suis rentré chez moi.
3: Et je me demande s'ils m'ont pas fini. Ici un petit peu.
4: Mais si, il y en a plein
5: toi,
4: là.
5: Oui.
3: Il n'y a pas un monsieur qui a ouvert la fenêtre parce qu'ils ont eu la bonne idée. En dessous de ma fenêtre, il y a des jardins, ils arrosent toutes les nuits.
4: Ouais. Laisse tomber, cherche pas, oui.
3: Donc je me demande si le monsieur qui avait fait le ménage, il n'a pas ouvert les fenêtres pendant une heure ou deux.
5: Ça et les gouttières.
4: Et quand il te pique sur
3: les gouttières te piquent aussi?
5: Non, les gouttières, quand ça stagne, dès qu'il pleut, je te dis pas.
4: Le haut du pied.
3: Mais là, ça me rend dingue. Ne me parlez pas de ça, on va changer de sujet.
5: Et tu visitais des péniches il n'y a pas longtemps.
3: Oui, bah non.
4: Ah oui, quelle bonne idée.
3: Oh non, là, c'est terminé tout ça. On va jouer.
6: En tout cas, moi, j'ai hâte de voir la une de Closer demain avec un extrait vidéo qui dit je me suis fait piquer le pubis. De Coé.
3: Mais je vous jure que c'est la page. Elles m'ont piqué. Je me suis fait piquer. Je n'ai pas une partie de mon corps qui n'a pas été piquée.
5: Mais comment tu peux te faire piquer le pubis? Normalement, en général, il
3: parce que c'était la nuit.
4: Voilà.
3: Et c'était la nuit. Et même si vous avez des petits pantalons très fins, il faisait chaud.
6: Il pique à travers.
3: Il pique à travers. Ouais. J'avais un truc très très fin et en fait, il vous pique au travers.
4: Tu parles de moustiques, ça tout de suite on
3: cochonnerie. Vraiment. Mais c'est l'animal qui ne sert à rien.
4: Ah oui.
3: Ça et les mouches à merde, ça ne sert à rien. Bah, dis-moi l'utilité d'une mouche à merde.
5: Bah, regardez la qualité de la merde.
3: Non mais honnêtement, un moustique, à part donner à manger aux grenouilles, il sert à quoi le moustique? Quelle est l'importance du moustique dans le monde? Rien.
6: Et il paraît que c'est super important, non? Non, c'est pas ça?
3: Bah,
6: non,
3: j'ai pas
6: non,
3: encore trouvé en quoi. Hein. Parce que s'il a vraiment une mission importante, s'il pouvait me lâcher la grappe et faire sa mission importante, parce que j'ai l'impression qu'il l'oublie un petit peu l'été.
5: C'est déjà les corbeaux, quoi.
3: Déjà qu'il vit qu'une semaine. 2 mois par an, s'il pouvait garder sa mission importante.
5: Mais je pense qu'il se venge, du coup, parce qu'ils savent qu'ils servent à rien. On sert à rien, nous.
3: Bah,
4: le moustique mâle, lui, sert à la pollinisation, visiblement.
3: Et puis alors, les prises murales.
4: Alors, donc, les femelles, ça servent à rien.
3: On en parle.
5: Ça sert plus à rien.
3: La dernière fois, j'ai vu un moustique posé sur la prise murale. Est-ce que vous le croyez, ça?
5: Et il buvait, le truc.
3: La prise murale, avec le petit truc qui sort par le haut, le moustique était posé, pépouse dessus. Tu te dis, on se fout de ma gueule.
6: Et à quoi c'était du poppers.
4: Et ils servent de nourriture pour d'autres animaux, en fait. Voilà.
3: Imagine le moustique.
5: Oh, j'ai chaud.
3: J'ai chaud, ça me monte au crâne. Je vais aller piquer le gros dans son lit.
4: C'est un petit écosystème, quoi, voilà.
3: Bon, allez, mais enfin, un petit écosystème.
4: Ah,
3: c'est
4: les larves, ça sert pour les libellules, les amphibiens et les poissons. Les moustiques,
3: 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cet écosystème, je lui mettrais bien un coup de pompe dans le cul, moi. le jeu, allez, on y va. C'est, qui va jouer? Qui joue au kiki sur mon front?
4: Tu veux que je joue?
3: Allez, joue, Restouf. Allez, attention, cette fois-ci, on passe à l'iPad.
4: Il n'y a pas de.
3: Tu le tiens comme ça.
5: Et double face ou quoi?
3: Le truc électrique?
4: Non, il n'y a pas.
3: Non, on n'a pas le temps de te l'installer. Non, c'est pas prêt, c'est machin. On y va entre nous, on est mercredi, c'est jour des enfants. Allez, Stouff, attention, tu le mets devant toi. T'es obligé de le mettre sur la tête, tu peux le mettre devant toi, un peu plus haut. Voilà, c'est très bien, c'est excellent. Montre-le à tout le monde, parce que sinon, il ne le voit pas. Ouais. Voilà, très bien. Ouais, là, tu le gardes devant toi maintenant. Allez, c'est parti. Tu peux donc. Devant toi.
4: Voilà. Oui. Est-ce que je suis un homme?
3: Oui. Tu as 10 questions.
4: D'accord, je suis un homme. Est-ce que je suis dans la chanson?
3: Non.
4: Est-ce que je suis hyper connu?
3: Oh oui.
4: International?
3: Oh oui.
4: Ah, je suis un chanteur.
3: Alors, attention, connu à l'international.
4: Ah.
3: Ça ne veut pas dire qu'il est international. J'ai dit connu.
4: Connu à l'international. Donc je ne suis pas un chanteur.
3: Non, pas dans les chanteurs.
5: Tu l'as posé deux fois.
3: Il ne chante pas et donc il n'est pas chanteur.
4: Il pourrait, on ne sait pas. Bref, est-ce que c'est un politique?
3: Oui. Il en reste cinq.
4: Un politique connu à l'international? Est-ce que je suis français?
3: Oui.
4: Est-ce que je suis président?
3: Non.
4: Enfin, président de la France?
3: Non, pas en fonction.
5: Non.
3: Ça rapproche, il en reste trois.
4: Je suis plus en fonction?
3: Plus en fonction. T'en restes 3, t'as 3 pour le trouver.
4: J'essaie de voir dans tes yeux en même temps, parce que.
5: Le reflet.
4: Non. Est-ce que je suis plutôt âgée?
3: Oui.
5: Je sais même pas qui agit l'œil.
4: Non, il me souffle pas des conneries dans le truc, toi.
6: Moi, j'ai cru que c'était René Coty, moi.
4: Il me souffle René Coty.
3: Même pas la tête qu'il a, René Coty.
4: Alors, j'ai eu des problèmes avec la justice?
3: Non. Non.
5: Ah, forcément, là, c'est...
6: Mais ça en enlève quelque chose.
4: International, politique...
3: Une question, il te reste une question et après tu devras faire un choix.
4: Attends.
5: Cherche pas très loin.
3: Ah, mais va pas non
4: mais
3: plus.
4: Mais pourquoi très loin? Il y en a plein, en fait.
3: Pas non plus.
5: Par contre, si tu trouves pas, t'es pas payé cette année.
4: J'ai été ministre?
6: Ah, ça,
3: non.
6: Je sais pas.
3: Non.
5: Ah, non, je crois pas.
6: Ça, je me rappelle. Ah ouais?
5: Non.
6: Ah ouais, même pas ministre?
3: Non.
4: Alors, attends. Et il reste combien de questions?
3: C'est fini.
4: De qui s'agit-il? Est-ce que ma femme est connue?
3: Mais non, il n'y en a plus. C'est qui?
5: Bah, dis un nom.
3: Dis un nom.
4: Bah, je sais pas, il y en a un international. Moi, je pensais au président, forcément... mais après, s'il a jamais été dans le gouvernement, c'est un truc de finance.
5: Il a été président,
3: t'as dit. Il a été président.
4: Ah, tu as dit oui?
3: Oui, ouais. Il a été.
4: Et bah, Sarkozy. Non, c'est pas ça.
3: Regarde.
4: Et bah, c'est l'autre. Hollande.
3: C'est ton fanfan.
5: Oui.
4: Ah,
3: c'était Hollande.
4: Bah,
3: il a jamais été ministre, Hollande.
6: Je crois pas. Ouais,
3: je crois qu'il est passé de premier secrétaire à bim, président directement. Non, je crois qu'il a jamais été ministre.
4: C'est fanfan.
3: Non, il est député, mais il a jamais été ministre. Ah là, c'est ouf. C'est dommage, on t'aurait bien électrocuté, mais on avait pas envie de rebrancher le matos.

0: C'est drôle de vous écouter, c'est l'après-midi, tous les jours nous sommes là dès 15h30 jusqu'à 18h. Dans un instant vous allez jouer avec nous, il y a de l'argent à gagner. Vous envoyez COE, C-A-U-E-T au 7, 12, 13 pour jouer avec nous au 100 balles et 1 mars. Sachant que hier on n'a pas joué. On n'a pas eu le temps hier. Là on va rejouer et par contre pour nous, je vous le dis, je sais que ça vous fait plaisir.
1: C'est quoi ?
0: Il y aura le retour du vaut mieux avoir.
2: Oh non !
0: Vaut mieux avoir ça ou l'autre.
3: Je l'ai raté.
0: Mais oui, je joue, bien sûr. Ah, tu l'as raté.
3: J'ai écouté, mais c'était fantastique.
0: Bon, on va pas te rater. Et en l'occurrence, je vais garder vos enfants aussi. Voilà, vous me les passez. Koé garde vos gosses tout à l'heure, puisqu'on est mercredi, c'est jour des enfants. Et Céline Dion, dans un instant, appelle un testicle aussi.
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0: Bonjour, c'est mercredi. Vous êtes dans les bouchons, allez-y tranquille. Hein. Soyez prudents, je compte sur vous.
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0: Aurore, tu es la gagnante des 10 000 euros du triple mix. Oh, 10 000 euros.
6: Vous êtes incroyable, merci beaucoup.
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2: Il y a une appli qui va sortir pour parier sur les transports. Je vous en parlerai dans un instant. Ça marche jamais, ça, les transports. Il y a toujours du retard, il y a toujours des trucs comme ça. Nous aurons les enfants que je vais m'occuper de garder tout à l'heure. Aujourd'hui, le petit s'appelle comment? On a des nouvelles ou pas? Est-ce qu'on a des nouvelles?
3: Ambre. Attends,
2: Ambre, je vais garder la petite Ambre dans quelques minutes.
4: Céline reprend les concerts à la Plénitude Arena. Voilà. Ce sera aussi vendredi, samedi prochain. Deux fois, elle va travailler, là, trop de travail. Voilà.
5: Trois concerts en une semaine, là.
2: Vous savez qu'on peut dire des trucs sur ça.
5: Quatre.
2: Je vais quand même vous dire ce que
5: je pense. Elle est pro de ouf.
2: Vous connaissez beaucoup d'artistes, vous, qui après un concert ou entre deux répètes, descendent et passent 20 minutes avec des fans. Est-ce que vous connaissez beaucoup de gens qui le font? Moi, j'en connais pas.
3: Non. Ah, non.
2: Je n'en connais pas.
5: Et même, elle a une proximité avec ses fans qui est différente des autres stars.
2: Vous prenez même
5: elle
2: les...
5: prend le temps, vraiment
2: mais
5: le temps.
2: Mais même les artistes français, prenez les Gims, prenez les Anakamoua, ils sortent de l'hôtel, ils tracent dans la voiture.
5: Tête baissée.
2: Vous ne les voyez jamais passer une demi-heure. Enfin, elle passe un temps fou avec eux.
6: Ouais. Après, il y en a un, Patrick Fiori, des gars comme ça et tout. Ils mangent avec des tecos. Moi, j'ai vu, tu vois, mais c'est vrai que...
2: Je te parle de mais Patrick Fiori. Je pense que, attendez, Patrick Fiori, on parle d'un mec adorable.
3: Oui.
2: Puis c'est pas Céline Dion. Patrick Fiori, il descend de son hôtel. Je pense qu'il y a des gens en bas, il va les voir. C'est un mec adorable,
5: sûr,
2: Patrick Fiori. Mais je parle de gens qui peuvent remplir des stades. Personne fait ça.
3: Ah non, sur personne superstar international comme ça, non, il n'y en a pas.
2: Personne ne fait ce qu'elle fait. Alors, on se fout d'elle, on se dit qu'elle dit tout et n'importe quoi, qu'elle en fait des tonnes.
5: Mais elle est là.
2: Elle fait des pas de danse, elle chante avec eux, les machins.
5: Mais
2: c'est extraordinaire. Ouais.
3: Alors qu'en plus, on sait qu'elle est quand même fragile et tout, donc elle pourrait se dire, vas-y, moi, je fais mon concert, je rentre.
4: C'est quoi? Céline, elle a tellement faim qu'elle veut s'entasser crustée.
5: Faut qu'elle prenne des forces.
4: Elle veut s'entasser crustée. Appelez-moi d'entasser crustée. Je vais quand même lui dire. Si je dis qui je sais. Il va pas me croire.
5: Ah, il faut dire.
4: Non, il va pas me croire. Je vais dire que je suis royalement saoul. Je peux plus de la nourriture. Ça me tape sur le système. J'ai envie de rentrer. Là. Je veux... Allô?
7: Allô?
4: Oui, allô?
7: Oui, bonjour.
4: Oui, c'est le testé crusté?
7: Oui.
4: Bonjour, monsieur. Là, je vous passe un coup de fil là, du Royal Monceau, l'hôtel. Je t'aime, ce qui n'est pas loin de chez vous. Parce que je peux plus manger ce qui me sert. Je peux plus manger. La semaine dernière, j'ai mangé au kebab. J'ai failli tout lâcher sur scène. Ce foutu moment-là. C'était quand j'ai chanté All By Myself. Je vous ai peut-être dit, c'est Céline Dion à l'appareil. J'ai oublié de vous le dire. Vous êtes là, monsieur? Monsieur, vous êtes là? T'es là? T'es là ou t'es pas là ou tu sais que t'es? T'es pas là? Monsieur? Réponds-moi, je me sens seul! All right! Dernière fois que j'ai chanté ça, tu vois, j'ai failli avoir la ripette.
2: Ça raconte. Quel connard! Allez, qui craque, connard! Ah, bah, rappelle quelqu'un d'autre, vas-y, rappelle quelqu'un d'autre. Tu vois, faut pas que je dise c'est l'idiot.
5: Ouais, non, vas-y.
2: Si je dis c'est l'idiot, ça marche pas.
5: Je veux dire,
2: Mais oui, bien sûr.
5: C'est impressionné.
2: Et évidemment, tout de suite, le gars, il a les foies. Il se dit, si je rate mon testicule croustille.
4: Allô?
8: Oui, allô?
4: Oui, bonjour, monsieur, là. Je passe.
8: Bonjour.
4: Bonjour, je vous appelle, là, parce que vous faites du testicule croustille? Poulet qui croustille?
8: Oui.
4: Bon, alors, là, je vous appelle parce que je rêve de manger ça, là. J'ai trop envie de manger ça. Dernière fois, j'ai mangé un kebab. Je vous passe les détails pendant que j'ai chanté All By Myself. Il fallait avoir la ripette dans le fond du string. Et là, j'ai un ami qui m'a conseillé votre restaurant. Il m'a dit, c'est très bon.
8: Très bien.
4: On m'a dit qu'il y avait une sauce curry ou une sauce Titanic, là, je sais plus comment ça s'appelle. Vous avez quoi comme sauce?
8: Alors, vous avez la sauce curry, effectivement, curry. Et puis la sauce blanche.
4: La sauce blanche, je ne sais pas ce qu'il y a dedans, c'est quoi ça? Sauce blanche?
8: Bon.
4: Prends la curry.
8: Est-ce qu'il est prêt? Est-ce que vous êtes loin?
4: Ah non, je ne suis pas très loin. Vous êtes où, vous?
8: Ah ben, vous êtes où, vous?
4: Moi, je suis à... Moi, et vous êtes où, vous? J'étais le premier à poser les questions. Vous êtes où, vous?
8: Bah, vous êtes où, vous?
4: Bah, vous êtes où?
8: Votre accent, il est lointain.
4: Ah, il est loin. Ça, c'est vrai que je viens de très, très loin. Vous l'avez remarqué, ça me touche énormément. Je viens de Ponto Combo. Je sais pas si vous connaissez, c'est en région parisienne.
8: Ponto Combo, oui. Nous sommes dans le 78.
4: 78, c'est pas grave, quoi. Si je te prends un Uber, je suis là dans 25 minutes. On m'a dit que tellement c'était bon, faut que je vienne.
8: Très bien, bienvenue à vous.
4: Bah alors je vais venir, et en plus il me faudrait un supplément en riz, parce que par rapport au kebab de la dernière fois, ça va colmater les trous. Et alors, la dernière fois, j'avais demandé à un ami à moi qui s'appelle Thomas Tognon au kebab, on m'a dit qu'il n'était pas là. Vous n'avez pas de Thomas Tognon chez vous non plus?
8: Non plus.
4: Vous pourriez lui demander de taper moins fort à côté parce que j'entends que lui. Qu'est-ce qu'il fait?
8: Il est en train de masser le poulet.
4: Il est en train de tuer le poulet ou...
8: Non, le masser.
4: Ah, massage. Il le masse. Bah, dis-donc, sacré salon de massage. Je veux pas connaître la finition. Bon, écoutez, ce que je fais, je viens vous voir demain, je viens goûter votre poulet. Eh ben, dis-donc.
8: Bienvenue, monsieur.
4: Eh ben, voilà.
8: À bientôt.
4: Eh ben, bon massage.
8: Bonne journée.
4: Alors, de Dieu, ce qui prend le poulet dans sa gueule.
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4: Ça s'appelle un massage.
7: Allez. Il attendrissait, je pense.
4: Ouais, si avait fait ça, il n'est pas attendri. Les news, la météo, il est 17h. 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
9: Salut Coé, bonjour à tous. Fin d'après-midi tout en fraîcheur dans le pays où les nuages et les éclaircies se relayent. La suite de vos conditions arrive juste après les infos. Et si les fortes chaleurs sont bien derrière nous, les canicules à répétition ont laissé des traces cet été. Santé publique France estime aujourd'hui à 817 le nombre de décès en excès lors du troisième épisode entre le 27 juillet et le 20 août. Un bilan qui porte provisoirement à près de 8000 le nombre de morts excédentaires pendant ces vagues de chaleur. C'est le jour J pour Rachida Dati. Le procès de l'ancienne garde des Sceaux a débuté cet après-midi à Paris. Elle comparaît pour corruption et trafic d'influence, accusée d'avoir touché 900 000 euros de la part de Renault alors qu'elle était députée européenne. L'ex-ministre de la Culture assure avoir été rémunérée en tant qu'avocate. PDG du constructeur à l'époque et en fuite toujours au Liban, Carlos Ghosn a demandé le renvoi du procès. Des files d'attente de plusieurs heures, des fans dormant même devant les boutiques. La folie Pokémon a gagné le pays aujourd'hui. Pour célébrer les 30 ans de la licence, une nouvelle extension du jeu de cartes est sortie. Résultat, les dresseurs les plus assidus ont pris d'assaut certains magasins vidant les stocks en l'espace de quelques minutes.
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9: Le thermomètre a clairement changé de rythme cet après-midi. Après la chaleur de ces derniers jours, les températures plafonnent autour de 20 degrés à Lille, 22 à Paris, 24 à Bordeaux. Attention aux rafales de vent et aux quelques pluies attendues ce soir dans le Roussillon. Demain matin, la moitié ouest va se réveiller, la tête dans les nuages. Cette grisaille va persister l'après-midi du Pays Basque jusqu'au Hauts-de-France. Ambiance toujours très lumineuse en direction de la Méditerranée. Bonne fin d'après-midi sur Europe 2 avec Coé.
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4: Mais si, c'est vrai. Tous les jours jusqu'à 18h. Dans un instant, je vais garder vos enfants. Je garderai la petite aujourd'hui, Ambre.
11: Oui.
4: Est-ce que la petite Ambre est mignonne? Est-ce que la petite Ambre a fait des énormes bêtises? Est-ce que le dossier, le casier judiciaire de la petite Ambre est déjà rempli à l'âge de... Quel âge a la Ambre?
11: 8 ans.
4: 8 ans.
5: Mais Ambre, c'est un prénom de
4: moi,
5: une petite fille gentille.
4: Franchement, je l'imagine toute douce,
5: ouais,
4: et toute gentille. Vous verrez, je ne me trompe pas. Le vaut mieux avoir tout à l'heure. Est-ce qu'il vaut mieux avoir à manger ça?
5: Rien.
4: Ou l'autre. Tout à l'heure, tout le monde va jouer. Je sais, ça amène un moment de suspense. Tous les gens ont déjà pris une fois les transports en commun. D'abord, bienvenue ma petite Stouff.
7: Merci, bonjour Coé.
4: Petit Corentin est en forme.
5: Ouais, bonjour.
4: Ça va? Est-ce que Tony va bien?
5: Moi, je vais bien quand je suis en place de toi.
4: Les nuits de la petite Murphy, c'est comment?
5: Les nuits de la petite Murphy, franchement, je vais pas me plaindre pour l'instant.
12: Elle dort combien de temps?
4: Je croyais qu'il allait dire pour l'instant, je me lève pas.
5: Non.
4: C'est ma femme.
5: Ouh. Non, tu sais ce qu'on fait? En fait, jusqu'à 1h du mat, 2h, c'est moi qui gère. Et après 2h, tu sais, ma meuf se lève. Et pendant, jusqu'à 2h, elle a dormi, en fait.
4: Est-ce que ta chérie s'est bien remise de l'accouchement et tout et tout?
5: De fou. De fou. Franchement, elle fait tout à la maison et tout.
12: Faut quand même l'aider un petit peu.
5: Ah bon?
12: Bah oui, faut l'aider.
5: Ah d'accord, ok.
4: Non, mais, c'est pas une raison pour rester comme un gros flemmard. Non, mais vraiment, elle s'est bien remise de tout, parce que généralement, ça peut être compliqué. Hein.
5: Ouais. Alors, elle a eu de la chance, elle a eu que 12 points.
4: Ah, il les physios.
5: Ouais, tu vois.
4: Les physios,
5: non, pas
4: les
5: physios. Non, c'est des points intérieurs, tu sais, des fois il y a des chirurgiens, des trucs. Donc voilà, elle va être contente que je le dise.
4: Toutes les femmes qui accouchent aujourd'hui. Le pire, c'est quand le médecin t'explique les physios.
5: Ah, ils sont horribles.
4: Ça, moi j'ai fait l'accouchement de mes deux enfants. Enfin, j'ai fait. J'étais, comme tous les hommes, planqué contre le mur, à essayer de creuser dans le mur pour voir si je pouvais rentrer dedans. Et j'étais sur le côté, et le gars t'explique un peu, il me dit, alors voilà, la péridurale, donc elle sentira rien, mais s'il y a une épisio, je vous cache pas. Donc l'épisio, on est d'accord, Stouff, c'est quand on coupe.
7: C'est ça.
6: coupe.
7: Bah, on coupe entre, si tu veux, bah, au niveau du CIF, quoi.
2: Donc ça veut dire qu'on relie un peu, en gros, on élargit le sexe de la femme.
7: C'est ça.
2: Et on relie un peu.
7: Et après, on recoupe.
2: Trop de balles. Il n'y a pas de mots, hein.
7: C'est ça. Oui, c'est un peu ça.
2: Et alors, donc le monsieur, il te dit ça. Et l'explication, tu dis oui, bon, t'as su une opération.
6: Il dit trop de balles ou.
2: Non, il dit pas trop de balles. Non, mais j'essaie d'expliquer.
6: Trop de balles.
2: J'essaie d'expliquer parce que je ne savais pas que ça existait avant de l'avoir vécu, les gars. Je ne savais pas. Il y a plein d'hommes, je pense, quand tu leur dis ça, ils font oh, jamais de la vie. Et donc, à un moment donné, évidemment, ça se passe très bien. Enfin, pas très bien. Et là, il dit bon, bah, épisio, ciseaux. Et là, t'entends juste le bruit du ciseau qui fait schlac. Et tu n'as que le bruit.
12: J'ai des frissons.
2: Évidemment, la personne avec qui tu vis, ma femme de l'époque, ne dit rien, parce qu'elle ne sent pas.
7: Tu sens pas, oui.
2: Celui qui allait tomber, c'était moi. Parce que tu vois pas. Et puis après, alors là, je commençais un peu à me remettre. Mon fils sort, il me tend le truc, il me dit vous voulez couper le cordon? Mais je lui dis attends, quand je fais une intro à la radio, je t'appelle pas. Est-ce que je t'ai déjà appelé en disant hey docteur, tu veux faire l'intro là de Shakira et Burna Boy?
7: T'as pas coupé le cordon?
2: Je n'ai pas pu le faire parce que j'avais peur de mal.
7: Ah, de mal le faire ou de faire mal quoi.
2: J'avais peur de mal le faire et je me suis dit non, j'ai dit cette vanne évidemment, je l'ai dit, mais j'ai dit bah, très sérieusement, c'est votre boulot et je suis trop stressé, j'ai peur de faire mal et de mal le faire. Et je l'ai laissé faire et pour les deux enfants, je l'ai laissé faire. Je ne trouvais aucun intérêt à faire ça. J'ai l'impression qu'on découpe le ruban d'une course, tu sais, c'est pédestre. Ça,
7: ouais.
2: Où t'es là, en train de... franchement, l'inauguration d'un monument, tu sais, la claque.
7: Il est en train de tomber,
2: Théo. À la limite, tu m'aurais donné une bouteille de champagne à fracasser. J'aurais dit peut-être. Non, mais honnêtement, c'est un boulot de dingue pour la maman. C'est très traumatisant pour le papa.
12: Moi, je l'ai fait au rotofil, le cordon.
3: Avec un ciseau qui coupe pas, c'est
2: bon. Tous les gens qui ont déjà pris une fois les transports en commun le savent, ils ont déjà eu une affaire de retard, surtout si vous habitez Paris. Et les TER de région. TER de région, c'est terrible. Alors, il y a une application qui vient de sortir qui permet de parier sur les retards des transports parisiens. Ça s'appelle Tournic. Chaque jour, ils vous font des propositions comme y aura-t-il un incident d'exploitation sur le RER D? Y aura-t-il une affluence exceptionnelle sur la ligne 13 demain? Je trouve ça génial. Les utilisateurs qui ont un peu d'argent à perdre doivent répondre oui ou non, et si leurs paris sont validés, ils gagnent. Alors c'est pas de l'argent, ce sont des points pour grimper dans un classement. D'accord. Il n'y a pas d'argent en jeu.
12: Oui.
2: C'est juste symbolique pour grimper dans le classement.
7: C'est
2: pas mal. Oui. Moi, je trouve ça marrant. Puis au moins, ça t'occupe dans le train.
12: Bien sûr.
2: Ouais, il y a eu du retard. Oh, j'avais parié dessus.
7: Je suis monté au classement.
2: Voilà. Il pourrait peut-être te rembourser le pass Navigo si t'es numéro 1.
7: Ça serait pas mal.
2: On a tous eu un retard ou autre chose qu'on a pris dans les transports. Vous avez déjà eu une galère dans les transports, Corentin?
12: Mais nous, on l'a vécu ensemble. Je ne sais pas si t'étais avec nous.
7: Non, il n'était pas là.
2: J'étais bien content de ne pas être avec vous.
12: On avait fait une déloc à Bruxelles. Et en partant de Bruxelles, on part pour rentrer sur Paris. Et il y a une personne qui se jette sur les rails, malheureusement.
2: C'est fou, cette habitude.
12: Ouais, c'est fou. Et on est resté 7 heures bloqués dans le train. Sans clim, sans truc, sans rien. Sans électricité.
2: C'était très compliqué.
12: Et le pire, c'est que tu voyais les policiers, les médecins passer à côté avec les sacs pour ramasser les...
2: Et moi, j'ai un copain qui s'est arrivé et elle a demandé à la... le contrôleur.
12: Ouais.
2: Il y avait quelqu'un aussi qui s'était jeté sur la voie et ça faisait 2 heures. Elle dit mais il y en a pour longtemps. Et le contrôleur lui a dit cette phrase. Bah oui, il faut le temps de ramasser tous les morceaux.
6: C'est ça. Moi j'ai tapé la vache. J'ai fait 9 heures et du coup il t'emmène une espèce de boîte avec de la bouffe dedans. C'est dégueulasse.
2: Non, le pire c'est les TER parce que les TGV, les animaux ils ont du mal à passer, il y a des grillages. Mais les TER, c'est en plein champ, donc vous avez souvent un sanglier, un chevreuil qui passe et souvent ça vous retarde le train pendant un bout de temps.
3: Mais après vous les mettez dans la boîte SNCF, hein. C'est de la bouffe.
6: Eh ben oui,
2: bien sûr. Si t'as les deux pattes qui sortent de ton plateau repas, tu sauras ce qu'on a frappé.
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2: Messieurs, nous avons frappé un animal, c'est à découvrir dans le wagon-bar.
12: Le pâté.
2: Allez, reste avec nous, c'est Europe 2, venez sourire.

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2: C'est le moment de garder vos enfants. Bonjour, qui est là? Caroline?
3: Caroline?
2: Non,
3: Ambre.
2: Ah, c'est ma petite Ambre qui est déjà là. Comment ça va, Ambre?
3: Ça va.
2: Bonjour, ma petite chérie. Où est-ce que tu habites? Tu as 8 ans,
3: près
2: je crois.
3: Près de Lille.
2: Près de Lille, d'accord. Près de... À quel endroit exactement? Vas-y, je connais bien Lille. Vas-y.
3: Vers Sud.
2: Ouais, bah, je connais pas là. Voilà. Est-ce que tu es
3: à côté de Comines?
2: Bah, c'est pareil.
4: Ouais, ouais.
2: Voilà. Est-ce que tu es allé à la braderie de Lille il y a pas longtemps?
3: Non.
2: Ah, tu es pas allé? Tu t'étais pas allé te promener?
3: Non.
2: Ah, d'accord. Tu vas souvent à Lille?
3: Pas souvent.
2: Pas souvent. D'accord. Très bien. Tu travailles bien à l'école?
3: Oui.
2: C'est vrai ça? C'est vrai? On est à 8 ans. On est en quelle classe?
3: Moi, je suis en équivalent de CE2.
2: D'accord, très bien.
5: Équivalence.
2: Très bien, ma petite Ambre, très bien. T'as beaucoup de copains et de copines à l'école?
3: Oui.
2: T'as un petit copain?
3: Non.
2: Bon, pas grave, hein, t'as le temps.
5: Oui.
2: Oh là là, t'as le temps. Mais les garçons, c'est ennuyeux, ça parle de voiture, hein.
5: Et ça porte des maladies, en plus.
2: Oui. Voilà, franchement, on a toujours le nez qui coule et tout, oh là là. Alors, vas-y, raconte-moi un petit peu, est-ce que t'as fait des bêtises ces derniers temps, Ambre?
3: Oui.
2: Vas-y, je t'écoute.
3: Je me suis brûlé la main.
2: En faisant quoi?
3: Bah, je trouvais que la cheminée, elle n'était pas assez chaude.
5: Aïe.
3: Du coup, j'ai vérifié, j'ai mis ma main dessus.
2: Oui, bah oui. Mais oui, mais il faut jamais ça.
6: Bah non.
2: Et là, ouïouïouï.
3: Et du coup, on est allé à l'hôpital et j'ai pas voulu avouer ce que j'avais fait.
2: Oui, enfin, ta maman, elle a peut-être compris rapidement quand même, non? S'il y a une cheminée et que tu t'es brûlé, elle... Non.
3: Non, elle l'a pas compris rapidement.
5: Elle est un peu bête,
3: j'avais
5: maman.
3: Juste ma main rouge.
2: Ah, d'accord.
4: Ça a fait une cloque?
3: Bah, j'étais en petite section et j'avais ma main en plâtre. Du coup, je pouvais plus coller des choses et tout.
2: Oui.
3: Ouais. Du coup, bah, c'était un petit peu embêtant.
2: Et oui, ils ont dû lui mettre des gaz avec
4: du gras.
3: Et c'est que quand j'ai reçu le max de gaz, le masque de gaz, que j'ai avoué.
2: Ils t'ont mis ça.
4: Le masque, oui.
2: T'as dit oui, maman, c'est moi.
7: Tu vas parler.
3: Oui. Oh,
2: t'as eu mal, hein. T'as dû avoir mal, ma chérie.
3: Oui, et ça va. C'était pas ma main droite parce que je suis droitière.
2: Ça va,
5: heureusement.
2: Ça va, alors ça va. Qu'est-ce que t'as fait d'autre?
3: Et on m'aidait quand même.
2: D'accord. Alors qu'est-ce que t'as dû faire? Qu'est-ce que t'as fait d'autre comme bêtise? Ça, c'est une petite bêtise.
3: J'ai avalé ma dent.
2: Ah.
4: Ah bah ça, bon.
2: Bah ouais, mais va la retrouver après pour la petite souris.
4: Bah comment on la retrouve?
2: Comment tu l'as retrouvée, ta dent?
3: Bah on.
5: Vas-y, dis-le.
6: On se doute, hein.
4: Mais elle l'a peut-être pas retrouvé.
5: T'as pas trouvé ma bague?
3: C'était un samedi matin.
2: Ouais.
3: Et je mangeais mon yaourt.
2: Eh oui.
5: Et du coup?
3: Et je l'ai avalé. Du coup, je me suis dit, bah, elle est tombée par terre.
2: Eh ben non. Ah oui, tu l'as avalé.
3: Je l'avais avalé.
2: Bah oui, mais alors, mais comment tu l'as récupéré là-dedans?
4: Parce qu'il a faim pour la petite
3: souris.
4: On
3: l'a pas récupéré.
5: Ah,
7: la petite
5: souris,
7: elle y était avec des gants. Elle
3: mais la petite souris, elle est quand même passée.
2: Ah, mais, tu sais que la petite souris, elle a passé la nuit dans la fosse septique.
3: Elle
2: a essayé de retrouver ta dent.
5: Elle avait une ventouse sur la tête.
2: Tu sais, t'as déjà vu la petite souris qui passe avec un petit masque? T'entendais pas dans la fosse septique une petite souris qui faisait... Il fallait qu'elle retrouve ta dent. C'est que c'est pas facile, ça, parce qu'elle est ressortie, la dent.
4: Mais elle a eu 5 euros.
2: Ah oui,
5: 5 euros.
2: En plus, t'aurais pu enlever les pailles de la chaise avec une dent qui ressort. Hein. Fais attention.
4: T'as fait quoi avec les 5 euros?
3: Bah, je les ai gardés pour m'acheter des choses.
2: Très bien, ma chérie. D'accord. Est-ce que t'as fait une autre bêtise? On embrasse la souris.
3: Oui.
2: Oui.
3: Vas-y, hein. Aussi, à l'école.
5: Ouais.
3: Eh ben, j'ai fait croire à mes profs que ma collation, c'était mon pique-nique.
5: Ok.
3: Et du coup, ma prof, elle a envoyé un message à maman. Maman, ma prof, elle a dit, que les petits gâteaux et les compotes, c'était le pique-nique de Ambre.
2: Ouais.
3: Et ma maman, elle a répondu que c'était ma collation.
2: Collation.
3: Et du coup,
2: mignon,
3: après, ma prof, elle a dit... Ah, la filoute, elle nous avait dit que c'était son pique-nique.
2: La filoute. Oh, mais quelle petite filoute. Bon, je te fais un gros bisou, ma petite Ambre. En tout cas, tout ça, c'est pas bien grave. Je t'embrasse fort, d'accord?
3: Oui.
2: T'es adorable comme tout. T'embrasseras ta maman, t'embrasseras
3: et
2: tout
3: aussi,
2: le monde.
3: Bah, oui. Je t'adore trop.
2: Oh, c'est gentil.
3: Ouais. Et dès que je vais au Touquet, je veux te voir.
2: Ah bah alors, tu viens souvent?
3: Je vais souvent pendant les vacances.
2: Eh ben, tu vas dire à ta maman ou à ton papa de m'écrire sur Instagram. Et le jour où vous allez au Touquet, vous me prévenez et je te promets, je te ferai un bisou.
3: Ok.
2: D'accord, gros bisous et on embrasse la souris. Bisous, bisous.
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2: Reste avec nous. Ah, oh, c'est trop mignon. Voici les Daft Punk, c'est Europe 2 que vous écoutez. Dans un instant, je vous préviens, le vaut mieux avoir. Reviens.

0: Europe 2, vous écoutez, pardon, on a un petit fou rire parce que depuis tout à l'heure, on a eu Ambre qui nous dit que ça. On imaginait la souris en train de rechercher dans la fosse sceptique la dent au milieu du caca sec. Un petit ami comme les chercheurs d'or sur RMC. Tu vois, et son petit ami, hein, j'ai toujours pas la dent. Hein. Allez, restez avec nous dans un instant, on sera de retour avec le Vaut mieux.
1: Non.
0: Si, à voir.
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0: Me plaît ce Vaut mieux avoir, un Vaut mieux avoir de compétition aujourd'hui, vous allez adorer.
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0: 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Allons enfants de l'après-midi sur Europe 2, il y a Coé. Oh, j'ai le frisson.
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3: Je vous préviens, voici le retour du Vaut mieux avoir.
4: Oh non.
3: Oh si. Le vaut mieux avoir, c'est extrêmement simple. Vous avez deux possibilités. Vous me choisissez l'une ou l'autre. Pourquoi je ne l'ai pas? Pourquoi je ne l'ai pas? Ah, il est là.
4: Il est caché.
3: Il est là. Ah, ça vaut mieux avoir. Vous pouvez jouer chez vous à la maison. Vous avez un truc que vous donnez à la personne, par exemple. Mm-hmm. Je dirais très bien, tiens, par exemple, Stouff.
5: Oui.
3: Vaut mieux avoir à manger un flambi ou l'autre?
5: Ah, bah, je mange le flambi.
3: Évidemment. Mais si je dis, vaut mieux manger un flambi avec du tabasco dedans, ou l'autre?
5: Oh, le flambi avec le tabasco.
3: Bah, l'autre, ça peut être un flambi normal ou un truc pire.
4: Ouais.
3: Voici la première, c'est pour Stouff. Stouff.
5: Oui.
3: Vaut mieux à boire.
5: À voir ou à boire?
3: À boire.
4: À boire.
3: Vaut mieux avoir à boire. Un cul sec d'olive de tournesol.
4: Waouh!
5: D'huile de tournesol.
3: Ou l'autre?
6: Bah, c'est pas.
4: C'est ton bide là.
5: L'huile d'olive, je veux bien, mais le tournesol.
4: C'est pareil les deux.
6: C'est un shot? Non, c'est un cul sec, c'est un gros verre.
3: Petit cul sec, un petit shot.
6: Ah, ça va.
4: Un shot.
5: C'est un petit?
3: Ou l'autre?
4: L'huile d'olive et l'autre? Une olive avec de l'huile.
5: Ouais, mais après...
4: Un verre d'olive avec une olive dedans.
5: Le problème, c'est les toilettes, sec. Quoi. Mais l'huile, tu vois...
4: L'huile, ouais, c'est...
5: Allez, l'huile, parce que j'ai peur pour l'autre.
4: J'aurais pris l'autre.
5: Oh, mais s'il y en a plein,
3: C'est un shot.
4: Oh, ça va.
3: Tu sais, il y a des enfants qui boivent de l'huile de foie de morue, ça c'est du tournesol.
5: Tu pouvais pas mettre de l'huile d'olive?
3: Ah là, tu l'aurais bu l'huile d'olive.
5: Ah ouais, avec plaisir.
4: À la bouteille.
5: Ah,
4: elle mange des glaces,
3: allez. Ah ouais, allez, vas-y, Stouff.
4: L'autre c'était quoi?
3: Deux shots.
4: Ah, tu vois, tu t'en sors bien.
5: Un, deux. Ah, mais c'est.
3: Allez. À passer tout seul. Pense à la petite souris.
4: Oh, c'est sympa,
3: allez, pense à la petite souris.
4: Allez, on avale. 1, 2, 3.
3: Oh, ça liquéfie tout là. Alors là, je vais te dire. Quand tu vas aux toilettes, ça va faire. C'est bien, Mastoufer, bravo.
5: Ah, attends, j'ai mangé un gros beignet bien dégueulasse, là, qui
3: Théo.
5: A pas de soin.
3: Mais sans le beignet. Théo de la vidéo, mon Théo.
6: Ah.
3: Micro.
4: Ah ouais, on t'avait pas dit.
3: Théo.
4: Moustache.
5: Ah, c'est dégueu.
3: Que nous appelons entre nous Moustache.
4: Oui.
3: Ou Benson Boboon.
4: Oui.
3: Vaut mieux avoir.
5: Ah, c'est dégueu.
3: À boire un expresso avec du sel à l'intérieur, ou l'autre?
6: Ah, un expresso tout de suite.
4: Bah,
6: avec
4: le sel.
3: Un expresso avec du sel.
6: On n'a pas donné la confiance.
4: C'est immonde.
3: Alors attends.
4: Mais fais-moi confiance.
3: Réfléchis, parce que ça, j'en ai déjà pris des trucs infects. Mais ça.
6: Et tu ne sais pas la quantité de sel, hein?
4: Remède contre la gueule de bois, ça.
5: Ah ouais?
4: Ouais, café sucre.
6: Non, mais t'as pas le droit
5: de faire
3: ça. Ça fait vomir.
4: Café sel,
3: ça fait vomir.
4: C'est pour ça quand
3: c'est un vomitif.
5: Ah bah, passe-le moi, il faut que je mise l'huile.
6: Je crois que je préfère le café sel. Bah, que quoi?
3: Que quoi? Il connaît pas l'autre. Franchement, je préfère vomir à l'autre que je ne connais pas.
4: Des sels au café.
3: Tu es sûr?
6: Ouais.
3: Dans l'autre, il y avait mettre l'appareil qui met des coups de jus à fond pendant 10 secondes.
4: Oh.
5: J'aurais préféré l'autre.
4: Bah, ouais,
6: je suis pas sûr.
3: Là, tu prends un risque.
4: Là,
3: tu prends un putain de gros risque.
4: Ah, bah là, oui.
3: Oui?
7: Il y a beaucoup de sel.
3: Ah, bah oui. Sinon, c'est un plaisir.
4: Attention à la tension.
3: Hein,
4: le salé.
3: Hein,
6: c'est ignoble.
3: Ah, oui, mangez pas trop gras, pas trop sucré, pas trop salé.
4: Voilà, on a fait les deux.
3: Corentin.
4: Allez, attends, je me mets debout parce que là.
3: Quentin,
4: je les connais, moi.
3: Suspense. Vaut mieux avoir à échanger ton t-shirt avec Tony jusqu'à la fin de l'émission, sachant qu'il a eu très très chaud dedans depuis tout à l'heure.
4: J'avoue.
3: Ou l'autre.
4: J'avoue. Bon, un t-shirt, c'est. Ouais.
3: Que tu portes, hein. Tu portes
4: ouais, non,
3: de...
4: non.
6: Je sens bien le truc de l'autre, là, ça va être un autre son slip ou j'en sais rien.
4: Ouais, mais c'est ça, renifler. Et tu sais quoi?
3: Ou
4: t'as
3: pas.
4: De la chance, ça fait que deux jours que j'ai le même caleçon.
3: Oh,
4: je suis joueur. Je vais prendre l'autre.
3: Tu prends l'autre?
4: Ouais.
3: Ça, c'est très bien, mon champion.
5: Oh, c'est risqué. Hein.
3: Dans l'autre, il n'y a plus de t-shirt, il n'y a pas de slip. Dans l'autre, choper tout doucement avec deux doigts un petit carré de fromage posé sur la tapette à souris.
4: Non.
3: Avec la bouche.
4: Non, non, non, non. hop, avec la bouche, t'es
3: avec
4: malade.
3: La bouche, c'était écrit avec la bouche.
4: Vous êtes fous, les mecs.
3: C'était écrit avec la bouche.
4: C'est avec la bouche.
3: C'était écrit avec la bouche.
4: Je confirme, c'est avec la bouche.
5: Non, mais les gars, avec la bouche, vous êtes fous.
4: Vous êtes des malades, là. Je vais. Après, tu peux terminer. Il y a une option, je crois, que tu peux terminer l'émission avec mon caleçon sur la tête.
3: Non, et on fait pas la tête. Je te laisse y aller.
4: Avec les doigts.
3: Avec les doigts. Non, je le laisse avec les doigts, monsieur. La prochaine fois, ce sera avec la langue.
4: J'ai un déj important demain.
3: Allez.
4: Il va doucement, par contre.
3: Tu y vas doucement, laisse-moi. Bon, il n'y aura pas eu le temps de la poser. On est obligé de réarmer, hein, excusez-nous.
4: Violence, dis-moi.
3: On va réarmer. Réarmer.
5: Par contre, c'est vrai que c'est violent, par contre.
3: Ouais, c'est un peu violent. Et par contre, enlève la gourde de Piette, là, qu'il a oublié sa gourde, parce qu'on va essayer de filmer en gros plan. Avec une caméra qui va filmer. Pour les images.
5: Ça y est, vous avez réussi.
3: Pour les réseaux.
4: Et un cure-dent.
3: Mais vas-y doucement, toi, quand tu poses là-bas. Hein. Théo, il est trop brutos, là. Allez, vite, on se dépêche, il m'en reste deux. Après, c'est Tony.
5: Ah, mais ils n'y arrivent pas, là.
6: Attends, fais-moi, comme ça, on prépare le
3: sien.
4: Vas-y.
3: Allez, on y va. Voilà. Quand vous voulez. Hein.
4: Non, vas-y, fais Tony, et moi, je le ferai après.
5: Je prépare.
3: Tony, vaut mieux avoir à te refaire la barbe au cirage noir ou l'autre.
6: On a déjà fait la barbe au cirage noir.
5: Ça faisait dégueulasse en plus.
4: Non, ça lui allait bien.
6: En plus, je suis en blanc aujourd'hui.
3: Allez.
6: Oh, l'autre, ça doit être violent.
3: L'autre, tu veux l'autre ?
6: Allez, vas-y, tente l'autre.
3: Faire un bisou avec la langue à Vito, si bien sûr il est d'accord.
4: Ah oui.
5: Non, mais vous êtes
6: oui,
5: pas.
6: Oui. Moi, je suis pour. Non, frérot, je vais te dire un truc. L'antenne, c'est l'antenne.
2: Jamais de la vie.
6: Moi, l'antenne, c'est l'antenne. C'est ou ça ou tu termines sans moustache.
2: Je préfère l'huile de tournesol avec du café, du sel, la tapette et quoi. Je préfère aller chercher la dent de Ambre dans la fosse septique. Non,
6: je préfère ça.
3: Il préfère aller chercher la dent de la petite dans une fosse septique. Je sais pas comment il faut le prendre. Non, après, je ne forcerai pas Vito. Si Vito ne veut pas, Vito ne veut pas.
2: Je peux faire un petit smack, mais.
3: Allez, un petit smacounet. Allez, je le prends, le petit smacounet.
5: Non, vous êtes
4: un smack de 3 secondes.
3: Un smacounet de 2 secondes.
4: Allez.
3: Je coupe la poire en deux.
6: Mais de toute façon, quand il
2: touche pas.
3: Smacounet de 2 secondes.
6: Quand il aura commencé, il pourra plus s'arrêter.
3: Smacounet de 2 secondes. Allez, les gars.
4: Oh, c'est beau.
2: Il a voulu me faire chaud.
3: Vous avez vu dans le regard de Tony, il y a un truc de pourquoi c'est si court. Nous sommes revenus avec Corentin. Corentin va-t-il prendre son morceau de fromage? Restez avec nous, on revient dans un instant, ne bougez pas.
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3: Je rappelle que le morceau de fromage est chargé sur la tapette. Dans un instant, il devra le prendre entre deux doigts. Je rappelle qu'il reste celui de Vito. C'est Europe 2 que vous écoutez.
4: Et le tien?
3: Et le mien? Je pensais qu'on est. C'est pour ça que vous avez arraché la feuille?
4: On va te soigner.

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2: Dans un instant, David Guetta and Bibi Rexha. C'est complètement crazy.
3: Ouais, faut que j'attrape le cheese là.
2: Dans le tupet, un mouse.
3: Voilà, j'ai cherché.
2: Le mot. Il sait plus parler. Le tupet, la mouse tupet. Je rappelle qu'il doit prendre. Ah oui, vive ma vie. Tout à l'heure, on a pensé aux souris qui allaient chercher la dent dans le popo.
3: Ah ben là.
2: Maintenant, Corentin, musique suspense. Tu dois aller prendre ce morceau de fromage.
3: Moi, je pense qu'il peut y aller avec les dents.
2: Nous sommes sur Europe 2, moment. Allez. Que vous suivez évidemment.
3: Allez. Oh, je crois que j'ai vu l'ongle sauter.
4: Il n'a pas eu le fromage.
3: Si je l'aime, il est broyé.
2: Elles sont puissantes, celles-là.
3: Ah, ouais, la vache.
2: Vito, vaut mieux avoir.
4: Non, mais ça y est, je l'ai fait, moi, du coup.
2: Non. Vaut mieux avoir à manger un Oreo avec du ketchup à l'intérieur.
5: Oh, bon.
4: Ouais.
2: Ou l'autre.
5: Oh, bon. C'est vide.
3: Avec quoi?
4: Oreo ketchup, ouais.
5: J'aime bien,
4: c'est ce que je mange tous les soirs. Donc.
5: Ça fait sucré salé.
2: T'es sûr?
3: Moi, je pense que...
4: Alors, là, je le vois, et c'est pas...
2: C'est pas de la fraise, hein.
4: C'est pas si évident.
2: Hein. Ah, il a fallu l'ouvrir en deux, racler ce qu'il y avait de bon, et puis mettre du ketchup.
3: Je l'ai vu, il a fait avec les dents.
2: Allez, mon grand.
4: Je pense ça, j'ai trop peur de
3: ça. Écoute-moi, Vito, les connaissants, c'est peut-être pas du ketchup.
2: Allez, vas-y.
4: Ah, si, c'est le...
2: Dis-toi que les connaissants, c'est peut-être la souris qui a mis le reste de ce qu'elle a trouvé avec les dents. Mais à mon avis, tu sens pas le ketchup. Je pense que l'Oreo, il prend le goût.
4: Mais non, c'est l'inverse. En fait, tu sens que le ketchup. Je sens rien d'autre.
2: Donc, c'est une mauvaise idée. Si les gens d'Oreo nous écoutent, faut pas faire ça.
4: Non,
3: ouais, okay. Oreo ketchup.
2: Tu veux pas goûter celui à la mayo qu'on avait préparé derrière?
4: Ah, la mayo.
2: Pour voir un peu si la mayo, c'est une bonne idée pour eux.
4: Bah, la mayo, ça m'aurait pas dérangé.
2: Vas-y. Justement, il est prêt. Allez, vas-y.
4: La mayo?
2: Oui.
3: Ah, oui, c'est la mayo.
2: Ah, oui, évidemment.
3: Ou sinon, il s'est trompé de peau.
4: Ah,
3: il s'est trompé de peau.
4: Le ketchup, c'était un peu mieux.
2: Allez, on regarde le ketchup, si les gens d'Oreo, vous nous écoutez. C'est à moi de jouer.
3: C'est à toi de jouer.
2: Allez, on y va.
3: Vaut mieux avoir à manger un muffin piégé sans savoir ce qu'il y a dedans. Ou l'autre.
2: Ah mais non, mais c'est un truc qui vient de manger. Je vais pas faire, un truc manger.
3: Après, franchement...
2: L'autre.
3: T'es sûr de toi, hein?
2: Non.
3: Il a dit l'autre. L'autre, c'est te filmer en train de manger le muffin en appelant ta chérie. C'est en FaceTime. Et tu lui poses des questions, tu parles normalement et tu manges le muffin en même temps.
6: Tu sans rien dire, hein. Tu passais une bonne journée jusqu'à là.
3: Ah, et chérie, je t'appelle vendredi, on va partir un peu plus tôt et tu manges ton muffin devant elle.
6: Ouais. Non, une vidéo. Une petite vidéo.
4: Et si elle dit quelque chose, tu dis « Ah, mais je suis en FaceTime ?»
6: Oh, bâtard. Il a l'air si bon.
3: Ah, il a l'air bon,
2: ouais. Les gars, je suis origine.
3: Quoi?
4: Ah,
2: il y a des trucs dedans, là. Puis il y a de la confiture, puis il y a des trucs, là.
3: Mais non. Il veut l'autre. Ne lui donne pas le piégé. Attends, il va pas appeler Nat en mangeant le piégé.
2: Ah, parce qu'en plus, tu me fais les deux, toi.
3: Ah non, je te mets le bon pour appeler Nat, quand même.
6: Ah ouais.
5: Allez.
3: Ah, tu vas kiffer en plus.
5: Allez,
3: tu vas avoir le sourire et tout.
6: Il a l'air incroyable.
3: Oh.
5: Tu appelles en FaceTime s'il te plaît?
6: Non, au pire, envoie.
5: Non, attends,
3: on va l'appeler en FaceTime.
6: Où mon amour? Ça va mon bibounet?
2: Je l'appelle en FaceTime. Comme ça? Ouais, mais elle me voit pas là. Vérifier qu'elle soit pas toute nue quand même. Attendez. Quand même, parce que. Quand même, un risque.
3: Bon, pas non plus.
5: Allô?
2: Ma chérie?
5: Oui?
2: Comment ça va, mon cœur?
5: Ça va, et toi?
2: Bah, ça va.
5: Qu'est-ce que tu manges?
2: Hein?
5: Tu manges
3: quoi? Une pomme.
2: Une pomme.
5: Un beignet, c'est quoi? Une madeleine?
2: Non.
5: Ah, c'est un truc dégueulasse, la Milka. J'ai reconnu.
3: Comment tu connais?
5: Parce qu'il a failli en acheter la dernière fois, j'ai pas voulu.
3: Ah, mais c'est pour ça, il les a achetés.
2: Mais j'en mange pas, chérie.
5: Ça me fait le chocolat. Après, je veux pas t'entendre. Oui, je suis gros, j'ai grossi. Je veux pas t'entendre. Hein.
3: Ah, il dit ça des fois.
5: Je veux même pas t'entendre.
3: Ouais. Ah, il allait le dire là, c'est con.
5: Bah, tant pis, t'as craqué, gros craquage.
7: Comment elle filme?
4: Et du coup, ça Coco, tu préfères celui-là ou celui?
2: Tu sors de la douche?
5: Mais oui, j'étais au sport.
2: Ah, d'accord. attends, je vois.
3: On peut voir ou pas?
7: Il y a Théo de l'autre côté, Coco.
2: Ah, il y a Théo de l'autre côté. Non, Thierry, non, ne filme
6: rien. Les yeux, Théo.
2: Ne te montre pas, mon cœur.
3: Théo, tu remets ton pantalon.
2: Thierry, c'était un pari.
7: C'est la douche du sport.
2: C'était un... Ben, Thierry, c'était un pari. Tu sais très bien que je mange pas ces horreurs-là.
3: Ouais, c'est pas de lui, ça.
2: Je t'aime fort, d'accord.

0: mercredi. Dans un instant, nous allons jouer pour gagner les 100 balles et un Mars. Attention, parce qu'il y a des cases de folie aujourd'hui. Vous voulez savoir ce qu'il y a aujourd'hui dans les cases? Il y a 100 balles et un Mars, évidemment, mais aussi 3 barres de Milky Way, 2 cordes de banjo, un mug avec la tête d'Éric Zemmour qui vient directement de la collection personnelle de Stouff, un voyage tout frais payé pour visiter votre quartier, la chaussure droite de Vito non aérée après une journée complète, une balle de tennis qu'on a récupérée dans la niche d'un Doberman et 5 blagues carambars à lire directement sur le papier. Les carambars ont été bouffés par Tony, le producteur de cette équipe, dans un instant spécial dessin animé. Je vous ferai écouter des génériques de dessin animé. Vous trouvez ce que c'est, vous prenez une bonne case et vous gagnez le cadeau.
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0: C'est Europe 2, salut, quel bonheur d'être avec vous jusqu'à 18h. Profitez-en, on est là.
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5: Au cas où on ne se reverrait pas d'ici là, je vous souhaite une bonne soirée et une excellente nuit.
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3: J'ai pas grossi, hein.
4: Mais non, t'as pas grossi.
3: Parce que Nat, elle m'a dit des fois, tu me dis que j'ai grossi. C'est mon truc, moi. Dès que je passe devant la glace, je pense que j'ai grossi.
4: Ah oui, mais c'est pas parce que t'as mangé trois boules là, que t'as grossi, Sébastien.
3: Non, aussi. Mais je te demande, j'ai grossi ou pas ces dernières semaines?
4: Bah, pas du tout.
3: Tu me dirais, hein. Bah, j'ai confiance, je n'ai confiance qu'en toi.
4: Mais non, t'as pas grossi.
3: Merci. On fait
4: pourquoi
3: un bisou.
4: Mais pourquoi tu crois ça?
3: Parce que des fois, j'ai des.
4: Non, mais c'est peut-être toi qui as une fausse vision de toi.
3: Attention. Maëlina, comment ça va, ma petite Maëlina?
5: Salut Chloé, bonjour l'équipe.
3: Bonjour.
5: Ça va,
3: où,
5: super.
3: Où est-ce qu'elle habite, ma petite Maëlina?
5: Eh bien, Maëlina habite à Vannes, dans le Morbihan.
3: Ah, bien ça, qu'est-ce que tu fais comme métier?
5: Bah moi, je travaille dans les assurances.
3: Ah, ma petite assurance, écoute bien ma cerise de groupe. Ah, écoute bien, tu vas entendre un dessin animé. Si tu reconnais le dessin animé, tu peux ouvrir une case, écoute bien.
6: Ah, c'est dur.
3: Ah, moi, j'aurais pas trouvé. Ils sont deux.
5: Comme les Jerry?
3: Ah, ouais.
6: Oui.
3: J'allais dire, il y en a une qui cherche une dent, qui est en train de chercher une dent dans une fosse septique. C'est la bonne. Allez, vas-y, donne-moi une case entre 1 et 10. On y va.
5: Allez, on va faire le 6.
3: Le 6, magnifique. Waouh, ça, c'est bien, ça. Tu gagnes un voyage tout frais payé pour visiter ton quartier et. On l'a dit, t'habites l'une des plus belles villes de France.
6: Ah oui, carrément, Vannes, c'est magnifique.
3: Tout compris. Hein. Et alors, tout compris, vraiment, tu peux aller au bout de ta rue, revenir.
5: Ah, mais c'est super.
3: Il y a des gens, ils ont des cartes.
6: Nourri, logé, blanchi chez elle.
3: Comment?
6: Nourri, logé, blanchi chez elle.
3: Chez toi, c'est ça qui est fort.
5: Oh, quel bonheur. Bah, merci beaucoup.
3: Avec une ouverture gratuite de ton frigo. Je t'embrasse fort. Bisous, ma belle. Bisous à toi.
6: Bisous.
5: Merci, bonne journée.
3: Élise.
7: Oui, bonjour.
3: Bonjour Élise. Comment va-t-elle, Élise?
7: Eh bien, ça va très bien, merci.
3: Élise, attention, on y va. Écoute bien, de quel dessin animé s'agit-il?
7: Bonne nuit, les petits.
3: Voilà. Bonjour, Nicolas et Pimprenel.
6: J'adorais quand j'étais petit.
3: T'aimais bien ça?
6: Ouais.
3: J'ai toujours trouvé ça angoissant, moi.
6: Ah, il y a des claquets, nous, non.
3: Le nuage qui regardait, il regardait les Nicolas et Pimprenel, les deux, ils passaient devant la maison et tout, c'était
4: après,
3: angoissant.
4: Il l'avait refait aussi.
3: Très angoissant, le nounours. J'aurais pas laissé une heure les enfants avec, hein. Je vous dis, c'était angoissant, ce nounours. Élise, donne-moi une case entre 1 et 10 qui n'est pas la 6.
7: La
3: 2 champs. La 2 champs. Hein, tu m'as demandé la douche en main, je vais te mettre la douche. Qu'est-ce qu'il y a? 3 barres de Milky Way.
5: Ah ouais,
3: le Milky Way, il existe encore le Milky Way?
6: Ah, j'adore.
3: Ouais. Ah ouais, c'était le truc que je mangeais gamin.
6: C'est dans les Sherpas, dans les stations de ski et tout.
3: Ah bah je savais pas. Oui, mais pour 20 euros. Ouais. Bisous, bisous ma petite Élise.
7: Bisous.
3: Bisous à toi, Ludivine.
7: Ouais, Ludivine. Salut tout le monde.
3: Ludivine.
7: Je suis là.
3: Ludivine, de quel dessin animé s'agit-il? Écoute bien, tends l'oreille.
6: Oh bah là.
3: Il y a quand même des indices dans les paroles. Hein.
6: Attends un peu.
7: Pokémon?
3: Oui!
6: Bravo!
3: Ah, voilà, bonne réponse. Un jour vous serez le meilleur dresseur. Vas-y, tu me donnes une case qui n'est pas. Voilà. Qui n'est pas la 6.
7: Je dirais bien la 1.
3: Tu dirais bien la 1. Eh bien, sache qu'on a eu beaucoup de mal pour récupérer cette balle de tennis qui était dans la niche d'un Doberman.
7: Yes!
3: Ça nous a coûté un stagiaire d'observation qui ne reviendra plus tout de suite. Bisous, ma belle. Bisous, ma petite Ludivine.
7: Bisous à tous.
3: On termine avec Aline. Aline était là hier. Elle revient aujourd'hui, on avait promis. Aline, attention, Aline, c'est simple. Oh, c'est très simple. Écoute.
7: Coucou, équipe.

0: Comment ?
1: Foot de rue.
2: Foot de rue ?
0: Foot de rue. Ouais. Est-ce que tu crois que le prince Actarus entre la Terre et Vénus, il est dans foot de rue ?
3: Ouais. Il était milieu droit, je crois.
2: Je sais pas.
0: Est-ce que tu crois que Cornofulgur et Astéro H, c'était dans foot de rue ?
4: Fulgur au point.
3: Ouais, Fulgur au point.
2: Non, je sais pas.
0: Planicogir, est-ce que tu crois que transfert au Dolargue, c'était dans foot de rue ?
3: Ah, il y a des transferts. Hein.
0: C'était
2: non.
0: Goldorak.
4: Oh là là.
2: Ah bah, en plus, j'y pensais.
0: Quel âge tu as, Aline ?
2: 37 ans.
0: Ah oui, c'est ça. 37 ans.
2: Bah oui.
0: Elle est en Goldorak. Elle, oui.
3: C'est culte.
0: Ouais, mais non, 37 ans, elle a jamais vu un Goldorak.
2: Si, j'ai regardé ça quand j'étais petite quand même.
0: Et t'as pas reconnu ? C'est la honte absolue.
2: Non, mais j'ai pas reconnu.
0: Je t'embrasse fort. Bisous, ma petite Aline. Bisous à toi.
2: Bisous, Aline. Merci beaucoup.
0: On revient
2: merci
0: demain. C'est aussi. Terminé, on a plus le temps ?
5: Non, c'est fini.
0: Allez, on revient demain. Allez. On garde les sous. Ça en fera plus demain. Bisous à tous. Soyez sages. 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Te casse pas, Alcalé, c'est trop tard. Bisous.
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0: Et donc, j'ai comme l'impression qu'on a passé une bonne journée dans l'immeuble.
3: Oh oui.
0: On reviendra demain matin à 7h pour vous réveiller sur Europe 2. Je vous laisse avec Christophe. Bisous, à demain, ciao. Les news, Jérémy Desiderati, salut Jérémy.
8: Salut Koé, bonsoir à tous. C'est une soirée fraîche qui nous attend côté météo. Les nuages vont occuper l'ouest du pays. En revanche, demain, le temps complet arrive d'ici une petite minute. L'été le plus chaud jamais enregistré dans l'Hexagone depuis 1900 aura été aussi meurtrier. Près de 8000 décès en excès sont désormais recensés depuis la fin du mois de mai, selon Santé publique France. Le dernier épisode de canicule du 27 juillet au 20 août compte à lui seul 817 victimes supplémentaires. Des données provisoires qui doivent encore être consolidées. Encore un mort sur fond de trafic de drogue à Toulouse. Un jeune homme de 18 ans a été abattu hier soir dans le quartier de Bellefontaine au sud de la ville. Selon le procureur, la victime était déjà connue de la justice pour des faits liés au trafic de stupéfiants. Une enquête est ouverte pour meurtre en bande organisée. C'est le deuxième mort en seulement 10 jours à Toulouse en lien avec le narcotrafic. Des regrets et un mea culpa au Sénat ce matin. Emmanuel Grégoire a reconnu des failles à la fois collectives et institutionnelles et un manque de transparence après le scandale sexuel du périscolaire parisien. Auditionné par la commission d'enquête sénatoriale, le maire de Paris a fait part de ses profonds regrets face aux dysfonctionnements constatés. Et puis côté ciel, les nuages dominent encore ce soir des Pyrénées jusqu'au Grand Est, alors que la Méditerranée et la côte ouest vont vivre un joli coucher de soleil. Il faudra en profiter, la façade atlantique va se réveiller sous la grisaille demain. Les nuages vont s'accrocher une bonne partie de la journée, alors que l'Est et le Sud n'y verront que du bleu. C'est près de la Méditerranée qu'il fera le plus chaud, avec encore 25 degrés autour du Golfe du Lion. Place à Christophe sur Europe 2, passez un très bon début de soirée.
9: Ce sera bon. Merci Jérémy, bon mercredi soir. Allez, hein, milieu de semaine, hein, le plus dur FR. Bienvenue, je m'appelle Christophe Marceau, j'appelle liste Pop Europe 2 pour vous avec un gros bonus pop et Free Sky maintenant.
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0: Ah, j'avais prévenu, hein. Gros bonus pop Europe 2 hein, pour démarrer. Bon, comment s'est passée cette journée de mercredi là? Alors perso, moi j'ai fait plein de choses, hein. Du tri, du rangement, des papiers. J'ai pas vu la journée passer. Alors bah ouais, j'ai une vie comme tout le monde, hein, comme vous et moi. J'ai pas fait des tours de Ferrari toute l'après-midi. Bah non, pas du tout. Hein. Non, j'ai la même vie que vous. Hein. Alors là, j'ai l'impression que c'est détente maintenant avec vous, comme si je retrouvais une bande de potes, de copains et de copines. Bienvenue. On fait tiens un clin d'œil à Julie à Saint-Brieuc, à Thomas aussi à Châteauroux, à Émilie à Cannes. Pour tout le monde dans quelques instants aussi. Ugel et Solto. Très très bon ça. Hein. Imagine Dragons. 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

Europe 2, il est quelle heure là? 18h27, à la sortie du taf, on a besoin de se vider la tête, on est d'accord, hein. Alors soit on va courir, faire du sport, alors perso moi je passe mon tour, c'est pas pour moi ça. Soit on monte le son dans la voiture, on se met dans sa bulle et on se fait plaisir avec ce morceau à housse aux sonorités mélancoliques. Voici le duo de DJ hollandais, Another, suivi de près, juste après par le SOS de Rihanna ou encore Taylor Swift.

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1: Europe 2, je vois passer plein de posts sur les réseaux sociaux en ce moment annonçant Noël dans 100 jours. Bon, ok. Il y a aussi les premières boutiques de Noël, j'ai vu, qui commencent à ouvrir pour se préparer en avance. 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Donc, restez sur vos gardes pendant qu'on écoute Miley avec son nouveau single et Muse.

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1: Mercredi déjà avec Europe 2, hein. Tout va bien? Bah oui, tout va bien. Merci pour vos messages reçus chaque soir. Je fais un clin d'œil à Vincent, à Anthony, qui après avoir passé une mauvaise journée hier, parce que ça arrive, a passé une bonne journée aujourd'hui. Et chaque soir, il est content de retrouver Europe 2 et le sourire. Merci Vincent. Martin Garrix là maintenant et Ed Sheeran.

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0: Europe 2, il est encore plus grand, il est encore plus puissant, il est encore plus séduisant. 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Hein. Offenbach arrive dans quelques instants. On aura aussi Coldplay puis Teddy Swims.
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0: Allez, merci de démarrer votre soirée avec Europe 2 dans toute la France. On va aller faire un petit tour du côté de Strasbourg. On va retrouver Christopher. Bonsoir, Christopher.
1: Salut, Christophe.
0: Comment ça va?
1: Ça va et toi?
0: Bah, très très bien. Je crois que l'iPhone Duo, le téléphone dont on parle depuis là ce week-end, pour les fans de la pomme, je crois que c'est le téléphone le plus attendu du moment, il me semble, hein, je crois. Tu confirmes?
1: Ah bah ouais, y a pas de doute. Hein. Je pense que ça fait des années, après des rumeurs et tout, on désespérait.
0: C'est
1: et
0: vrai?
1: Il est là.
0: À ce point-là?
1: Il est enfin là. Mais clairement, depuis que Samsung a lancé son offensive, on se dit, mais Apple est où?
0: Oui, c'est ça, où ils sont?
1: Et là, cette année, ils sont là.
0: Tu as quel le smartphone là, en ce moment?
1: Alors le 14.
0: Ah le 14.
1: C'est un peu une antiquité.
0: Ouais mais bon, il est temps de changer, on est d'accord?
1: Exactement, clairement ouais.
0: Bon bah écoute, tu t'es inscrit, je valide en direct là ta participation évidemment pour le tirage au sort qui aura lieu dans les prochains jours. Reste bien à l'écoute d'Europe 2, ça peut tomber un peu n'importe quand, hein, cet iPhone Duo attend son nouveau et heureux propriétaire. Et j'espère que ce sera pour toi évidemment. Hein.
1: Ah ben je l'espère aussi, hein, y a intérêt. Hein.
0: Ah ben
1: j'attends
0: oui.
1: Depuis tellement longtemps, il faut.
0: Ben écoute, on croise les doigts. Et comme Christopher, continuez vous aussi de vous inscrire en envoyant par SMS Europe 2 au 7 12 13. Tiens, ça te rappelle quelque chose ce titre-là? Écoute voir.
1: Ah bah oui, un classique.
0: Ah bah oui, c'est un bonus pop Europe 2.
1: Clairement.
0: Ah bah on se fait plaisir ou pas? Hein.
1: On est d'accord.
0: Yannick Amosé maintenant. Christopher, je te souhaite une bonne soirée à côté de Strasbourg à Bischheim. D'accord?
1: Merci, à toi aussi.
0: À très bientôt, ciao.

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0: Europe 2, 20h12, j'espère que ça va. Tiens, cette semaine, c'est la dernière fois que le soleil se couche après 20h en France et en 2026. Bah ouais, les jours raccourcissent de plus en plus, alors il faudra attendre le prochain passage à l'heure d'été, en mars 2027, pour revoir le soleil se coucher après 20h, j'adore. Je vous donne l'info comme ça, hein, à partager demain à la machine à café. On a Ugel et puis Alex Warren qui arrivent dans quelques instants.
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Voici Olivia Rodrigo.

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Europe 2, c'était la grosse nouvelle de ce début de semaine. On a appris lundi que Liam et Noël, les frères Gallagher, allaient revenir en France en juillet 2027 pour deux concerts Oasis. Oh, quelle bonne surprise. 23-24 juillet donc. Il y a une polémique en raison de travaux de transport en commun qui dit que le 24 pourrait être annulé. On vous tient au courant évidemment sur Europe 2. Wonderwall maintenant, Oasis.

Europe de la soirée se poursuit avec Quentin dans quelques instants, qui vous donnera aussi la possibilité ce soir de gagner non pas l'iPhone 18 mais l'iPhone Duo, c'est encore mieux. Et puis la playlist Europe 2 continue, elle, avec Free Sky maintenant. Et puis Teddy Swims à 21h. À demain. 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

sur Europe 2. Content de vous retrouver. C'est Quentin ensemble jusqu'à minuit. C'est l'anniversaire de Picasso aujourd'hui. Faites ses 30 ans. Vous dire un petit coup de vieux. J'étais là quand il est né. Et moi qui pensais encore avoir 20 ans.

0: 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Europe 2 par SMS au 7-12-13. Europe 2, Europe 2. On attend Julien Lib et Tumper City sur Europe 2.
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1: 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Est-ce que vous rêvez souvent la nuit? Je regardais les rêves qui sont les plus faits. Ben, ça ressemble pas trop à un rêve, c'est plus un cauchemar. Vous savez, vous tombez dans le vide et vous vous réveillez, mais en sueur. Pas très cool ça pour se rendormir après. On s'intéresse plutôt au prochain rêve, Grand Corps Malade et Stilto.
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0: Français sur 10 prennent à l'apéro au moins une fois par semaine, mais ça va pas du tout. Il y a les Anglais qui nous sont passés devant. Ils sont 8 sur 10. Pourtant, moi, j'y mets du mien. Je fais le job de mon côté. Voilà, Sébastien Tellier, Julia Hermanet, avec modération.
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0: Vous avez trouvé de la lumière, vous êtes là sur Europe 2, vous avez bien fait. En plus, vous tombez pile dedans, là, c'est la playlist pop Europe 2, pendant 60 minutes non-stop. Elle amène son chien avec elle absolument partout, elle a de la chance. Vous avez le droit, vous, d'amener votre chien au boulot? J'ai le droit, ça, je devrais le faire plus souvent. Angèle, on va l'écouter, Une seule vie après Jérémy Frérot. Voilà, Frérot, bonne soirée sur Europe 2, Pop Radio.
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début du week-end. Et vendredi, il y a Manon Lisa qui sera là sur Europe 2 entre 21h et 22h. Elle vient faire sa playlist pop, histoire de découvrir tous ses morceaux préférés et de se replonger en été. C'est une des stars de notre été. Manon Lisa, le petit pêcheur sur Europe 2.

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Rentrée bien chargée pour Vianney. Déjà, il y a son retour avec ce nouveau morceau que vous allez peut-être découvrir maintenant sur Hors 2. Et puis, il devient aussi le nouveau directeur de la Starac. Ce sera dans quelques semaines le début sur TF1. Vianney est de retour avec ce morceau d'or et d'étain. Nouveauté Pop Hour 2.

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C'est la playlist Pop Europe 2 pendant 60 minutes non-stop. Vous avez hâte? Vendredi sort le nouvel iPhone, j'ai mieux. 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Voilà Charlotte Cardin, Europe 2.

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Et si Usher et Justin Bieber renouaient, c'est en tout cas la rumeur qui enfle. Justin Bieber, a priori, hein, il est en studio, il prépare son retour et il pourrait recollaborer avec Usher. Ce serait une super idée. On attend de voir, on attend de savoir. Usher, en tout cas, qui arrive, Classic Pop Europe 2, derrière Dominic Fike, à découvrir ses Baby Doll Europe 2.

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Europe 2 Pop Radio, terminé les vacances, bah pour la plupart hein, quand même, mais aussi pour Teddy Swims qui prépare une nouvelle tournée. Il a jamais fait des salles aussi grandes, c'est un énorme carton mondial. Il sera notamment de passage à Paris au mois de mars prochain à l'Accor Arena. Teddy Swims est sur Europe 2.

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Europe de Pop Radio, il est vraiment la définition de toujours y croire, même quand c'est dur. La vie, parfois, c'est compliqué. Et lui a toujours cru en ses rêves et en ce rêve de faire de la musique, de faire le tour du monde avec sa musique. Son nom, c'est Alex Warren. Il y a encore quelques années, on le connaissait pas du tout. Il est numéro un partout. Alex Warren sur Europe de Pop Radio. Voilà, Fever Dream, la playlist pop Europe 2 pendant 60 minutes non-stop.

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Europe 2 Pop Radio, on profite ensemble de la playlist Pop Europe 2 pendant 60 minutes non-stop. J'ai plein de choses qui arrivent, je vous ferai découvrir le dernier Bruno Mars là dans un instant, On My Soul. Mais on va revenir quelques années en arrière d'abord. Vous vous rappelez de ça? C'est un classique Pop Europe 2, c'est signé Timbaland et One Republic, voilà Apologize.

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3: Le pape refuse tout ce qu'avait prévu le président. Hein, visiblement, l'accueil militaire, il veut que ce soit léger. Mmh. Il y avait une remise de la Grand Croix de la Légion d'honneur, il a dit non. Il devait y avoir un déjeuner, il a dit non. Un dîner, hop, non, il doit se coucher tôt.
4: Un tour de jet ski avec le président,
3: il a dit non. Non plus. Il doit séjourner à la Nonciature apostolique à Paris, où il prendra également ses repas. Et il a dit le reste, les fanfreluches, non merci.
4: Bon, mais là, pour le coup, tu vois ce que je veux dire, autant qu'on se disait que nos hommes politiques étaient en décalage, lui, il est dans l'air du temps, là, pour le coup.
3: Il est dans l'air du temps, et puis voilà, il fait...
4: Il dit, ah non, arrêtez, j'ai pas besoin de...
3: Il est dans sa mission. On va quand même appeler le président, parce que là, même si le pape ne veut pas...
4: Il doit l'avoir mauvaise,
3: hein, ouais.
5: Vous êtes en communication avec le standard de la présidence de la République française.
6: Bonjour, vous êtes bien sur le répondeur de Manu. Je suis actuellement en train de faire du jet-ski à Brigançon, car j'en ai plus rien à péter des Français. Laissez-moi un message après le bip, et je vous rappellerai. Et mince. Pas crédible comme bip, ça.
3: Non. Monsieur le Président, non. Du coup, on sait que vous êtes là. Comment allez-vous, Monsieur le Président ?
6: Attendez, laissez-moi jouer du piano. Ça ne va pas trop. Les Français sont en colère.
3: Et oui.
6: Ils sont dans le rouge le 10 du mois. Et c'est de ma faute.
3: C'est bien de le reconnaître.
6: Mais je déconne. Je m'en fous. Je me casse en mai. Ben oui, j'en ai rien à foutre. Bon, allez, stop le piano. Je suis triste que le pape ait refusé mon invitation au dîner.
3: Voilà, c'est ce qu'on disait. Qu'est-ce que vous allez faire du coup ? Vous allez le convaincre de venir ?
6: Non.
3: Ah.
6: Je n'ai rien faire du tout, c'est son choix.
3: D'accord.
6: Et je le respecte. Pour me remonter le moral, je vais faire des chansons.
3: D'accord.
6: Car la musique est une thérapie pour beaucoup d'entre nous.
3: Bien sûr.
6: Je vais dédier des chansons à notre pape.
3: Ah, alors quoi par exemple ?
6: Il y a par exemple la première chanson, c'est celle-ci.
3: Ouais.
6: Où t'es, pape, pape, où t'es ? Outé, papap, outé, outé, papap, outé, dégoûté que tu viennes pas dîner.
3: Oui.
6: Outé, papap, outé. Alors c'est comment ?
4: Pas mal, ça va.
3: Foufou, une autre.
6: Alors voici la seconde.
3: Ouais.
6: Le papy viendra pas. Papapadapa. Le papy viendra pas. Papapadapa. Le papy viendra pas. Tout le monde.
1: Papapadapa.
6: Le papy vient là-bas. Allez, on arrête.
3: Oui,
6: c'est long, c'est chiant. C'est nul.
3: Ouais. Oui. Là, c'est ce qu'on voulait dire. Une dernière, monsieur le président, peut-être.
6: Bon, si vous insistez, une petite dernière, alors. C'est parti. Mon pa-ap à moi, il m'a vénère. Mon pa-ap à moi, il m'a vénère. Il vient même pas pour manger le dessert.
3: Ouais, c'est ça.
6: Ah, franchement, je l'ai mauvaise.
3: Ouais, j'ai vu. Ouais.
6: Du coup, j'ai emmené Brigitte au lunch. Frites à volonté. Les frites. Bisous les amis. Et bonne journée.
3: À bientôt.
6: Sur Europe 2.
3: Pop Radio.
6: Pop Radio.
3: Ah oui, bien sûr.
6: Mais ça marron, ce que le pape vienne pas. On a plus un rond. Non, j'avais pas accroché.
3: Oui. Entendu.
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3: Bientôt, peut-être un retour des Gilets jaunes. Ah oui. En tout cas, pas mal de manifestations dans toute la France. Jean-Guette Exclusive, notre journaliste, a décidé de bosser sur les manifestants.
4: En France, 8 Français sur 10 ont déjà participé à une manifestation, mais seulement 3 savaient pourquoi. Des pancartes mal écrites, des slogans approximatifs et des manifestants qui confondent retraite et raclette. Nous plongerons au cœur d'un cortège contre la hausse du prix du carburant, infiltré par des trottinettes électriques. À Toulouse, une femme manifeste contre le port du masque en 2025. Dans le Vaucluse, 47% des manifestants d'un blocage de supermarché pensaient faire la queue pour un concert de Kinvé. Et puis nous suivrons Muriel, 58 ans, qui manifeste tous les samedis parce que ça lui fait faire ses 10 000 pas.
3: Et oui.
4: Reportage, témoignage, statistiques absurdes, la France descend dans la rue, mais elle a oublié pourquoi. C'est bientôt sur ses stars.
3: Et oui, mais pendant les manifs, attention aux violences.
4: Pendant 100 jours, nos caméras ont infiltré un groupe appelé les Black Blocs. Chaque week-end, ils descendent dans la rue. Pas pour défendre une cause, juste pour taper sur des attributs qui leur ont fait des gros yeux. Ils ont fracassé une vitrine. Parce que c'est rigolo. Ce sont des gens qui connaissent le goût d'un crayon feutre, qui mettent encore un bout de bouteille d'eau Saint-Alix dans les rayons de leur vélo pour que ça fasse du bruit de la moto. Et alors qu'ils pédalent, ils arrivent en métro, jettent des pavés et repartent avant 18h parce qu'il y a foot de rue à la télé. Ils sont cagoulés, énervés, désorganisés. Ils parlent de révolution, mais ce sont eux qui suçaient leur stylo-plume en CE2. 100 jours avec ceux qui veulent renverser le pouvoir alors que la seule tente qu'ils aient réussi à monter, c'est pas une quechua, mais leur tata, c'est bientôt sur ces stars.
3: Je voudrais vous dire, Jean-Quête Exclusive, les Black Blocs ne tapent pas sur des attributs, mais des abribus.
4: Des abribus, pardon. j'ai mal lu.
3: Et on termine, bien évidemment, avec le fameux portrait de la semaine.
4: Dans le portrait de la semaine, Jordan, il a 26 ans, il est éveillé, engagé et totalement incohérent. Militant écologiste depuis 3 mois après avoir vu un réel sur les tortues, il manifeste tous les samedis pour sauver la planète en brûlant des pneus. Jordan lutte contre le réchauffement climatique, torse nu, en février, avec une torche à la main. Il affirme que la Terre est en danger, tout en arrivant sur les Champs-Élysées en C15 avec une vignette Critère 12. Jordan se dit vivre en accord avec la nature, mais il n'a jamais vu une vache autrement que sur Google Images. Quand il va aux toilettes, il tire la chasse avant de faire caca. Par principe, il est pour la fin du plastique, mais garde sa capote au cas où.
3: Ah oui.
4: Jordan veut sauver la planète, mais d'abord, il veut brûler un scout. Le portrait de Jordan, le débilo, mi-débile, mi-écolo, c'est dimanche, dans 7 à 8 sur...
3: C'est ça. Merci, Jean-Catex.
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1: La nouvelle vie heureuse de l'ancienne maire de Paris, Anne Hidalgo, c'est ce qu'elle a dit. Elle multiplie les conférences à travers le monde.
2: Exactement.
3: Eh oui, bah oui, bah là. Bah oui, bah ça, alors voilà, mets mon jungle là. Vas-y, bah voilà.
4: Anne Hidalgo,
3: c'est moi, je suis heureuse.
4: Elle réforme ta sous ton chapeau.
3: J'en ai plein à Yavelotte.
4: Anne Hidalgo,
3: it's me.
4: En ce moment, t'as plus trop de boulot.
2: Bonjour, madame Dingo.
3: Oui, bonjour, oui.
2: Alors, il paraît que depuis que vous n'êtes plus maire de Paris, vous vivez votre meilleure vie.
3: Mais complètly.
2: Ah ouais?
3: Complètly.
2: Ah oui, c'est pas
3: je
2: évident,
3: fais des conférences dans le monde entier. Je rencontre des maires,
2: bah
3: des
2: oui.
3: dirigeants. Je peux signer des accords internationaux.
2: Ah ouais.
3: Franchement, je pensais pas avoir à être encore plus heureuse que quand j'ai quitté la mairie.
2: Ah bah oui.
3: Vive la vie.
2: Et vous
3: happy
2: avez
3: life.
2: D'accord. Et est-ce que vous avez plein de projets pour le climat
3: ah
2: là
3: bah évidemment, ça,
2: ouais.
3: c'est mon combat. Vous
2: ouais.
3: savez, je suis d'ailleurs en train de signer plusieurs accords absolument historiques pour le climat.
2: Dans le monde entier.
3: Ah oui, primeur.
2: Ah ouais. Ouais, primeur. Okay.
3: Avec les pays du Golfe, nous allons remplacer les SUV par des chameaux électriques.
2: Ah
3: avec
2: ouais.
3: une borne de recharge dans chaque bosse.
2: Ah, pas quoi. Mal ça.
3: Si, bah si, ça sert à rien, il n'y a rien là-dedans. Voilà, 2 heures.
2: Ouais.
3: Avec le Canada, nous allons récupérer toute la neige qu'ils font pour la remettre dans les montagnes.
2: D'accord.
3: On va la transporter en petit camion frigorifique Picard. J'ai
2: ouais.
3: déjà fait les études, ça
2: ouais.
3: marche. Il y a une chance sur deux que vous skiez sur des poissons panés à Valto, mais bon. Primeur, 2 heures, tricheur.
2: Ouais.
3: Aux États-Unis, nous allons remplacer les barbecues par
2: ah
3: des barbecues solaires.
2: Ah
3: vous
2: non.
3: posez votre côte de bœuf au soleil à midi.
2: Ouais.
3: Vers 16h30, elle est à peu près bien.
2: Ah, vous goûtez pas mal.
3: Cadreur.
2: Ouais,
3: à Dubaï, nous allons rajouter du chauffage. Oui,
2: pourquoi
3: il faut qu'on fasse fondre le plastique qui se trouve dans les influenceuses. Voilà, il n'a trop là-bas de plastique, il n'a trop. Et enfin, alors attendez, primeur, deuxeur,
2: oui.
3: tricheur, cadreur. Jérôme Commandeur,
2: ouais.
3: ah, je dirais aux Irlandais en kilt
2: ouais.
3: et aux Écossais de péter d'eau au nord pour réchauffer l'Islande. Voilà.
2: Ah bah il fait froid là-bas.
3: Ah ouais, bah oui, voilà.
2: Bah, merci beaucoup, madame Dingo. Et vous pensez vraiment que tout ça va sauver la planète parce que ça pollue là un peu tout ça là? Quoi?
3: Eh oui, bon, oui, ben je m'en fous. Voilà, c'est
2: ah
3: ça
2: bon,
3: que vous voulez
2: bon.
3: Savoir.
2: Ouais.
3: De toute façon, moi, je voyage en business maintenant, donc l'écologie, balèque, hein.
2: D'accord.
3: faites ce que je fais, mais faites pas ce que je fais.
2: Ouais, non.
3: Non, attendez.
2: Ouais.
3: Dites
5: non.
3: ce que j'ai
5: que
3: fait, mais
5: non.
3: faites pas ce que
2: non,
3: j'ai dit.
2: Pas,
3: ah
2: ouais.
3: non, attendez. Faites ce que
2: non.
3: j'ai fait. Ah, là, pas, excusez-moi, parce que j'ai commencé des travaux dans mon cerveau il y a 6
2: oui.
3: mois.
2: Ah oui, c'est
3: mais j'ai posé que les pancartes, ils sont pas venus. faites dites ce que je fais, mais pas ce que je fais.
2: On verra.
3: C'est qui? Dis-moi.
4: J'en ai plein.
3: Oui, bah c'est encore moi.
4: En ce moment, t'as plus trop de boulot.
3: Ah bah si.
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3: Voici le classement du Uber Eats Machine. À la 15e place du Uber Eats Machine, vous le savez, le classement des plats que vous vous êtes fait livrer cette semaine. Un plat que les Français adorent. Vous avez de la pâte ? Vous avez de la viande ? Vous avez des légumes ? Bah tu fous tout dans la pâte, tu refermes et t'as une tourte. Ça vient de rentrer dans le classement.

0: petite part alors.
1: C'est amusant ça. À la 9e place du classement du Uber Eats Machine, une surprise. Les enfants raffolent, mais surtout les parents, car à préparer, ça ne prend pas beaucoup de temps. C'est simple, ça se fout à la casserole, ça se réchauffe, certains rajoutent un peu de fromage, les raras, les vio-vio, les lili, les ras.
2: Violi.

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1: Troisième place cette semaine, ça va plaire aux viandards.
2: Vous l'aurez compris, elle fait son entrée dans le classement, la Côte de Vaud.

0: Bon.
1: Et enfin, première place. Il y avait les lacs du Connemara de Michel Sardou.
2: Ouais.
1: Eh bien, merci. Voici une reprise. Un plat qui fait l'unanimité chez les Français, peu importe l'âge. Et surtout, je vous le dis, on n'y met pas de crème.
2: Ah non.
1: Les pâtes à la carbonara.

0: Oh, les beaux-frères. Une pensée pour tous les gens qui sont dans la voiture. C'est la France, monsieur-là. Et pas n'importe laquelle, celle de Michel Sardou. Bonjour.
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2: Top de Stouff aujourd'hui,
3: oui,
2: de quoi on parle?
3: On va parler des choses que font, que nos ados font et qui nous rendent fous.
2: Vas-y,
3: moi, il y a plein de trucs, j'en peux plus. Hein. On a par exemple vidé les placards en laissant systématiquement la boîte vide.
2: Ah ouais, je l'ai fait hier.
3: Dans tous les je peux plus, ça. Moi, je comprends pas. C'est juste. Tu
4: prends
3: le
4: pot de Nutella. Le pot de Nutella, tu crois qu'il est plein. Mais il est vide, en fait.
3: Mais le carton, tu l'as dans ta main parce que tu prends le dernier gâteau. Bah, c'est pas compliqué de faire deux pas et de le foutre dans la poubelle.
2: Le pire, c'est que le pot de Nutella, ça fait globalement 20 minutes que tu l'entends faire.
3: Oui, il gratte le fond.
2: 20 minutes, hein. Et après, il se dit, tiens, je vais le re-ranger dans le placard.
4: Et en plus, il a rien à y gagner, parce que toi, tu crois qu'il est vide, donc t'en rachètes pas.
2: Moi, j'ai fait ça hier. Hier, j'ai mangé le dernier chocolatier.
3: Oh, et t'as laissé la boîte?
2: J'ai remis la boîte au milieu du chocolat.
3: Pas.
4: Et il a remis des cailloux dedans pour que ça fasse le même bois.
5: Mais c'est la même...
3: Je te déteste.
5: Mais c'est la même chose pour le papier toilette.
3: Le carton.
5: Ouais, il laisse le rouleau vide et puis.
2: Alors
5: voilà.
2: Ça, je trouve ça insupportable. Moi, quand je vais dans des toilettes et que je vois que le rouleau est vide, je change, je remets un œuf, même si je suis pas chez moi.
3: Ou alors, ils font vraiment exprès de pas tout prendre, de laisser la toute petite dernière feuille dessus.
2: Il faut avoir été élevé par des biquettes pour se servir de la dernière feuille. Tu vois qu'il reste le carton, tu fais, je m'en vais comme ça.
5: Ça arrive.
3: Ouais, ça arrive plein de fois. On a aussi mettre leur linge au sale chaque jour de leur tenue complète et des fois ils changent deux fois par jour. Tu vois, le matin ils ont sport, ils rentrent le midi, ils enlèvent leurs affaires de sport, ils foutent tout au sale, et après ils se changent, ils mettent un jean et le jean il aura fait une demi-journée, ils se retrouvent au sale aussi le soir.
2: C'est extrêmement magique pour les enfants puisqu'ils le jettent par terre et ils voient que le soir il n'y est plus. Ils se disent ça doit dire que ça va se laver tout seul.
4: Je reviens sur le rouleau de PQ parce que je le laisse. Je suis en train de me réfléchir, je dis pourquoi je le laisse systématiquement aussi. Mais quand je vais aux toilettes pour les grosses commissions, j'y vais avec mon téléphone et mes lunettes. Et quand je ressors des toilettes, j'ai mes lunettes dans une main, le téléphone dans l'autre, j'ai plus de main pour
2: le rouleau pourri que t'as dit à ta femme.
4: Non, je viens de trouver à l'instant pourquoi je le laissais systématiquement
2: nul,
4: le rouleau.
2: Chérie, j'ai plus de main. Mes lunettes, le téléphone.
3: Mais tes lunettes, tu les remets sur tes yeux et puis comme ça t'as une main libre.
4: Non, parce que c'est vers progressif, j'ai du mal à.
3: Bon, je continue, il m'a énervé. Pire qu'un ado. Nos jeunes aussi, puis tous les chargeurs de la maison. Et
5: ça
3: tu les retrouves pas. Et en plus, il te les pète. C'est ça le problème. Il le prend. Comme il l'utilise n'importe comment, il te le pète. Ils vont en rechercher un autre.
2: Et tu
3: après,
2: peux dire 10 fois, le chargeur qui est dans la cuisine, c'est pour tout le monde. Il bouge pas. Tu reviens le lendemain. Tu hurles. Il est où?
6: Parce que je l'ai mis dans ma chambre, parce que j'avais un problème de ma chambre.
2: Oui, parce qu'ils ont cette voix-là, les miens. C'est insupportable.
3: Autre chose que font les ados, c'est plutôt que nous dire bonjour quand ils nous voient la première fois de leur journée, c'est on mange quoi ce soir? Ça fait une charge mentale, je te jure, ça aussi, j'en peux plus, quoi. Enfin, ou un bonjour, ça va, t'as passé une bonne journée.
2: On est plus proche, s'ils sont ados, du beuglement que du bonjour. Hein, c'est souvent le.
3: Allez, on va terminer par autre chose sur nos ados qui nous font péter un câble, c'est cette façon d'être mono-expression.
2: Comme.
3: L'ado, comme tu lui dis, tu lui dis ça va? Ouais.
4: Non, c'est
3: Et une expression. Moi, j'ai emmené mon fils chez le coiffeur il y a pas longtemps. La dame, elle lui dit « Bon, alors comme ça, c'est bon, ça va ?» Ouais.
2: Non.
1: Merci, Stouff.
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3: Bar de piètre ouverture, de quoi ça parle, comme dans tous les bars PMU. Les petits bars PMU de nos campagnes. Avec Gabriel Attal qui fait des planches charcuterie là.
4: Santé, poulet, ça fait poule.
5: On l'a pas vu le petit Gabi là.
3: C'est vrai, santé, poulet, ça fait poule. T'as entendu cette vanne?
5: Ça c'est mon champion.
3: Ça parle d'actu, on y va.
5: Qu'est-ce que c'est que cette histoire encore là? Qui c'est qui a fait le coup d'après toi là?
4: Ça, tous les coups, c'est un truc de mec bourré ou TikToker à la con.
5: C'est sûr que si c'est un pédophile, il va être surpris le gars.
3: TikToker, mec bourré, pédophile, je ne vois aucun rapport pour l'instant. Est-ce que vous pourriez aller plus loin?
5: Je disais, moi, avec les nains, c'était rigolo, mais là, ils en font quoi? Ça va prendre de la place dans le jardin, cette merde-là.
4: Après, remarque, c'est l'occasion d'avoir plein de gamins dans le jardin, mais qui font pas de bruit, quoi.
5: Et puis t'emmerderont pas avec leur TikTok et leur caprissonne.
4: T'es pénard.
3: C'est un rapport avec les vols de nains de jardin qu'il y a dû y avoir à un moment donné. Je vois toujours pas le rapport avec des gamins.
5: Non, puis c'est nous qu'on paye, bordel, quoi. Je suis sûr qu'ils coûtent une couille en plus, ces trucs.
4: C'est sûr.
5: Alors que tu fous deux vrais gamins avec leur cartable au passage piéton toute la journée, tu leur files une petite pièce à la tombée de la nuit. Et hop, roule ma poule.
4: Tiens,
5: je vais appeler mes neveux, là. Ils sont nuls à l'école, de toute façon.
3: Par déduction. Par déduction, est-ce que ce ne seraient pas les gens qui voleraient les petits bonhommes là qui sont sur le bord des trottoirs pour faire ralentir les gens dans les petits villages?
5: C'est exactement ça.
4: Tu vois, il y en a là-dedans.
5: C'est un nouveau phénomène. Et du coup, comme il y en a qui ont commencé à le faire et qui se sont filmés, et maintenant, du coup, tous les gamins et pour les trucs de TikTok et compagnie, tout le monde veut son trophée.
3: Ouais, mais il faut faire gaffe parce que dans les petits villages, ça coûte.
5: Ça doit coûter très cher, ce que je disais.
3: C'est un peu d'argent, quoi.
5: Puis même, ils doivent être scellés, les trucs, non? Ils sont pas posés, je sais pas.
3: Ils sont scellés, mais tu rentres dedans ou tu tires ça avec une moto. Enfin, à mon avis.
5: avec son cartable, là.
3: C'est bizarre comme déco chez toi, quand même. Hein. Merci.
5: Ça va être un peu flippant.
3: Merci, mon Pietre. On referme le bar. Allez, santé.
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2: C'est le moment d'avoir les questions d'enfants. 06 33 11 32 11. Bonjour.
3: Coucou l'équipe, c'est Clémence.
2: Salut Clémence.
3: Quand vous dites on revient après la pub, vous faites quoi pendant la pub?
2: C'est une bonne question. Moi, ça je vais dépend. Prendre le 857e café.
4: Ouais.
2: Pietre va aux toilettes.
5: Ouais, voilà. Pas que, hein.
2: Voilà, c'est ouf.
6: Bah, ça dépend. Soit je parle avec les gens sur les réseaux, soit je suis au petit-déj, soit je suis aux toilettes.
2: Voilà, c'est vrai. Pas des trucs de fou non plus, voilà. Hein, Corentin.
4: Ben, moi, souvent.
2: Il écrit la suite.
4: Ouais, j'écris la suite. Des fois, je suis en prod et sinon, je vais faire une petite pause à l'extérieur.
2: Voilà, ouais, une petite pause.
6: Et Vito?
5: Et moi, je me mets dans le canapé, j'en profite. Pour m'asseoir.
2: Fait une micro-sieste de l'huile.
4: Et méditer.
5: Voilà.
6: C'est sur la vie.
2: Ouais, il médite régulièrement.
5: Parle aux gens sur
2: les réseaux. Merci d'être avec nous sur les réseaux.
4: Et Coco, il a le temps de manger un bout de pain, le temps de la pub, non, mais il va toujours le prendre 5 secondes avant la reprise de l'émission.
5: Histoire de revenir, prendre le micro en faisant pas la bouche.
4: Mais
6: vous avez pas fait attention aussi.
4: Pourquoi il a un bout?
6: Pendant la pub, il fait comme les ados avec les vocaux.
5: Ah oui, il y a les messages d'amour.
2: Je laisse un message à ma chérie.
6: Oh, tu dors encore?
2: Où je fais des vidéos pour les gens qui me demandent pour les anniversaires de mariage, tout ça. Tout
5: oui,
2: ça.
5: C'est vrai.
2: Allez. Message. Allez.
7: Salut l'équipe, c'est Diego. Coé, quand tu parles tout seul dans le micro, tu trouves pas ça un peu bizarre?
2: Quand je parle tout seul, là, quand je... Ah oui, mais ça, alors t'as raison, mon grand. C'est le problème de la radio, c'est que des fois, on est dans un délire où on parle à une espèce de d'objet et on vous imagine de l'autre côté.
5: Ouais,
2: ouais. Et c'est vrai que des fois, c'est absurde parce que vous pouvez être des millions de l'autre côté et évidemment, on ne voit personne, on reste dans notre pièce ensemble.
6: Tu as cette habitude aux toilettes aussi, du coup.
2: Ouais. Moi, je parle à mon rouleau de toilette. Je parle à mon papier toilette et à mon canard WC.
5: Mais je pense qu'effectivement, c'est plus facile pour nous parce qu'on est en groupe, donc l'air de rien, c'est comme si on était en train de prendre le café ensemble.
6: Mais quand t'es solo, quand
5: je vois Vito, là, qui passait des musiques dépressives entre chaque truc, ça devait être long. Hein.
8: Mais il avait enlevé tout ce qui était tranchant dans le studio.
2: Il lui avait enlevé les cordes, les ceintures, les lacets, tout ça, c'était compliqué. Hein. Voilà, non, mais si, c'est vrai que c'est assez étrange de parler à un micro. T'as raison, et des fois, on parle tout seul, mais voilà, vous êtes de l'autre côté. Enfin, on espère.
9: Salut l'équipe, c'est Lola.
2: Salut, Lola.
9: Si vous deviez virer quelqu'un de l'équipe pendant une journée, vous choisiriez qui?
2: Pietre.
5: Bah, vous seriez pas dans la merde.
4: Non, pas moi.
2: Ah, tu prendrais qui, toi?
4: Je sais pas, moi.
2: Mais en plaisante, ça serait Pietre quand même.
5: Ouais.
2: Mais réfléchis bien, ça serait pas bien.
4: Ah non, parce que j'aurais trop de taf.
2: Mais on pourrait pas, on est trop peu nombreux et puis on s'aime bien. On pourrait pas enlever une personne. Moi, je pourrais pas. Vous me direz aujourd'hui, il faut en enlever un, je dirais, j'arrête.
8: Est-ce qu'il faudrait pas qu'on embauche quelqu'un qu'on aime pas, comme ça on peut l'enlever si on a besoin?
4: Ouais, ouais.
2: Je te vire, enfin moi, c'est toi. Non, mais franchement, si demain dans la maison, on me disait on doit enlever quelqu'un de l'équipe pour des raisons de budget, je crois que j'irais, j'arrête.
5: Ou d'une vanne un peu.
2: Limite
5: trop. Ouais.
2: Comme ça, failli t'arriver.
5: Ouais. Je dis ça. Je suis pas passé loin avant ça.
2: Non, honnêtement, je laisserai pas faire ça. Honnêtement, non. Un dernier.
10: Coucou tout le monde, c'est Léonie.
2: Stouf,
10: est-ce que tu as déjà rigolé tellement fort à la radio que tu as fait un prout?
4: c'est vrai que des fois.
2: Ceci dit, je veux entendre la réponse.
6: À la radio, non. Bah, évidemment, non.
5: À la radio, non.
6: Oui, mais chez moi, c'est déjà arrivé.
2: Ah, bah, tiens, regarde. c'est déjà arrivé.
6: Bah, c'est, ça vous est tous arrivé chez
4: vous? Oui.
2: Bah, t'imagines le truc avec la belle famille.
6: Mais à la radio, non, à la radio, je peux pas.
2: Trop concentré.
6: Attention, voilà. Je fais très attention.
2: Elle resserre tout, rien ne sort.
6: Je serre tout.
5: Voilà. C'est pour ça qu'à chaque pub, elle va aux toilettes.
2: C'est pour ça qu'elle est gainée. Hein.
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2: Villa des animateurs, aujourd'hui, 43e édition des Journées européennes du patrimoine.
3: Ah, c'est ce week-end. Ouais.
2: Stéphane Bern propose une découverte de l'extraordinaire richesse du patrimoine
4: c'est
2: culturel,
4: bien, ça.
2: Architectural et historique de
3: la France.
2: La France, on l'a dans la villa.
3: Oui, pour commencer, on a le présentateur phare de ce programme depuis plusieurs années, donc c'est Stéphane Bern, évidemment.
5: Bonjour à tous.
3: Bonjour Stéphane.
5: Chers confrères des médias, ce soir, retrouvez-moi à la présentation du monument préféré des Français. Encore une fois, je retourne voir pour la 43e fois les monuments que j'ai déjà vus.
3: Ah là là, ouais, ça doit être pénible quand même.
5: Relou, comme disent les jeunes. Écoutez, oui, je parle comme un jeune, cher Stéphanie.
4: Ouais,
3: d'accord.
5: Je connais tellement les monuments que quand je les vois, ils me reconnaissent.
3: Là, je vois pas, c'est-à-dire.
5: Et là, écoutez, je fais la biche au château de Chambord, un check au palais du duc de Dijon, un Six Seven à la manufacture du tabac de Morlaix et un Chabit à l'Arc de Triomphe. C'est aussi ça l'amour du patrimoine. Donc rendez-vous ce soir sur France 3. Je préviens mon cadreur Dominique, que nous partons à l'aventure des monuments préférés des Français.
4: Ah bah
5: allez, vas-y. À l'assaut, Domi.
3: Merci Stéphane, et à ce soir sur France 3. On va continuer avec Jeff Tuche.
6: Comment ça va, mes petits coins?
3: Ça va, et vous?
6: Bah alors, on cherche quel monument préféré des Français.
3: Et c'est ça, monsieur Tuche. Les Français sont invités à voter pour leur monument préféré, d'ailleurs.
6: Bah, tu peux voter pour un monument.
3: Oui, c'est
6: mais
3: ça.
6: Mais pas 15.
3: Oui.
6: Tu peux voter pour deux monuments, d'ailleurs, mais pas 15.
3: On a compris, d'accord. Jeff. D'ailleurs, quel est votre monument préféré en France,
2: c'est vrai, ça.
3: À vous?
6: France Travail. Oh, c'est France Travail. Et moi, j'évite de le visiter parce qu'à chaque fois, il me propose du boulot. Et j'ai pas envie, je veux rester au chômage.
2: Ah, oui.
6: Vive le chômage! C'est presque vive le fromage.
2: Oui, c'est
6: et
2: vrai.
6: C'est qui le pays du fromage?
2: C'est la France. On a fait un petit résumé là, non?
6: Oui,
2: chômage, fromage.
6: On m'a dit que j'étais pressé.
3: Oui, exactement. Merci, Jeff Tuche. On va finir avec Jean-Marie Bigard.
7: Ça va, tout le monde?
3: Et vous?
7: Ouais, vous êtes en forme, tu vois.
3: Hein,
7: je vous vois, ouais. Pourtant, vous avez des têtes fatiguées, tu vois. Si.
3: Ah bon?
7: T'as la tête fatiguée, mon costaud. On dirait mes couilles dans un slip d'im en taille S. T'as l'image, tu vois.
3: Non, c'est pas le sujet, Jean-Marie. On est là pour savoir si vous avez un monument préféré en France.
7: Oui, moi je préfère, tu vois, alors, le menhir de Carnac.
3: Ah, bah voilà.
7: Red, Dora, tu vois, ça me rappelle ma jeunesse, tu vois. Maintenant, pour la garder droite, je suis obligé de la caler, tu vois, sur un bâton de glace Magnum. T'as l'image?
4: Oui.
7: Blague courte. Ouais, une femme enceinte de 4 mois, tu vois, et son mari. Ils vont chez le gynéco, tu vois, c'est l'échographie.
4: Ah oui.
7: C'est la première, tu vois. Être sûr que le bébé va bien, le gynéco, tu sais, il commence, regarde. Il dit, on y va. Est-ce que vous avez une préférence pour le sexe? Le mari dit, oui, la levrette.
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1: Des capsules de café. Si vos capsules de café que vous mettez dans la machine se mettaient à parler, qu'est-ce qu'elle dirait? Que dirait la capsule Ristretto?
2: Tabulato!
1: Que dirait la capsule Voluto?
3: Debout là-dedans, debout là-dedans, debout là-dedans.
1: Oui, on a compris. Que dirait, oui, d'accord, que dirait la capsule décaféinato?
4: Qu'est-ce qu'il y a?
1: Bon. Ah oui, c'est le problème. La capsule Starbucks, elle dirait quoi?
5: 700 euros le kilo, qui en veut?
1: Et la capsule premier prix dans les supermarchés, elle dirait quoi?
5: Un conseil, vérifie que les toilettes soient libres avant de me boire.
1: Ouais. Si tu es d'accord que des fois je comprends pas bien la différence entre une capsule Nespresso le prix et la premier prix que tu trouves dans ton supermarché.
6: Bah c'est pas le même café. Hein.
1: Oui, ah ben merci. Que dirait la capsule cappuccino?
4: Attention à la mousse. Et voilà. Oh, je t'ai fait un cœur.
1: Que dirait la capsule café au lait, Ah oui, c'est là, olé, olé.
4: Attends, encore une petite goutte.
1: Ah, d'accord.
4: Attends, encore un peu sur le bord des lèvres.
1: Ah, c'est la café olé olé.
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2: Les champions du monde de l'actu sont là. Nous allons commencer par un Hongrois qui est donc un habitant de la
3: Hongrie.
2: C'est là où je me dis qu'il y a une partie qui est passée sur Europe 1, c'est pas pour rien. Il a été condamné à une amende après s'être habillé en fantôme et avoir erré dans un cimetière en faisant voilà, évidemment, drôle, il se filmait, amusant. Une personne âgée venue rendre visite à son mari, elle a fait une crise cardiaque, elle est tombée.
3: Mais non.
2: Rassurez-vous, elle est tombée et le faux fantôme a pris 700 euros d'amende pour cette blague. Alors que c'était peut-être pas un fantôme, c'était Renault qui portait les draps à la laverie. Second champion, un apprenti terroriste qui a voulu faire exploser une bombe à bord d'un Airbus A321. Écoutez bien. Peu après son décollage de Mogadiscio, l'explosion survenue arrivée à 3350 mètres d'altitude fait un trou dans la carlingue. Le poseur de bombe est aspiré hors de l'avion et meurt. Aucun des 74 passagers et membres d'équipage n'a été tué. L'avion a effectué un atterrissage d'urgence à Mogadiscio. C'était un groupe terroriste qui a revendiqué l'attentat.
3: Et juste, j'ai oublié de rajouter un truc. C'est que le gars, en fait, il a demandé à changer de place dans l'avion avec quelqu'un pour se mettre près du hublot. Et il est con.
2: Et
3: c'est du coup que c'est à cause de ça que les mecs lui avaient dit non, tu te mets au milieu. Et le mec s'est dit ah non, je préfère côté hublot.
2: C'est-à-dire que tu sens.
3: Il a été aspiré, mais du coup, personne n'a.
2: C'est le terroriste. Mais pas bon. C'est le stagiaire d'observation. Ils l'ont envoyé, ils lui ont dit tu te mets au centre de l'avion. Le mec, au dernier moment, il fait putain, c'est beau par le hublot.
4: Je peux avoir le hublot.
5: C'est un chef bien fait, ça.
2: Alors là, les mecs du groupe terroriste, ils ont dit
6: C'est bien, Neil, super, génial. T'es vraiment un sale petit con.
2: Et enfin, champion du jour est un homme de Primorie, une région de l'est de la Russie. Écoutez bien, il a fait une sérieuse chute pendant qu'il buvait avec des amis. Les médecins ont dit qu'il est mort. Son corps a été emmené à la morgue locale, placé dans un congélateur, seulement pour qu'un travailleur entende frapper de l'intérieur peu de temps après. Toujours vivant, il s'est réveillé, il a alerté le personnel de la morgue, il a été relâché, et au lieu de se rendre à l'hôpital, il a fait la chose la plus appropriée possible, en partant boire de la vodka avec ses amis, parce qu'il pleurait déjà à sa mort. Et le mec est arrivé, il a fait « ça va, en fait, on boit quelque chose ». Voilà, après, vous savez ce que c'est, il a trop bu, il est remort le soir même, il est ressuscité à la morgue. Voilà, le mec, c'est plus Call of Duty, c'est Call of Vodka.
3: Round 2.
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2: Voici le sondage sur les Français et les manifestations. Là, parce que, pourquoi je vous dis ça? Parce que ça. Ça sent le.
3: Ah bah petit, oui,
2: là,
3: ça,
2: là, ça,
3: pue,
2: là. Ça gronde, hein. Et ça gronde dans les campagnes.
4: Ça a déjà commencé.
2: Et il faut se méfier des grondes dans les campagnes. Mmh. Parce que c'est des gens qu'on n'entend jamais, jamais. Qui ne disent rien parce qu'on oublie, hein.
3: Pays Bas, quoi.
2: Les gens, non, mais puis les gens des campagnes, on les oublie, c'est la réalité.
3: Bah, oui,
2: ils
3: oui.
2: se sentent déjà oubliés.
3: Ouais.
2: Parce que honnêtement, les politiques, ils y vont pour faire trois fois le cuche de frites. Et après, ils ont
3: c'est
2: dit,
3: bon,
2: allez,
3: on y va.
2: On va les plouc, on part à Paris.
3: Ouais.
2: Et alors que c'est une grosse partie de la France, ce sont eux qui nourrissent la France, souvent.
4: Mais carrément.
2: Ce sont eux qui sont dans les champs, qui s'occupent des bêtes. Alors c'est eux qui nourrissent, c'est eux qui ravitaillent, c'est eux qui sont dans des petits villages, c'est la France rurale, et on les oublie. On leur dit, bon, on va prendre les transports en commun. Enfin, pourquoi t'as pas une voiture électrique?
3: Pourquoi vous prenez pas le tramway?
2: Bon, enfin, t'as qu'à prendre le tramway. Bien sûr, pourquoi tu fais pas du vélo? Parce que j'ai 40 bornes, connard. Bah oui, bon, enfin, tu dois prendre un vélo, prends l'électrique alors. Bah voilà, on les oublie, ces gens-là.
5: Et ils oublient surtout, et moi, ça me saoule un peu, c'est en fait, ils oublient les gens qui n'ont pas un pouvoir de nuisance suffisant.
2: Mais c'est ça,
5: bah, pour se faire entendre. En
2: c'est ce que je te dis.
5: Donc, comptable, par exemple, bah, c'est sûr que le comptable, il se met en grève. Bon, bah, pff, oui, ok.
2: On a, mais... en fait, c'est des gens qu'on n'entend pas, parce qu'effectivement, ils bossent, et puis, parce qu'ils. Et bon, on se dit, oh, bah,
5: c'est bon,
2: ça va passer. Ouais. Sauf que, petit, à un moment donné, tu as la goutte qui fait déborder le parc à huîtres.
5: Oui.
2: Faites bien attention. Les Français, les manifestations. 16% des Français déclarent avoir déjà participé à une manifestation. Je vous le dis, ma dernière, c'était Jospin, tête de lapin.
3: Pète de lapin, moi, j'ai
2: Jospin, pète de lapin, quand j'étais.
3: J'avais la pancarte.
2: Au lycée, et je me suis rendu compte que j'étais dans la manif et que je ne savais pas du tout pourquoi je manifestais.
3: Pareil, si, je manquais les cours.
2: Ah, c'est oui, voilà. Ça. 49% considèrent que participer à des manifestations ou à des rassemblements est utile pour s'engager dans la société, ce qui est vrai aussi.
4: Ouais.
2: 39% des Français considèrent que les manifestations traditionnelles dans la rue sont un moyen efficace pour s'opposer à une décision. 13% seulement estiment que les manifestations violentes sont efficaces.
5: Ouais,
4: pas forcément.
2: Et malheureusement, elles le sont.
3: Bah, 13%, c'est pas beaucoup.
2: Mais c'est pas les manifestants, souvent.
4: Ouais,
2: 23% déclarent qu'ils auraient aimé se mobiliser, mais qu'ils ne pouvaient pas ce jour-là.
4: Ah oui. Ouais, ou pour d'autres raisons.
2: Ouais, c'est vrai.
3: Les piscines.
2: 12% des Français avouent être déjà allés manifester uniquement pour avoir une excuse pour ne pas aller au boulot.
4: Mais ça, ou à l'école.
2: Les fameux. 8%, moins de 10, hein, donc, utilisent l'excuse de la manif pour aller passer du temps avec leur conjointe.
3: Ah oui, c'est les manifs, tout le monde se donne rendez-vous, il n'y a personne. Vous étiez où, les gars?
2: Et enfin, 3% reconnaissent être déjà allés manifester sans savoir pourquoi. On fait partie. Mais juste pour aller prendre un sandwich merguez. J'en fais partie.
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